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Bonjour, bienvenue dans cette nouvelle causerie. Depuis septembre 2025, les éditions de la Tribu organisent ces rendez-vous d'une heure d'échange entre une autrice ou un auteur et les lectrices et les lecteurs de leurs revues Nectar, Dardar et Panard. Aujourd'hui, nous avons le plaisir de recevoir Fabrice Dallongeville, auteur de l'article « La démocratie locale face au backlash écologique, le récit de la République écologique et sociale reste à écrire » dans le numéro 13 de Dardar, dont le dossier est consacré à la démocratie locale et participative. Fabrice Dallongeville est maire d'Augé-Saint-Vincent depuis 2004, village de 540 habitants. Réélu sans discontinuer, il a fait de son engagement un laboratoire de renouveau démocratique et de transition écologique. Son action lui a valu d'être distingué en 2021 par les lecteurs du Courrier Picard comme meilleur maire rural de Picardie. Il est accompagné ici de Jean-Yves Pinault, membre du comité éditorial de Dardar. Ils ont initié ensemble les états généraux communaux présentés dans ce numéro 13 de Dardar, qui fait aussi l'objet de la discussion

0: Bonjour, bienvenue dans cette nouvelle causerie de la revue Dardard, avec aujourd'hui comme invité Fabrice Allongeville et Jean-Yves Pinault. Merci à tous les deux d'avoir accepté cette invitation. Donc, il se trouve que c'est suite à la parution du numéro 13 de Dardard que j'ai derrière moi, avec un dossier qui s'intitule « Donner envie de démocratie ». Sans doute qu'il y en a-t-il énormément besoin par les temps qui courent, avec une approche sur la démocratie locale, avec un article sur les listes citoyennes et participatives de Guillaume Gourgue et Jessica Sainty, un article sur l'expérience de Ahora Madrid, donc évidemment à Madrid, de démocratie participative qui a été riche d'enseignements, écrit par Héloïse Nez, un dictionnaire utopique, article écrit par Hervé Chéniaud-Dupuis, et puis un article sur la démocratie du fer, écrit par Séverin Muller et Sabine Girard. Sabine Girard qui a aussi fait l'objet de l'entretien long cours qu'on a réalisé sur la question justement de cette démocratie locale et la façon dont les listes citoyennes parviennent au pouvoir, comme ça a été le cas pour Sabine Girard à Saillant et pour Ombline d'Agicourt à Poitiers. Donc, je vais laisser la parole dans un premier temps à Fabrice d'Allongeville, maire d'Augé Saint-Vincent, journaliste, consultant, etc. Je te laisserai te présenter, Fabrice. Fabrice qui a écrit donc cet article « La démocratie locale face au backlash écologique, le récit de la République écologique et sociale reste à écrire ». Et ensuite, donc, tous les deux, vous évoquerez les états généraux communaux dont vous êtes initiateur. La parole est à vous. Merci.
1: Merci Eric. Bonjour à toutes et tous. Merci à Dardard de nous avoir proposé ce temps d'intervention à Jean-Yves et à moi. Je note que c'est le numéro 13, donc je suis pas superstitieux, ça va. Première collaboration avec Dardard. Avant de commencer, parce que je sais que le temps est serré, donc je vais préciser rapidement de où je parle. Effectivement, je suis maire d'un village rural depuis plus de 20 ans maintenant, mais je suis aussi journaliste de formation et de métier, et je suis consultant dans le développement local depuis une quinzaine d'années. Donc en fait, quand j'observe des territoires ou quand j'agis, j'ai plusieurs angles en fait, à la fois comme élu, comme conseil à travers mon boulot de consultant, et puis dans la mise en récit de tout ça, et puis dans l'observation de ce qui se fait ailleurs, comme journaliste. Et dans le cadre de l'article qui vraiment m'a vraiment botté, parce que déjà ça me faisait renouer un peu avec mon boulot, mais aussi à travers le sujet en lui-même, parce que déjà backlash écologique, donc on va tout de suite assez vite convoquer des mots en anglais. Alors déjà ça m'a un peu chafouiné, donc on est bien dans un contre-coup écolo, mais pour qu'il y ait un contre-coup encore, faudrait-il qu'il y ait quelque chose de massif qui a été mis en place. Et donc si on regarde les grandes politiques écologiques, si on se demande est-ce qu'elles étaient suffisamment d'ampleur, ben, on peut se dire que finalement pas vraiment quoi. Donc un contre-coup écologique sur quelque chose qui est déjà pas important, ça en dit long sur la problématique qui se pose quoi. Pour autant, on observe quand même vachement de multitudes d'initiatives locales qui nous montre comment on peut produire un peu différemment, consommer et habiter les lieux quoi. Donc quand on observe un peu ça, c'est ce que je mets en exergue dès l'entame de ce papier. Si vous n'avez pas eu l'occasion de le lire, c'est un exemple qui est pas très loin de chez moi, qui est à Rosières, dans un petit village où en fait le seul agriculteur bio du territoire se retrouve confronté à une vraie tension, parce que en raison des réformes de la PAC, la filière bio elle a été plus soutenue comme elle était. Donc pour consolider son modèle économique, il s'est dit je vais faire de l'énergie, je vais faire de l'agrivoltaïsme. Et en fait il s'est retrouvé à gérer une forte opposition de la population locale. Du coup, ça vient percuter un peu ce que moi j'ai pu observer, c'est que les gens globalement ont l'impression de subir pas mal de choses. Ils sont pas forcément dans la situation de décider, de co-décider, même s'il peut y avoir des réunions de concertation en amont. Donc c'est assez difficile sur ce point-là. Et il y a un autre élément que je révèle, enfin que j'éclaire un peu plus dans le papier, c'est le il y a un récit médiatique qui est extrêmement structuré dès qu'on aborde les questions écologiques. Et je le dirais, et on l'observe assez directement parce que c'est assez bien documenté maintenant, autour du groupe Bolloré, avec la structuration qui s'organise hein, entre la chaîne CNews, les relais ensuite radio avec Europe 1, en presse écrite avec le JDD, et surtout, faut pas oublier l'édition avec Fayard. Et tout ça construit un gros bruit du vacarme, de la propagande, si on le veut, et qui s'appuie sur trois leviers qui sont extrêmement puissants, la dramatisation, la polarisation et l'identité. Et à chaque fois, vous vous retrouvez quand il y a ces campagnes anti-écolo, par exemple sur les ZFE, hein, les zones à faible émission, ça devient une guerre contre ceux qui roulent en voiture et qui ont des diesels, quoi. Ou les éoliennes, c'est de la colonisation du paysage avec des capitaux étrangers. Ou sur la question de la protection du vivant, hein, c'est le sabotage du travail des agriculteurs, des paysans, etc. Donc chaque fois il y a une narration assez puissante qui se met en place, et ça va, c'est même aussi incarné, je sais pas si vous l'avez suivi, par des formes de héros, hein, des chevaliers, je pense à Alexandre Jardin à travers son mouvement des Gueux. Qui oppose les gens, hein, alors nous, ça serait nous, là, nous, dans les territoires ruraux, face aux élites vertes urbaines, quoi. Donc, tout ça pour désigner des ennemis qui sont de l'intérieur, entre les jocos, l'écologiste, l'élu local progressiste, alors je me mets dedans, l'État ou même les agriculteurs bio, quoi. Et en fait, ce qui est assez fou quand on observe tout ça et qu'on se confronte au réel à travers les cahiers de doléances de 2019, c'est que le corpus des doléances, hein, je vous rappelle, c'est 2 millions de contributions. Et si on y ajoute celle du mouvement des Gilets jaunes, on est plutôt de l'ordre de 4 à 4 millions et demi de contributions. En fait, on dit exactement le contraire, quoi. C'est-à-dire que les gens réclament, ils sont ouverts à la transition écologique, ils réclament plus de transport public, donc ça renvoie sur les questions de mobilité, l'isolation des bâtiments, ben, c'est l'énergie derrière, l'interdiction des pesticides dangereux. Et j'ai encore participé à une réunion récemment autour de l'eau. Ben, pour les défenseurs des pesticides, on nourrit la plante ou on soigne la plante. Enfin, c'est quand même des détournements sémantiques assez emmerdants. La relocalisation alimentaire et puis des énergies renouvelables accessibles. Donc en fait, ce que les gens rejettent, c'est pas l'écologie en tant que telle, c'est l'écologie qui est construite sans eux, quoi. C'est-à-dire celle qui est imposée par le haut. Et les gens se disent, nous on a quand même quelque chose à dire, quoi. Enfin, on aimerait bien, quoi. On n'est pas cool, on n'est pas écouté. Et ce qu'on a pu observer, alors moi de mon boulot, de là où je suis, puis à travers un rapport qu'on a réalisé avec Jean-Yves, qui s'appelle Émergence, hein, avec l'association Changer de Cap les localos Jean-Yves, c'est qu'il y a des tas d'exemples locaux où on parle d'écologie populaire concrète, qui est extrêmement joyeuse. Et c'est pas du tout, ça correspond pas du tout au récit qui est construit. Et c'est là où, et j'embarque les tiers-lieux aussi sur ça. Et nous, on l'observe au plus près, hein, c'est ce que je mets aussi dans le papier, quand on regarde ce qui se passe dans mon village autour du Café Citoyen, qui est un tiers-lieu culturel où la question écologique, elle est importante. Ben, en fait, ça se passe très bien, et y compris avec les agriculteurs, dont on décrit le profil, qui seront pas du tout ouverts à réfléchir sur leur propre métier. Donc c'est vraiment ces espaces où on a besoin d'être en discussion et en réflexion. Et en fait, ce qui manque derrière tout ça, c'est un vrai récit. Le récit, alors je me suis amusé à reprendre ce que la République a formulé il y a quelques années, il y a quelques décennies, voire il y a même plus que quelques décennies, quand on parle des hussards noirs de la République. Et en fait, ce qui manque derrière, c'est un vrai état écologique et sociale qui embarque comme projet politique massif pour la Nouvelle République des hussards et hussardes vertes de la République, quoi. Donc des maires courageux, des agriculteurs agroécologiques, des jeunes engagés, des collectifs citoyens, les tiers-lieux, pour que finalement il y ait de formidables relais au plus près des attentes des habitants. Mais comme ça ne vient pas du haut, parce qu'on est dans l'attente, donc ce qu'on s'est dit à quelques-uns, c'est que il faut peut-être prendre un peu plus les devants et réfléchir de quelle manière tout ça pourrait se faire. Donc les États généraux communaux, et je fais le lien. Parce que merci encore à Eric, hein, de nous avoir laissé l'espace dans Dardard pour ça, mais pour moi, les États généraux communaux, c'est à la fois de reprendre ce qui s'est raconté, ce qui s'est dit, ce qui s'est exprimé dans les cahiers de doléances, de les faire vivre et de montrer toute la richesse des propositions des gens et leur intelligence citoyenne, et de traduire ça concrètement, quoi. C'est-à-dire dans la démocratie du faire, en fait, vraiment d'essayer d'agir au plus près, donc depuis la commune. Dans l'idée, je laisserai Jean-Yves de développer un petit peu plus ce point. L'idée, à travers ces États généraux communaux, c'est de refonder la République depuis la commune. C'est-à-dire, puisque ça ne vient pas du haut, on va démarrer par le bas, on est courageux, on est content, on est même enthousiaste, quelques-uns. On n'a pas besoin forcément d'être trop nombreux. Par contre, on a des convictions très fortes. On considère que il faut que les habitantes et les habitants, les citoyennes et les citoyens soient embarqués pour avancer sur ces États généraux communaux. Jean-Yves, je te laisse parler des assemblées citoyennes communales.
2: Merci Fabrice. Moi, j'étais parti à t'écouter. Hein. Tu racontes bien les choses, c'est vachement bien. Merci à Eric, à la tribu et puis à Dardard hein, qui me sont si chers au cœur pour cette causerie à une heure indue. On devrait être tous avec un verre de jaune à la main plutôt que à s'écouter comme ça sur des choses tellement importantes et essentielles. Mais en tout cas, merci beaucoup. Tu me passes le ballon, Fabrice, sur la question des États généraux communaux. Mais enfin, moi, je tiens à dire aussi que cette question des États généraux communaux, c'est aussi un moment qui est d'ailleurs certainement à rapprocher de ce qu'on a appelé la révolte des Gilets jaunes. Mais enfin, ça fait 30 ans que je sillonne la France et notamment la France des campagnes où, au bout d'un moment, quand on voit les grandes réussites de l'État-nation, quand on voit les grandes réussites de l'Europe et quand on voit les grandes réussites du système capitaliste et néolibéral qui, d'année en année, nous afflige de tout point de vue, il y a un moment où on s'est dit, on en a peut-être marre en fait d'être les soutiers du capitalisme, quoi. Hein, et donc depuis 30 ans, ce qu'on peut observer, tu as rappelé notamment dans la dernière recherche-action qui s'appelle Émergence, que des centaines et des centaines en fait d'initiatives, de structures, d'entreprises, de collectivités locales tentent de faire et que ça ne fait pas système. On s'est dit qu'effectivement il y avait besoin de réveiller la République et réveiller la République au niveau de leviers qui sont à nos dispositions, nous habitants, habitantes, citoyens, citoyennes, que sont d'abord en fait les petits territoires de la Grande République, que sont les communes. D'où cette idée d'États généraux communaux, alors qui ont vocation de produire, de favoriser, de faire émerger partout où il y a des volontés des assemblées citoyennes communales. Ces assemblées citoyennes communales, dans le temps qui est le nôtre aujourd'hui, elles ont vocation à construire, à se parler partout et à forger en fait une vision politique de ce qu'on ne veut plus vivre dans nos communes, de ce qu'on a envie de vivre à l'aune de ces transitions qui sont aujourd'hui complètement essentielles, urgentes et indispensables. Et cette vision politique, il nous semble être plus qu'utile d'offrir des cadres, des conditions pour que le plus grand nombre puisse s'exprimer ensemble pour pouvoir formuler cette vision. C'est vraiment l'objectif de ces assemblées citoyennes communales avec comme objectif de construire un manifeste. Et ce manifeste a vocation à être présenté à la liste ou les listes candidates pour les municipales 2026 qui arrivent au mois de mars, ça va être très bientôt, pour rentrer en fait en négociation et pour voir comment en fait le futur ou les futurs conseils municipaux pourront traduire de manière programmatique cette vision d'envie de faire société de manière différente que vont exprimer ou que exprimeront les habitants et les habitantes, les citoyens et les citoyennes de ce pays. Alors pour ce faire, on a mis en place un site qui s'appelle lesetatsgeneraux.org et qui, nous semble-t-il, vont aider, accompagner toutes ces bonnes volontés qui voudront mettre en œuvre ces assemblées citoyennes communales. Donc c'est à la fois un guide, c'est à la fois des ressources, c'est à la fois des lieux où on peut se parler, c'est à la fois un blog, et puis c'est à la fois un site qui va mettre en récit en fait nos aventures, nos énergies communes pour arriver donc à ces questions de réveiller la République, là où on vit, là où les personnes vivent en fait, hein, et que ce soit beaucoup moins vertical, beaucoup moins subi. Voilà, on a envie de donner, de rompre cette idée de fatalité. Il n'y a pas de fatalité. On a tellement d'exemples qui montrent qu'il n'y a pas de fatalité à subir en fait les contre-coups des puissants financiers et des puissances capitalistiques mondiales. Il y a un moment où il est nécessaire qu'on se dise des choses, qu'on ait du courage, mais aussi qu'on travaille en toute convivialité, d'où cette idée en fait de prévoir ces assemblées citoyennes communales partout où c'est possible, partout où il y a des volontés, encore une fois, quoi. Voilà pour l'essentiel, c'est un peu dit à la hache, hein, mais on est là pour échanger, pour discuter, à la fois sur le fond et sur la forme, et ça nous fait chaud au cœur, en fait, de vous retrouver.
1: Juste pour ajouter un petit élément, c'est la démarche, c'est une démarche au long cours. On ne s'arrête pas aux élections municipales. Hein. Les élections municipales, c'est un point de rendez-vous qui est extrêmement important. Mais la revendication et la refondation d'une république depuis la commune, ça va pas se décréter en 3 mois, quoi. Donc l'engagement, il est un accompagnement de la Fondation de France qui est important. Donc on est bien dans la durée, on s'inscrit dans la durée, le rendez-vous va se poursuivre après les élections municipales pour poser la question, pour porter la question communale, à la fois aux élections présidentielles en 27, mais il y a aussi les élections départementales et régionales, et enfin les élections européennes en 2020.
2: Oui, et merci Fabrice de rappeler d'ailleurs ce pourquoi on appelle ça les états généraux communaux. Et puis moi j'aimerais rappeler aussi que dans ces temps de mise en concurrence de tout et de marchandisation de tout, en fait notre posture elle est vraiment la suivante, c'est-à-dire d'être dans la complémentarité et d'être dans la coopération avec toutes les démarches qui mettent au cœur cette question de démocratie du faire, de démocratie locale et de démocratie active. Voilà. Et donc on a et on va continuer à constituer ou faire partie de coalitions qui s'engagent. Tu en as cité quelques-uns ou quelques-unes, Eric, dans l'entame de cette causerie. On va bien sûr continuer à forger ces coalitions ou cette coalition.
0: Lorenzo a demandé la parole, c'est à vous.
3: Non, mais je vous salue. Non, c'est pas moi, c'est Jean-Yves qui a levé la main, hein, c'est pas moi.
0: D'accord.
3: Merci en tout cas de donner cette occasion de vous dire bonjour.
2: On va peut-être aussi, hein, ce que je vois qu'il y a, on va mettre en œuvre au niveau des états généraux communaux des lieux pilotes qui vont permettre, en fait, qui auront un double avantage, hein. Le premier avantage, c'est de se lancer dans cette aventure des assemblées citoyennes communales et bien sûr de pouvoir tester les outils, pouvoir répondre à des éléments très concrets quand on veut mobiliser et aller chercher la parole du plus grand nombre dans les communes. Et ça va nous permettre aussi de pouvoir raconter ces histoires et de donner envie aux autres collectifs communes de se lancer. On va prendre appui aussi avec ce que tu rappelais, Fabrice, tout à l'heure, qui nous semble être des éléments, des infrastructures civiques publiques nouvelles importantes aujourd'hui dans notre paysage, que sont les tiers-lieux ou en tout cas les lieux intermédiaires, tout ce qu'on appelle aujourd'hui peut-être un peu trop de manière générique les tiers-lieux, mais qui sont pour nous en fait des forces extraordinaires de transformation sociale et écologique plus juste dans tous nos territoires.
0: Des prises de parole, des témoignages, des questions.
2: Joël, le micro est fermé, Joël.
4: Excusez-moi, je suis sur ma tablette et elle a une réactivité assez... On est dans le slow. Bon, bonjour à tous et merci pour ces échanges. Donc Joël, moi je suis conseillère départementale sur le Haut-Canton, le canton de la Haute-Vallée de l'Aude, et je suis présidente d'une SIC, coopérative de transition écologique, qui travaille à mettre en place un revenu de transition écologique couplé à une démarche de territoire zéro chômeur de longue durée. Et ce que je voudrais amener comme question, c'est, j'ai bien compris le souci de coopération, mais de préciser la coopération entre rural extrême et métropole, parce qu'il y a des complémentarités à aller chercher, et je me rends compte que nos territoires sont en train de crever de l'isolement, ce qui permet aux attitudes de repli de prendre une dimension absolument dramatique, et où quand on a l'impression de ramer à contre-courant. Et quand on crée des situations de rencontre, moi en tant qu'élue, tous les mois je vais dans une commune différente avec mon binôme, on a très peu de participation citoyenne. Et par contre, beaucoup d'attaques sur les réseaux sociaux. Et pour remonter cette difficulté-là, il y a un sacré travail. Et il me semble que la solidarité interterritoriale avec des structures de formes très différentes est absolument indispensable. On le travaille déjà entre les différentes coopératives de transition écologique au niveau national, mais je pense que dans les régions, il faut pouvoir le travailler. Le fin fond de la vallée de l'Aude est extrêmement important, aussi bien pour Narbonne que pour Toulouse, pour Montpellier ou pour Perpignan. Voilà.
1: Je veux bien partager. Merci de participer à ce moment-là. D'ailleurs, l'Aude, j'en profite pour dire qu'il y a une démarche exemplaire hein, sur la gestion des cahiers de doléances, en lien avec le CESE et le département, auquel j'ai été étroitement associé. Donc, franchement, merci pour ça, ce qui a été fait et utilisé après. C'est extrêmement important pour. Je le disais tout à l'heure, hein, il y a une énorme, gigantesque, faramineuse bataille du récit. Et on dispose d'outils quand même, des médias locaux, des radios. Il y a une capacité de faire, mais en fait, il y a un énorme problème de concertation, d'alignement, d'être en capacité aussi de porter un message que les gens puissent l'entendre et le comprendre. Donc, le moment des doléances a été ce moment-là. C'est pour ça que l'engagement pris de je ne dis pas que tout va se régler parce qu'on va rendre public et accessible par le plus grand nombre des cahiers de doléances, mais ça peut participer quand même à détricoter ce que le grand récit qu'on raconte et qui se fonde sur la peur et puis après qui est embarqué sur les réseaux sociaux, parce que les réseaux sociaux sont aussi des formidables espaces de manipulation, donc de l'opinion hein, et certain nombre de d'exemples ont été montrés hein, sur l'agissement via des robots, etc. Enfin, je ne vais pas développer ça. Et sur la relation entre les espaces denses et non denses, c'est-à-dire les espaces métropolitains et les espaces ruraux, c'est une vraie réflexion qu'on peut porter dans les états généraux communaux. De la démarche qu'on a enclenchée, nous on s'est dit, on va déjà essayer de parler de ça aux communes de moins de 10 000 habitants. Déjà, c'est 30 000 communes en France. Avant d'aller au-dessus, mais en fait, on se rend compte qu'on est contacté par des villes beaucoup plus importantes. Je pense à Besançon, il y a Nantes aussi avec les états généraux de Nantes, les états généraux communaux. Ils ont rajouté la dimension communale avec qui on est en contact. Donc, on sent qu'il y a sur différents exemples. Je pense à Paris aussi, parce qu'il y a des collectifs d'oléances qui ont travaillé avec Paris Collectif pour réfléchir sur vraiment ce qu'aspirent les Parisiennes et les Parisiens. Et ce que vous mentionnez, c'est aussi vrai, moi qui habite en proximité de la région parisienne, on est à 50 km, on a des interrelations avec la capitale, avec l'Île-de-France, qui sont liées à la mobilité. Mais quand on voit l'alimentation, est-ce qu'on peut découvrir dans les... Et moi, ça me questionne, hein. Il y a des quartiers dans Paris, on peut découvrir des filières bio. Il y a du meilleur pain que celui qu'on peut trouver dans notre secteur, quoi. Donc, ça vient aussi interroger qu'est-ce que des territoires situés ruraux, situés à une quarantaine, 50, 60 kilomètres d'un pôle métropolitain, sont en capacité aussi de se transformer. Nous, on n'est plus en maraîchage parce qu'on est en agro-industrie dans le sud de l'Oise. Donc, ça questionne. Et je crois qu'il y a des représentants de la MRF. Enfin, j'en suis un, mais j'ai pas participé à la réunion. Donc, s'il y en a un, on va peut-être en parler. Mais il y a eu une conférence importante entre Évreux, par exemple, et dans l'Eure. Donc, et une, je crois que c'est dans l'Eure, et une commune, la présidente de l'association locale des maires ruraux, pour réfléchir sur l'échange et la discussion ville-campagne. Mais ce que va dire, je lui tends la main à Jean-Yves, parce que lui, il a travaillé dans un collectif ville-campagne, et malheureusement, je crois que la fin n'a pas été des plus heureuses. Donc, après, c'est peut-être pas lié à ça, mais il y a un vrai questionnement, et ça, il faut déconstruire l'opposition entre ville et campagne, mais en même temps, il faut rappeler que les grandes orientations qui ont été prises depuis des dizaines et des dizaines d'années, c'est de renforcer le fait métropolitain. Et ça, vous en mesurez, et moi, j'en mesure aussi toutes les conséquences aujourd'hui.
2: Ouais, rapidement, hein, mais c'est bien, merci hein, Joël, parce que ça permet de faire des zooms extrêmement importants. Alors, le premier, moi qui à chaque fois me hérisse un peu, parce que je l'entends depuis tellement longtemps, je l'entends depuis les lois de fer, si vous voulez, j'ai l'air jeune comme ça, mais je ne le suis pas, hein. C'est la question du local bocal. Voilà. Ah bah oui, mais au niveau communal, on ne pourra rien faire, etc., etc. Quand on voit les grands succès du niveau international, national, etc., on se dit qu'on a peut-être quelque chose à faire au niveau du local, quoi. Voilà. Le local ne nous condamne pas au bocal. Voilà. Clin d'œil à Édouard Glissant. Le monde, c'est un local plus un local plus un local plus un local, quoi. Relié. Et c'est ce que vous dites. Il y a des enjeux très très forts aujourd'hui à reconstituer des liens qui était entre territoires denses, entre territoires peu denses, pour rétablir en fait les circulations, y compris des écosystèmes. Voilà. Et donc, on voit bien que la question du localisme, elle est traitée pour continuer à ce qu'une forme de verticalité, de centralité, de centralisme perdure. Et cette centralité, ce centralisme et cette question de verticalité, elle a tendance à produire de l'isolement, en fait, hein, et du guichet. Or, on voit bien qu'aujourd'hui, il y a une urgence à retravailler en fait les territoires comme des êtres, un métabolisme, si vous voulez,
4: des organismes.
2: Qui absolument des organismes. Et donc, on plaide, entre autres, évidemment, par quelque chose qui est encore un peu fumeux, mais qui est tellement, tellement essentiel dans les conditions d'habitabilité de nos territoires, de ce qu'on appelle les biorégions, qu'on va y aller. Voilà, on a plein d'exemples aujourd'hui en tête où des territoires aujourd'hui sont en train de refuser des permis de construire parce que les ressources manquent, parce que voilà, et donc la nécessité en fait de se relier les uns les unes et les autres. Et pour nous, on a mis en place des expérimentations qui visent à améliorer ces relations, y compris dans cette idée de tiers-lieu ville-campagne, où on remettrait non pas les DGS, non pas les élus en contact, c'est bien, mais c'est pas suffisant, mais les actrices, les acteurs, les structures, les entreprises pour fabriquer du circuit court, pour fabriquer des éléments qui nous permettent à la fois une souveraineté et à la fois en fait, d'avoir des systèmes qui sont des systèmes tenables sans être obligé d'atteindre ce que vous ne dites pas, mais ce qui est pour moi en filigrane, les masses critiques, si vous voulez. Et donc, pour moi, les collectivités telles départements et régions sont, devraient être des intermédiateurs, des intercesseurs entre villes et campagnes, entre communes, etc. Tout ça pour revenir sur le fait que dans les états généraux communaux, dans les manifestes communaux. Il y a bien sûr une partie très importante de réflexion et de mise en lien précieux ces visions d'interterritorialité et de coopération entre communes, entre territoires, pour évidemment répondre à des questions de mobilité, d'alimentation, d'agriculture, bref, remettre de l'horizontalité là où aujourd'hui on crève de centralité et de verticalité.
4: Bien d'accord.
1: Peut-être rajouter un point sur dans le et c'est une nouvelle fois les choses sont déjà dites hein, dans le corps dans le des trois grandes valeurs du corpus des doléances, c'est la proximité, la solidarité et la citoyenneté. La solidarité, c'est pas juste c'est pas le bocal, c'est pas l'entre-soi. Être solidaire, c'est aussi c'est les liens. Je vais pas reprendre et reformuler ce que vient de dire Jean-Yves, mais il y a une c'est plutôt le détournement du regard en fait. C'est-à-dire qu'il y a, et c'est ça le, ce qu'il faut réussir. Alors, ça va prendre du temps, mais que, un vrai regard, ça, c'est un combat fort de la MRF, par exemple, mais un regard qui change, depuis, des formes de centralité métropolitaine vis-à-vis des territoires qui se mettent de plus en plus, qui sont en distance. Et c'est ça qu'il faut réussir à les questionner et retravailler. Et on est convaincu en repartant du terrain, en repartant du bas, de
4: Oui.
1: réfléchir de quelles sont les manières dont on peut fabriquer la suite, construire les nouvelles solidarités, travailler sur les questions d'alimentation, sur les questions de l'eau, sur tout ce qui est finalement un chemin vers la notion de commun, c'est évidemment en une façon un peu indirecte de contournement, de se dire il faut qu'on rebâtisse de vraies relations pérenne et durable avec les pôles de centralité, pour pas que ces 10 pôles de centralité ne nous voient comme des espaces d'extraction et d'exploitation de la valeur. Et c'est ce qu'on a durement, nous, enfin personnellement, j'en gâche personne d'autre ici, mais en tout cas moi je l'ai ressenti comme ça, quand il y a eu la loi d'accélération des énergies renouvelables, où l'État nous a vu, nous, les territoires ruraux, comme les nouveaux espaces extractifs. Et ça, on n'en veut pas, quoi. Alors, parce que ce qu'on a compris, c'est que l'État ne regardait pas de quelle manière on allait pouvoir construire de l'autonomie énergétique locale, mais comment l'exploitation de l'énergie des espaces ruraux allait contribuer à une forme d'indépendance nationale vis-à-vis de ce qui s'est passé à l'est du continent européen. Donc, c'est là où l'enjeu des États généraux communaux, c'est de reposer simplement au plus près des habitantes et des habitants, la question de l'autonomie locale. C'est pour ça qu'on a lancé les États généraux communaux le 15 octobre dernier, parce qu'on fêtait ce jour-là le 40e anniversaire de la Charte européenne de l'autonomie locale. Un texte fondateur vraiment très important dans la construction européenne, mais qu'on a complètement oublié. Et qui replace la commune au cœur de la construction politique européenne. Donc on n'invente pas grand-chose finalement. On se dit, attention, il y a des choses qui existent. Mais utilisons-les quand même. Parce que sinon, on voit là où ça nous a amenés, notamment pour notre pays, quoi.
2: Après, si je peux me permettre, Joël, merci hein, pour cette intervention très riche, parce que il y a un élément qui est un frein, et tu l'as évoqué, qui est cette question de aujourd'hui redonner du goût. C'est le titre d'ailleurs du Dardard numéro 13, hein, redonner envie de démocratie, mais redonner en fait du goût à faire politique et surtout à s'acculturer à cette question du développement local. C'est-à-dire que on arrive à être complètement épuisé en tant qu'habitant et habitante d'une commune quand on entend que de toute façon on n'y pourra rien, qu'il y a une sorte de fatalité quoi hein, qui s'impose à nous et aujourd'hui nos institutions ne nous amènent pas à avoir une confiance terrible dans nos engagements et dans la capacité à ce que ces engagements produisent du réel, produisent du concret. C'est ça en fait qui est au cœur de nos soucis. Et c'est ça aussi qu'on veut redonner comme possibilité avec ces états généraux communaux. C'est de dire qu'en fait, il y a ceux qui nous endorment et qui nous font finalement devenir être les soutiers hein, de ce système dans lequel plus personne ne se reconnaît, sauf ceux qui en croquent, si vous voulez, voilà, ceux qui en profitent. Et de dire que en fait, on est dans un contre-argument là qui est fallacieux, qui est pernicieux, qui est celui de dire regardez à chaque fois que on veut faire de la mobilisation, c'est extrêmement difficile, les gens s'en foutent en fait, on n'a personne, etc., etc. Mais c'est au bout d'un moment, si vous voulez, quand on ne donne plus du corps, quand on n'incarne plus, quand on ne respecte plus en fait ce qui se décide, ou quand on ne fait pas la place à une démocratie directe et une démocratie d'engagement, bah oui, au bout d'un moment, il y a cette question d'acculturation. Et je pense qu'il y a le fond et la forme. Sur la question de la démocratie, elle est partout, la démocratie. Elle n'est pas que dans les urnes et tous les 6 ans ou à chaque échéance. C'est tous les jours. Elle est dans les entreprises, elle est dans les associations, elle est dans les collectivités locales, mais elle est aussi dans notre manière d'organiser notre vie sur le territoire. Et on a en face, tu l'as dit Fabrice, mais je le répète, on a une double... À mon avis, on a une double bataille culturelle. Alors, bataille culturelle, c'est un peu à la mode. Hein. On est dans des discours très martiaux en ce moment. Hein. On se demande pourquoi. Mais bon, y a une vraie bataille culturelle. La première, c'est cette question du double soin. C'est-à-dire qu'aujourd'hui, on sait très bien que les humains hors sol, ce n'est pas possible. Voilà. Le technofascisme nous guette hein, et que la civilisation hors sol... Elle est complètement, enfin, elle est déconnectée des réalités, des souffrances des uns des unes et du plus grand nombre sur cette planète. La bataille culturelle, c'est cette idéologie qui nous fait croire que, voilà, le bonheur, c'est d'en avoir plein les armoires. Je pourrais chanter d'ailleurs cette chanson, non, Eric, tu. Oh là, la vie en rose. Bon, bref, ça, c'est le premier et qui est pas rien. Hein, ça a sédimenté dans nos têtes d'Européens, d'Occidentaux. Bon, mais il faut qu'on l'engage. Il faut qu'on ait le courage de l'engager. Et même si malheureusement, les éléments nous montre que on va y arriver parce que quand on se prend des tsunamis, quand on se prend des glissements de terrain, quand on se prend des sécheresses, quand on se prend des inondations partout dans le monde, bah évidemment que ça commence, voilà, ça commence à faire réfléchir quoi. Et la deuxième bataille culturelle, c'est cette question d'émancipation quoi, l'air de rien, c'est cette question de liberté, c'est cette question d'équité entre les uns, les unes et les autres, entre les humains, avec cette nécessité de pouvoir se dire que on est auteur, on est responsable, on est auteur, comme le dit Renucci, de nos vies, ensemble, de manière collective, et que cette question-là, elle est pas dénuée de ce qu'on appelle aujourd'hui la démocratie et de la capacité en fait de s'organiser ensemble en ayant le souci du fragile. Et on revient à ce que disait Fabrice, c'est-à-dire qu'aujourd'hui, nous, on se mobilise aussi dans les États généraux communaux et ailleurs sur cette notion de double soin. Le soin, l'organisation en fait d'une société à ce qu'elle porte soin des humains envers les humains et s'y intéresser, et le double soin, le soin des humains dans les écosystèmes qui font vivre les humains et qui sont évidemment les conditions essentielles de l'habitabilité à la fois de notre planète et de nos petits territoires. Voilà.
0: Merci. D'autres interventions ?
2: Je vois qu'il y a Alban qui est présente et Alban Rousseau qui est présente. Alors Alban, elle est là, à mon avis, à plus d'un titre. Hein. D'abord parce que c'est une citoyenne, ensuite parce que elle est engagée et notamment avec des collègues sur cette question de la démocratie locale, et puis ensuite parce que tu viens nous donner un coup de main pour être dans cet accompagnement à bonne distance. De communes, de groupes de citoyens ou voire d'élus sortants qui aimeraient réaliser ces manifestes. Et toi, tu es du côté des Hautes-Alpes. Et simplement pour rajouter aussi peut-être un point important, il faut qu'on réinsiste là-dessus, Fabrice, si tu es d'accord, c'est qu'on a conçu en fait ces états généraux communaux, le guide, les outils, les ressources, pour que chaque effectivement assemblée citoyenne communale soit autonome. Néanmoins, on a prévu un petit accompagnement particulier sur ce que j'évoquais tout à l'heure, les lieux pilotes pour démarrer cette affaire, quoi.
5: Merci Jean-Yves. Du coup, je prends un petit. Je chope, je voulais pas préempter la parole, mais je trouve ça assez génial de pouvoir causer un peu ensemble et que ça donne du baume au cœur parce que c'est vrai que c'est pas toujours évident et pour être en lien avec pas mal de et de petits villages dans les Hautes-Alpes et d'autres communes et des gens qui essayent de s'engager en fait d'une manière ou d'une autre dans leur commune. J'étais en lien là pas plus tard qu'hier avec une liste citoyenne qui se monte en Île-de-France. Et pour dire l'importance effectivement de ce que vous avez reprécisé, à savoir voir aussi le temps long, donc il y a les municipales et puis il y a après. En fait, cette liste citoyenne, plus ça va, plus elle se dit bon, il y a peu de chances qu'on soit élu. Mais c'est pas grave en fait. Il faut absolument qu'on fasse ce boulot d'aller travailler. Donc eux, ils bossent sur leur programme de manière participative et de manière plus ou moins participative parce que bah il y a des très fervents et puis il y en a qui disent ah là là mais quel temps passer à solliciter la population et puis la population vient pas toujours et puis ils étaient que 65 alors qu'ils se disaient qu'ils seraient peut-être une centaine et puis etc etc il y a plein d'occasions hein, de dire que effectivement c'est du temps c'est beaucoup de temps à passer et ceci dit eux ce qu'ils se disent aussi c'est que à travers ces échanges bah, déjà ça leur permet de d'ajuster aussi plein de choses auxquelles ils ont travaillé déjà en sollicitant la population, etc. Mais aussi dans leur négo avec les partis. Là, pour le coup, je parle d'une liste citoyenne, donc c'est un petit peu différent. Hein. Et qui inclut un collectif d'habitants. Mais eux, dans leur négo avec les partis, je trouve ça intéressant aussi, ils viennent apporter de la parole citoyenne pour dire, mais regardez, cette mesure-là, en fait, elle fait vraiment polémique ou ce genre de choses. Alors que dans les négos avec les partis, quand on monte une liste citoyenne, il y a des fois où on est un peu obligé d'aller accepter telle ou telle mesure. Je trouvais ça intéressant. Et puis cette histoire de long terme, de se dire, ben en fait, même si on n'est pas élu, en fait, on est un collectif citoyen de base. on est d'abord un collectif citoyen. Et donc là, on va tout faire pour porter ça jusqu'au municipal. Mais derrière, et si on n'est pas élu, et s'il y en a quelques-uns qui font partie de l'opposition, etc., eh bien, ça va être super utile, finalement, d'être lié à ce réseau qui est plus large et qui voit plus loin. Et ça, je trouve que c'est... Enfin voilà, c'est des choses que les gens trouvent tout seuls quand on parle justement des états généraux communaux et de à la fois de cette largeur de territoire, enfin des communes, mais au niveau national, de mettre en lien aussi ces initiatives communales, et puis aussi voilà dans le temps en voyant plus loin après l'élection, ben même si c'est pas ce qu'on souhaite qui est arrivé, je dis on, je me mets à la place de n'importe qui, eh bien il y a quand même des choses à faire.
1: Ouais, je veux bien réagir et prolonger un peu cette idée du rapport au temps en fait, hein. Parce que pour moi, c'est une question centrale. Il faut qu'on réussisse quand même à résister face à l'hypertemps. Hein, c'est Pascal Chabot qui parle de ça, c'est un philosophe belge. Hein, on est rentré dans l'ultra microseconde dans tous les échanges financiers, mais nous, tout ça nous impacte. Hein, donc il faut quand même qu'on prenne conscience qu'il n'y a pas que les élections dans la vie. Alors c'est extrême, et c'est un élu qui vous dit ça, c'est quand même compliqué à gérer. Mais c'est extrêmement important d'avoir une vision plus longue, quoi. Sinon, face à ce qui est en train de nous arriver, ce qui a déjà démarré, hein, ce qui est vraiment déjà, on est en train de le porter. On le ressent même physiquement. Hein, il y a une super texte des doléances qui est « Nous sommes le sol sur lequel vous marchez. Vous êtes de plus en plus nombreux et lourds, de plus en plus lourds. Mais si vous vous effondrez, c'est vous qui tomberez, pas nous, parce que nous sommes le sol sur lequel vous marchez. » Donc en fait on a une chape sur nous quoi. Donc il faut réussir à s'en défaire et ça on peut le faire que dans la durée. Ce qui est extrêmement du coup important à essayer de convoquer et d'embarquer, c'est l'esprit de résistance. Un esprit de résistance à ce qui arrive, mais aussi d'espérance et d'atterrissage. Et ça, c'est vraiment important de continuer d'expliquer à nos concitoyennes et concitoyens, en tout cas moi je le vois dans là où je suis, hein, de bien leur montrer que l'histoire n'est jamais finie. Elle n'est jamais finie pour aller vers de belles choses, mais elle n'est jamais finie non plus pour aller vers de moins belles choses, voire de très, très, très mauvaises choses. Et on en est là, hein, c'est face au double soin qui était évoqué, on est face à ça, on a une double dimension réactionnaire, à la fois technologique, donc ça c'est la puissance des algorithmes, hein, et on a une autre dimension qui est celle politique, c'est-à-dire du contrôle. Et ça opère aujourd'hui. Donc le fameux triptyque républicain, moi je mentionne de temps en temps, qui a fondé la République et qui était incarné par la dualité entre le curé et l'institut, et le troisième qui était le maire, aujourd'hui, c'est la terre, hein, qui est en enjeu, parce qu'on parle de tout ça, mais on est dans un environnement naturel avec plusieurs extinctions, donc on est vraiment dans une violence faite à la terre et à la nature extrêmement forte. Donc le citoyen qui est là encore et qui doit gérer l'algorithme. Et ça, il faut qu'on l'intègre en fait. Quand tout à l'heure Joël parlait de cette relation et des réseaux sociaux, cette nouvelle approche des réseaux sociaux et notamment et autour tout ce qui est lié aux chiffres et à l'algorithme nous bouleverse aussi, quoi. Donc les États généraux communaux, ça vise aussi. Alors ça fait beaucoup de choses qu'on rajoute à chaque fois qu'on parle. Donc au bout d'un moment, la besace, ça va être un peu lourde, hein, on va se casser la gueule, mais bon, on aura essayé du moins. Mais le cadre est tellement gigantesque qu'il faut aussi qu'on fasse ça dans la joie et la bonne humeur. Donc la dimension culturelle, et je termine sur ça, la dimension culturelle, elle est extrêmement forte. Donc je vous donne déjà rendez-vous et notez sur vos tablettes les 13 et 14 juin 2026 pour le second Festival national des doléances.

0: Jean-Yves, sur ta proposition, vous m'entendez toujours?
1: Oui.
0: Quand tu as entamé le refrain d'Alain Souchon,
1: Oui.
0: c'est qu'il fait une tournée en France et il a commencé là où il va commencer tout prochainement, jusqu'en janvier ou je sais pas quoi. Il passe par Limoges, il passe pas très loin de chez toi non plus, aussi Fabrice, puisqu'il sera à Blanc-Mesnil. Et je me dis que ce serait peut-être l'occasion d'essayer de le contacter pour voir simplement quelle est sa sensibilité, ou en tout cas autour de cette chanson qui nous est chère et que tu fredonnais, voir simplement si on peut mettre l'accent sur ou parler des états communaux, des états généraux communaux. Voilà ce qui me venait à l'esprit. J'ai parlé.
1: Ouais, c'est une très bonne idée. J'avais pensé contacter aussi Elvis Presley, mais j'ai pas son contact. Si, mais non, non, non, mais c'est un type super chouette. Et effectivement, je vous recommande ses dernières interviews. Là, c'est. Alors, juste deux mots là pour rebondir sur ce qu'a dit de façon, me semble-t-il, très importante et assez essentielle, Alban. C'est que au niveau des États généraux communaux, ce que tu disais, c'est qu'effectivement, on distingue bien nous le temps de la vision politique où on va reparler ensemble, habitants, habitantes, le plus grand nombre, même ceux qui n'ont pas le droit de vote, les mômes, les ados, les étrangers, sur comment en fait, de manière commune. On est et on vit dans notre collectivité locale. Ça, c'est le premier point. Le manifeste, c'est ça, hein. Et quoi qu'il arrive, ce manifeste, c'est pas une vision programmatique du conseil municipal. Mais ça donnera évidemment envie au conseil municipal de pouvoir, en fait, inventer un travail au long cours, au quotidien quasiment, pourquoi pas, avec la société civile, avec les énergies locales, pour être dans. Et c'est le dernier point que j'aimerais rappeler, ce que on propose nous au niveau des États généraux communaux dans ce manifeste, c'est en fait de se repérer par une boussole. Voilà, la boussole des États généraux communaux, c'est quatre points cardinaux qui sont une réflexion, des discussions à avoir pour que on puisse aller vers une commune plus juste, une commune plus solidaire, une commune plus écologique et une commune plus démocratique. Et les États généraux communaux, évidemment, en récoltant, en rassemblant toutes ces énergies et toutes ces descriptions et ces volontés, permettront d'aller vers une République plus juste, plus solidaire, plus écologique et plus démocratique. Voilà. Et ça permet de pas trop être intellectualisé, si vous voulez, sur des éléments très concrets, qui sont en fait les préoccupations qu'ont rappelé les doléances et qu'ont rappelé les cahiers citoyens.
2: Merci. Il reste une petite dizaine de minutes. Qui veut prendre la parole?
3: Je veux bien m'exprimer. Bonjour. Émilie Martial. C'est très intéressant tout ce que vous échangez. Je vais vous donner un petit exemple par rapport à une situation que je vis à peu près d'un an au sujet d'un projet d'implantation d'usine d'iméthanol dans l'Aisne. Donc, il y a un ensemble concertation mise en place par par la CNDP qui a débuté en octobre l'année dernière, où en fait se sont inscrits des habitants et des habitantes comme moi à répondre, à commenter, à exprimer leur point de vue sur ce sujet-là. Et l'écueil que j'en vois, c'est que en fait il y a une volonté citoyenne d'échanger avec les élus, aussi avec des promoteurs potentiellement de projets, là, en l'occurrence projets industriels. Et en fait, on se retrouve dans une situation où finalement l'habitant est mis de côté. Et là, il y a eu une succession de situations sur l'année 2025 qui sont assez catastrophiques. Et ce que ça crée, en fait, ça crée beaucoup de désengagement. Et là, par rapport à tout ce que j'entends et par rapport à tout ce que je partage, évidemment, sur les enjeux de maintien aussi, tout simplement, de la démocratie, ça pose question parce que ces concertations à l'échelle nationale sur des gros enjeux d'aménagement territoriaux essoufflent aussi des personnes qui peuvent potentiellement être à l'initiative de

0: bah, d'un mouvement aussi citoyen local. Et donc sur le territoire sur lequel je réside, en fait, il y a un attentisme de la part aussi des élus, qu'ils soient maires ou adjoints, qui fait qu'il n'y a même pas d'appui local. Et on se retrouve un peu dans une déshérence au point que, par exemple, même pour aborder ce sujet-là, certains maires font barrage pour ne pas mettre à disposition des salles pour simplement organiser une réunion publique. Vous voyez un petit peu l'état de délitement. Donc, bah, ma question, c'est comment on peut faire, en fait, pour, si vous avez des exemples, pour pouvoir permettre d'effectuer des leviers quand on atteint cette phase aussi critique comme on l'a un peu là, localement, pour instaurer voilà, les échanges. Parce qu'en fait, le problème, c'est la possibilité de permettre les échanges locaux, puisque les gens, les habitants, n'ont plus l'envie, et même se réunir et se montrer, c'est déjà un acte perçu comme un acte extrêmement fort.
1: Fabrice, en tant qu'élu local, tu réponds ou...
2: Ouais. Bah, ce que vous décrivez, moi je le constate aussi. Hein, parce que l'Aisne, c'est pas très loin de chez moi. Hein, c'est le département d'à côté. Hein, c'est l'un des trois départements de la région Picardie, enfin l'ex-région Picardie. Nous on traverse ça aussi sur des sujets d'aménagement, d'installation de méthaniseurs, des gros méthaniseurs industriels. La question de la prise de parole des habitants, elle est compliquée à faire remonter, même quand on est élu. Je vois aussi sur des choix d'orientation économique. Hein, nous, on a beaucoup de plateformes logistiques qui sont mises en place. Du coup, la conséquence directe de ça, c'est le trafic camion, trafic poids lourd, et des poids lourds qui empruntent n'importe quel type de route, y compris les routes départementales. Donc, vous avez des collectifs citoyens qui émergent, hein, et qui peinent à voir, à constater leur prise de parole entendue. Donc ça, c'est là. Donc ben là, il faut continuer quoi. Le problème, c'est ben voilà.
1: Mais moi j'ai une autre idée, hein, Fabrice. Hein.
2: Attends. Et mon deuxième truc, c'est si un élu vous interdit une salle, après. Faut pas arrêter de se voir, il faut se voir chez soi. Parce qu'il y a ça. Et après, la dernière chose, c'est faut aller aux élections, quoi. C'est-à-dire que à partir du moment où vous gagnez des élections locales, gagnez une élection municipale, l'institution communale, elle existe. Et en fait, elle peut servir aussi de relais à des prises de position qui sont prises précédemment par des citoyens et citoyennes. Donc, faut pas sous-estimer ça. Après, c'est compliqué. Vous allez me dire, mais c'est compliqué d'aller aux élections vu le contexte. Et ça,
0: c'est pas un peu tant général. Ça. Effectivement, bah, là encore, je vous rejoins totalement. C'est même constituer une liste, puisque là, la stupéfaction, c'est aussi de voir je suis un peu crue, mais une population aussi inerte. Mais les élus sont représentatif finalement de la population locale qui est effectivement sur notre territoire très très très très résignée. Et aller aux élections, c'est effectivement un sujet, mais pouvoir constituer une liste, c'en est aussi un. Hein.
2: Et vous êtes dans une commune de combien d'habitants?
0: Là, Ribemont, à peu près presque 2000. Et le sujet concerne tout le territoire intercommunal, si ce n'est au-delà.
3: Merci. Le mot de la fin, peut-être. Jean-Yves, tu voulais réagir?
1: Je voulais réagir, mais oui, je voulais réagir. Ça illustre, Émilie, ça illustre franchement ce qu'on n'a pas encore fait et pas suffisamment, c'est de déployer en fait, y compris de manière financière, tous ces fantasmes autour de l'industrialisation et de la manière industrielle de traiter le monde. Au bout du compte, je suis pas sûr que en fait ce territoire ne soit pas ce que décrivait Fabrice, votre territoire. En fait, fait un territoire qui va être au service de puissances financières qui vont récupérer le pognon de la production. Bon, voilà. Et ça, en fait, on manque d'éducation à la fois au niveau d'abord des citoyens et citoyennes que nous sommes, d'où l'éducation populaire, d'où les nuits de la démocratie et notamment celle que l'on a mis en œuvre avec les localos et l'IR autour de qu'est-ce que c'est que l'économie, etc. Et d'où des formations, je fais un clin d'œil appuyé à Cédric, auprès des élus. Qu'est-ce que c'est que l'économie, quoi, en fait, au final. Quand vous voyez ce matin 1000 emplois qui donnent lieu à une subvention de l'État de 3 milliards d'euros pour ST Microélectronique qui ne respecte évidemment pas déjà ses engagements, je peux vous assurer que l'ESS, l'économie qui répond à nos besoins et qui est raisonnable parce qu'elle ne cherche que le bénéfice et pas le profit, bah, ça coûte moins cher la création d'activités et d'emplois hein, que 3 milliards pour 1000 emplois. Donc ça fait partie de la bataille culturelle que j'évoquais tout à l'heure. Donc l'éduc-pop, puisqu'on ne nous apprend pas ça dans l'éducation nationale, ou quand on fait des études, ce qu'on devrait, à mon avis, quand même, ça nous concerne, l'économie, eh bien, ça, il faut y aller, quoi. Et le deuxième truc, mais ça, tu couperas, Eric, au montage, c'est, il y a les soulèvements de la terre, il y a des mouvements radicaux qui...
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6: Au début de l'année 2012, le label HVE, dit de haute valeur environnementale, était officiellement créé sous l'égide du ministère de l'Agriculture. Conçu pour préserver l'écosystème naturel des exploitations agricoles et réduire au maximum la pression sur l'environnement, ce label HVE, pour aussi vertueux qu'il puisse paraître, n'est pourtant pas exempt de critiques. Parmi elles, celle de l'Office français de la biodiversité, qui relevait fin 2020 que cette certification ne présente, dans la grande majorité des cas, aucun bénéfice environnemental. Au cours de cette même année 2020, la Cour des comptes a déploré, de son côté, que les différents plans consécutifs au Grenelle de l'environnement de 2007 demeurent pour l'instant très en deçà des objectifs fixés alors, notamment celui de réduire de moitié l'usage des pesticides en France à l'horizon 2018. 2018, c'est justement l'année où Valérie Murat et son association Alerte aux Toxiques, basée à Bordeaux, ont décidé d'envoyer 22 bouteilles de vin certifié HVE au laboratoire du Bernay pour détecter d'éventuelles traces de pesticides dans la composition de ces vins pourtant estampillés haute valeur environnementale. La publication des résultats de ces analyses a valu à Valérie Murat et à son association une condamnation à 125 000 euros de dommages et intérêts pour dénigrement collectif suite à une action en justice portée notamment par le comité interprofessionnel des vins de Bordeaux et près d'une vingtaine d'autres plaignants. Valérie Murat, ou quand la dénonciation des pesticides ulcère le vignoble bordelais, c'est le titre de ce nouveau numéro d'interférence. Aujourd'hui, suite de notre entretien avec Valérie Murat et quatrième épisode de cette série, 22 bouteilles pour une étude qui met le feu aux poudres.
7: Alors, sur les dernières analyses, celles qui nous ont valu cette fameuse plainte, justement, nous avons envoyé 22 bouteilles au laboratoire. 18 issues du vignoble de Bordeaux, puisque ben, c'est quand même ce que je connais le mieux. Hein. Je serais bien embêtée si je devais parler du vin en Australie ou au Chili. Je connais pas la viticulture australienne ou chilienne. Donc effectivement, il y a une majorité de vins de Bordeaux, 18, et il y a aussi des champagnes, et il y a aussi d'autres AOP comme du Cabardès. Par exemple. On ne les a pas choisis au hasard. Alors, il y avait deux bouteilles de champagne qui appartiennent à M. Henri Giraud et nous l'avions choisi parce que sur son site internet, M. Henri Giraud a inventé un sigle qui représente une petite main qui fait une sorte de hoquet et qui signifie zéro résidu de pesticides. Et partout sur son site internet, il se vante d'être zéro résidu de pesticides. Il est aussi souvent en train de se filmer dans des vidéos avec des célébrités, en train de boire de son champagne et d'assurer qu'il n'y a pas de pesticides dedans. On a fait analyser son vin et je crois qu'il... Alors, sûr, il y en avait plus de 10 dans chaque bouteille, dans les deux. Et je crois qu'on était à 14 ou 16 résidus hein, pour M. Giraud. Hein. Et ensuite, il y avait la bouteille issue de la propriété de Mme Myrène Lorgeril, qui est une énorme propriété dans le sud de la France, plutôt aussi voilà, culture industrielle.
8: Quand les résultats arrivent et que vous publiez sur le site internet d'Alerte aux Toxiques, donc les résultats, et les résultats expliqués, explicités de cette étude, eh bien, qu'est-ce qui se passe à ce moment-là? Là, on est en septembre 2020.
7: Alors, le dossier de presse a été publié le 15 septembre et mis en ligne le 15 septembre 2020. Il y a eu une exclusivité dans Le Monde. Il a été un peu repris par les journalistes locaux et nationaux. Peu à l'étranger, hein, pas beaucoup, en Europe essentiellement, je crois. Mais par contre, alors là, les insultes, les injures pleuvent très très vite dans les jours qui suivent sur le site internet de l'association, dans les commentaires, sur mes pages de réseaux sociaux Facebook et Twitter, sur mon téléphone portable, puisque mon numéro de téléphone portable est très très facilement trouvable, il est en ligne sur le site de l'association, mon adresse mail, et je suis traînée dans la boue comme ça n'est jamais arrivé. J'étais habituée à être discréditée, humiliée, décrédibilisée, invisibilisée dans ma militance depuis de nombreuses années, parce que ça fait partie du jeu quand on s'expose et qu'en plus on dénonce quelque chose qui tente d'être tu ici. Mais là, à ce point-là, c'est très très vite, on est dans une violence inouïe. Et très rapidement, nous recevons un premier courrier de mise en demeure du CIVB, nous demandant de retirer ce dossier qu'il qualifie de dénigrant pour la filière des vins de Bordeaux. On a travaillé un petit peu plus d'un an sur ces analyses, et puis c'est pas notre genre de nous laisser impressionner par de telles intimidations, mais le courrier arrivant quand même en recommandé, on se dit « ça sent le... on vous prévient ». Et on se dit que non, on ne retirera pas ce dossier de tous les supports demandés. Et naturellement, très rapidement, je crois 15 jours après, le 26 octobre, la plainte tombe. Donc nous sommes prévenus par voie d'huissier. Alors là commence un défilé d'huissiers au siège de l'association et à mon domicile, puisque la plainte est contre l'association et aussi contre moi. Donc un balai incessant d'huissiers représentant 26 plaignants différents. Donc lorsque je suis à mon domicile, je rate les huissiers qui sont au siège de l'association à quelques kilomètres plus loin où je ne vis pas. Lorsque je suis au siège de l'association, que l'on me prévient qu'il y a des huissiers devant la porte et que j'y vais, je rate les huissiers qui sont chez moi. Et je me retrouve donc avec une boîte aux lettres pleine d'avis de passage des deux côtés. Et ça dure, ça commence le jeudi soir et ça se termine le mercredi qui suit. Et je suis harcelée sur mon lieu de travail, au téléphone, au siège de l'association, à mon domicile. Et là, je sens que la pression, là, il donne le ton. Là, ça va aller très très fort. Attention, quoi. Et après, je suis obligée aussi de quitter mon poste de travail pour aller chercher les documents qui n'ont pas pu m'être remis en main propre. Donc ça déjà, ça montre le niveau aussi de pression des adversaires. Donc on contracte aussi, bien entendu, très rapidement une convention avec un avocat. Donc nous choisissons Maître Éric Morin, qui est très connu ici, qui a gagné plusieurs procès, notamment récemment, par exemple, contre Monsieur Hubert Debois, ex-président du CIVB, propriétaire de l'Angélus, qui a été reconnu coupable parce qu'il était jugé parti. C'est-à-dire qu'il était propriétaire d'un grand cru classé. Il était aussi, il siégeait dans l'organisme qui délivrait cette nomination, entre guillemets. Donc, il a été reconnu coupable. Petite parenthèse, quand c'est Monsieur Debois qui est condamné, bon, ben, lui, il peut faire appel. Bon, ben, finalement, il ne l'a pas fait. Et lui, il a eu 60 000 euros de peine avec 20 000 de sursis. Ce monsieur est richissime, multimillionnaire, propriétaire de l'Angelus. Donc, on voit aussi la différence de traitement de la justice quand c'est Monsieur Debois, et quand c'est Alerte Toxique et Valérie Murat. Donc voilà, il y a au total 26 plaignants, donc des organisations, des institutions de la viticulture, et aussi donc des représentants de la bourgeoisie viticole industrielle bordelaise, très consommatrice de pesticides, et qui cherche à protéger ses petits intérêts, et qui cherche surtout à éviter que l'on sache comment il travaille réellement, c'est-à-dire tout ce qui n'est pas affiché sur l'étiquette, et d'où vient leur économie.
6: Rendez-vous demain pour le prochain épisode de cette série, et d'ici là, restez à l'écoute et en alerte.
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1: Donc la VAP, elle va s'attarder sur ce qui caractérise l'architecture, les couvertures, la façon de traiter les percements et les menuiseries, et de bien s'attarder sur la question de la peau, les enduits des façades maçonnées, parce que précisément par rapport à ces caractéristiques énergétiques, la peau des bâtiments, elle joue un grand rôle dans leur passivité, on va dire, hein, dans leur capacité à être des bâtiments qui savent résister au chaud d'un côté ou au froid de l'autre. Donc la VAP, elle tient aussi compte du développement durable, hein, le patrimoine restant fondamental. Donc il y a une approche qui a été envisagé dans le cadre de cette étude simplement par rapport aux questions des grands équipements liés à la production des énergies. Donc c'était nécessaire de parler de la place de grands équipements comme aurait pu être une éolienne dans ce paysage-là, ne serait-ce que pour dire que la confrontation entre les échelles est guère envisageable si on parle de valeur patrimoniale dans une confrontation directe, et puis reparler de la qualité du bâti ancien au regard justement de ses caractères passifs, de la façon dont l'équilibre par rapport à l'eau qui est présente en permanence dans les bâtis anciens a une valeur en termes des économies d'énergie. Voilà. Donc ces choses-là, elles ont toutes été envisagées, regardées à travers la VAP, et elles permettent aussi de faire bouger un peu les idées préconçues sur la qualité environnementale de ce bâti hérité.

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Les gens ne sont pas au courant. Les gens ne se rendent pas compte. Ils consomment beaucoup trop de fuel pour le chauffage de leur maison. Les entreprises gaspillent l'énergie, laissent les lumières allumées dans les bureaux et ne se rendent pas compte qu'elles payent une facture trop élevée. Il faut les sensibiliser à ça, leur montrer quelles sont les solutions possibles. Et je crois que c'est la piste qu'explorent actuellement les différents gouvernements depuis 2005. L'idée que, en mettant en place un système de subvention qu'on appelle le certificat d'économie d'énergie, on va amener des intermédiaires à apparaître, à centraliser de l'information, à expliquer les solutions techniques aux gens qui se rendront bien compte que c'est rentable et que économiser l'énergie, c'est une bonne idée. Donc il y aurait, c'est la seule piste que je vois, il y aurait une espèce de faillite de marché dans la diffusion de l'information. On n'explique pas assez aux gens, ou plutôt les gens ne disposent pas d'assez d'informations pour comprendre qu'ils devraient économiser l'énergie. On n'est absolument pas sûr de cela. Mais l'expérience qui est en cours en France, et dont Mme Maestroni ici est une des actrices, un des acteurs importants, c'est une expérience de centraliser l'information, de publier cette information, et à l'aide de quelques outils de subvention, de décider les gens à faire des économies. Pour l'instant, on n'a pas un bilan global, ni des coûts, ni des bénéfices de ces décisions. On observe cependant que depuis environ les années 2004-2005, indépendamment de la politique française, bien sûr, la consommation d'électricité au niveau de l'OCDE est stable. On ignore s'il s'agit d'une stabilisation ultime, en fait, on est suffisamment riche, on consomme suffisamment d'énergie, ou bien s'il s'agit du reflet d'une crise économique qui a stabilisé les consommations, consommation qui pourrait reprendre de plus belle à l'avenir.

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1: Quand vous avez un espace de jardin dans un quartier, bah c'est tout un espace de fraîcheur, d'évapotranspiration. Donc finalement, travailler sur la nature, la pleine terre, travailler aussi sur la végétalisation des façades et toitures, bah c'est un moyen déjà d'anticiper ou de travailler sur les lots de chaleur. La pleine terre, les végétaux, c'est aussi un moyen de travailler sur l'eau, la rétention de l'eau. Travailler aussi sur des bassins de rétention paysagers, qui sont des espaces de rencontre et de récréation, mais qui ont des vrais espaces utiles en cas d'inondation. On a beaucoup parlé des grandes inondations qu'on a eues en France juste avant, au printemps, juste avant l'été, on a montré ces centres-villes qui étaient inondés, mais on n'a pas montré les centres-villes qui n'étaient pas inondés parce qu'en amont, on avait fait des parcs paysagers, etc. Donc c'était aussi intéressant de montrer que la biodiversité pour ces milieux urbains, très urbains, est une vraie solution. Sur la pollution, sur les questions de filtrage de l'air, etc. Et puis aussi sur la question du vivre ensemble. On se rend compte que si vous êtes en face, si on a une cour et qu'au milieu de la cour, vous avez un arbre, ben finalement, c'est vrai que c'est un indice, on va regarder l'arbre plutôt que la façade en face. Donc il y a un véritable intérêt, finalement, de travailler cette biodiversité dans les milieux urbains ou très urbains, qui finalement vont apporter des vraies solutions aux éléments problématiques qu'on va se poser ou qu'on se pose déjà dans ces milieux-là. Donc finalement, le fait de se dire milieu urbain, biodiversité, est-ce que finalement c'est un couple qui ne s'entend pas ou est-ce que c'est une alliance un peu difficile à mettre en place, de toute manière, c'est en tout cas une très bonne idée à développer.

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0: Patrick Jeds, L'évolution des villes, 1915. Patrick Jeds, botaniste, biologiste, sociologue et géographe écossais, né en 1854 à Ballater et mort en 1932 à Montpellier. De 1888 à 1919, il dirige la chaire de botanique de l'Université de Dundee. Connu pour ses travaux innovants dans le domaine de la planification urbaine, il introduit notamment le terme de « région » en architecture et invente le terme « conurbation ». Extrait de « L'évolution des villes », 1915. Le progrès de la science est dans une grande mesure une question de progrès des notations. Mais une notation n'est pas seulement une aide à la réflexion. Elle devient aussi trop facilement une cage à réflexion de laquelle il est difficile de s'échapper. Ceci est, en fait, l'histoire de la grande et merveilleuse notation arithmétique de l'argent, dans laquelle l'esprit paléotechnique, sous toutes ses formes et développements, de l'écolier au millionnaire, du ministre de l'Éducation à l'économiste, a été et est, dans une certaine mesure, enfermé et confiné. Continuons à gaspiller la réserve nationale d'énergie pour le gain individuel, et des résultats extraordinaires peuvent être indubitablement obtenus sur le plan de la richesse monétaire. Mais lorsque ces résultats précis commencent à être réalisés, au sens matériel distingué du sens financier, quels sont-ils? Qu'y a-t-il ici à montrer, en plus des susdites rues trop misérables, des maisons trop misérables et des vies sous-développées? Au contraire, l'économiste néotechnique qui économise consciencieusement les ressources nationales et son souci, par exemple, de planter des arbres pour remplacer ceux qui ont été abattus, et plus, si possible, est absorbé par les réelles économies. Sa forêt est une vraie banque, très différente des crédits des messieurs Rothschild. En fin de compte, elle nous appartient vraiment en tant que contribuables. Encore une fois, sous l'ordre paléotechnique, l'ouvrier, aussi mal renseigné soit-il, comme nous tous, à la suite de son éducation traditionnelle qu'il a dirigée vers l'argent au lieu du budget vital, n'a encore jamais eu de maison adéquate, rarement plus de la moitié de ce qui pourrait constituer une maison décente. Mais tandis que l'ordre néotechnique arrive, son habileté dirigée par la vie envers la vie et pour la vie, lui, l'ouvrier, comme dans toutes les vraies villes du passé, aristo démocratisé en citoyen productif, décidera de la construction des maisons et de la planification de la ville, même de la conception urbaine, et tout ceci suivant une échelle pour rivaliser avec, voire dépasser, les gloires d'antan. Il exigera de créer des rues principales pour des maisons, des jardins et des parcs majestueux, et bientôt des monuments, des temples reflétant ses idéaux, plus grands que ceux d'autrefois. Mais tandis que notre richesse monétaire paléotechnique et notre réelle pauvreté sont associées au gaspillage et à la dissipation des ressources prodigieuses de l'énergie et des matières, ainsi qu'à leur pouvoir d'utilisation, que la connaissance croissante de la nature nous révèle, leur meilleure utilisation néotechnique apporte avec elle des potentialités de richesse et de loisirs au-delà des rêves utopiens du passé. Cette fois-ci, l'ordre néotechnique, si cela veut dire quelque chose, avec sa meilleure utilisation des ressources et de la population pour l'amélioration de l'homme et de son environnement, signifie que ceci représente une proposition commerciale, la création, ville par ville, région par région, de ces utopies, chacune un lieu de santé et de bien-être efficace, même de beauté glorieuse et à sa manière sans précédent, renouvelant et rivalisant avec les meilleurs exploits du passé, et tout cela commençant ici là-bas et partout, même là où notre désordre paléotechnique semble avoir été le pire.
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1: Ce que je dirais, c'est que vous avez raison, c'est à nous d'impulser ces vraies idées. Mais,
2: enfin, la preuve, par exemple, avec l'alimentation.
1: Oui, mais ça a un coût. C'est un coût. Moi, aujourd'hui, je souhaiterais remplacer tous les véhicules diesel que j'ai dans mes services techniques par des véhicules, certes, alors pas tous, des véhicules électriques. Mais le véhicule électrique, ça a un coût. Il n'y a pas tout à fait l'aide possible. Et en tant que maire, je suis obligé de regarder le budget. Et c'est ce budget qui me freine. C'est qu'aujourd'hui, on a des dotations moins importantes. Il faut faire très, très attention. Et du coup, on développe moins ces choses-là. Moi, je pense que si nos véhicules étaient électriques, l'idée de l'air, moi, me semble quand même très, très importante pour notre santé. Donc, je pense qu'il faut qu'on aille vers d'autres solutions.

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l'air au niveau de la métropole, c'est aujourd'hui, on a beaucoup trop de véhicules qui font le trajet domicile-travail. Il faut qu'on ait un maillage très très important de nos transports. Donc, si que ça soit le tram, que ça soit des bus, que ça soit la troisième ligne de métro, puisque ça a été un long débat, cette troisième ligne de métro, il faut qu'il y ait un maillage de notre territoire des 37 communes. Sans ça, on va être un petit peu comme Paris, on va étouffer, on va commencer à avoir des vignettes sur nos véhicules pour expliquer qu'on peut rouler tel jour et pas rouler un autre jour. Je pense que vraiment l'air, c'est bien que ça y soit dans le plan climat parce que c'est quelque chose qui est très très important.

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3: Est paru très récemment un rapport de la Commission européenne qui fait un peu le bilan sur l'état de conservation des habitats d'intérêt patrimonial au niveau européen. Et on voit que les prairies, j'ai extrait ce petit graphique ici, on voit que la plupart des prairies, l'immense majorité des prairies en fait qui ont été étudiées, sont dans un état de conservation plutôt mauvais. Et ceci est expliqué, tu l'as évoqué Grégory, mais par une utilisation plus intensive au cours de ces dernières décennies, mais aussi la réaffectation des terres, le retournement, alors il faudra qu'on en reparle du problème du retournement des prairies, parce que ça c'est quelque chose de sensible, voire l'abandon dans certaines régions. Alors, en Franche-Comté, il y a eu aussi des bilans qui ont été faits, en particulier par le Conservatoire botanique national de Franche-Comté, dont le directeur est présent, qui ont montré que, en effet, en Franche-Comté aussi, on n'a pas tellement de problèmes de disparition de surface de prairies. On aurait plutôt une tendance aujourd'hui à vouloir augmenter, suite au succès du comté, les surfaces de prairies, mais plutôt un constat de dégradation important. En tout cas par rapport aux critères qu'on utilise pour quantifier l'état de conservation, basé sur la biodiversité, mais aussi la typicité des habitats. Et en particulier, dans ce secteur sensible du bassin du Drujon, un site Natura 2000, eh bien, on a constaté que à peu près 92% des surfaces de prairies cartographiées étaient dans un mauvais état de conservation.
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1: Bonjour et bienvenue dans les infos durables. Aujourd'hui, on va parler de développement durable et notamment de la Semaine européenne. Semaine européenne du développement durable qui se déroulera du 17 septembre au 9 octobre. Donc une plage un peu plus longue que la semaine, comme vous vous rendez compte, pour afficher de nombreux événements. C'est un moment idéal pour proposer un challenge interne

0: enseignes engagées dans le zéro déchet ou dans les modes éthiques. Si vous souhaitez mettre en place une de ces actions, notamment dans les entreprises, donc vous pourrez participer au Forum mondial Convergence. C'est le rendez-vous international des acteurs du changement, que vous soyez une entreprise, une ONG ou une collectivité. Alors pour cela, eh bien, il faut vous renseigner sur la Semaine européenne du développement durable qui se tiendra à partir du 17 septembre prochain. À bientôt pour un prochain rendez-vous.
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0: Bonjour et bienvenue dans les infos durables. Aujourd'hui, on va parler d'un colloque aménagement et biodiversité des continuums fluviaux et littoraux. Ça se passera le 30 septembre, du 30 septembre au 2 octobre exactement, à Mont-Saint-Aignan, en Seine-Maritime. C'est un rendez-vous scientifique qui fait le point sur les impacts des aménagements hydrauliques et industriels, notamment sur la biodiversité des milieux aquatiques, sur les cours d'eau, estuaires et zones humides des littoraux. Le colloque aménagement et biodiversité des continuums fluviaux se tiendra donc cette année comme une deuxième conférence organisée par la Société Hydrotechnique de France sur les aménagements et la biodiversité. Il s'intéresse aussi à l'ensemble des continuums terre-mer, des milieux naturels aquatiques, depuis la source des cours d'eau jusqu'aux milieux littoraux et leur interface que constituent les estuaires et les deltas. Beaucoup de choses qui seront en débat donc ce jour-là. Je vous rappelle la date, les trois dates, c'est du 30 septembre au 2 octobre 2026 et ça se passe au CURIB, l'université de Rouen, donc à Mont-Saint-Aignan dans le 76. À bientôt pour un prochain rendez-vous sur l'antenne.

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5: Au début de l'année 2012, le label HVE, dit de haute valeur environnementale, était officiellement créé sous l'égide du ministère de l'Agriculture. Conçu pour préserver l'écosystème naturel des exploitations agricoles et réduire au maximum la pression sur l'environnement, ce label HVE, pour aussi vertueux qu'il puisse paraître, n'est pourtant pas exempt de critiques. Parmi elles, celle de l'Office français de la biodiversité, qui relevait fin 2020 que cette certification ne présente, dans la grande majorité des cas, aucun bénéfice environnemental. Au cours de cette même année 2020, la Cour des comptes a déploré, de son côté, que les différents plans consécutifs au Grenelle de l'environnement de 2007 demeurent pour l'instant très en deçà des objectifs fixés alors, notamment celui de réduire de moitié l'usage des pesticides en France à l'horizon 2018. 2018, c'est justement l'année où Valérie Murat et son association Alerte aux Toxiques, basée à Bordeaux, ont décidé d'envoyer 22 bouteilles de vin certifié HVE au laboratoire du Bernay pour détecter d'éventuelles traces de pesticides dans la composition de ces vins pourtant estampillés haute valeur environnementale. La publication des résultats de ces analyses a valu à Valérie Murat et à son association une condamnation à 125 000 euros de dommages et intérêts pour dénigrement collectif suite à une action en justice portée notamment par le comité interprofessionnel des vins de Bordeaux et près d'une vingtaine d'autres plaignants. Valérie Murat, ou quand la dénonciation des pesticides ulcère le vignoble bordelais, c'est le titre de ce nouveau numéro d'interférence. Aujourd'hui, suite de notre entretien avec Valérie Murat et quatrième épisode de cette série, 22 bouteilles pour une étude qui met le feu aux poudres.
6: Alors, sur les dernières analyses, celles qui nous ont valu cette fameuse plainte, justement, nous avons envoyé 22 bouteilles au laboratoire. 18 issues du vignoble de Bordeaux, puisque c'est quand même ce que je connais le mieux. Je serais bien embêtée si je devais parler du vin en Australie ou au Chili. Je connais pas la viticulture australienne ou chilienne. Donc effectivement, il y a une majorité de vins de Bordeaux, 18, et il y a aussi des champagnes, et il y a aussi d'autres AOP comme du Cabardès. exemple. On les a pas choisis au hasard. Alors, il y avait deux bouteilles de champagne qui appartiennent à Monsieur Henri Giraud. Et nous l'avions choisi parce que sur son site internet, Monsieur Henri Giraud a inventé un sigle qui représente une petite main qui fait une sorte de hoquet et qui signifie zéro résidu de pesticide. Et partout sur son site internet, il se vante d'être zéro résidu de pesticide. Il est aussi souvent en train de se filmer dans des vidéos avec des célébrités en train de boire de son champagne et d'assurer qu'il n'y a pas de pesticides dedans. On a fait analyser son vin et je crois qu'il y en avait plus de 10 dans chaque bouteille, dans les deux. Et je crois qu'on était à 14 ou 16 résidus pour M. Giraud. Hein. Et ensuite, il y avait la bouteille issue de la propriété de Mme Myrène Lorgeril, qui est une énorme propriété dans le sud de la France, plutôt aussi culture industrielle.
7: Quand les résultats arrivent et que vous publiez sur le site internet d'Alerte aux Toxiques, donc les résultats, et les résultats explicités de cette étude, eh bien, qu'est-ce qui se passe à ce moment-là? Là, on est en septembre 2020.
6: Alors, le dossier de presse a été publié le 15 septembre et mis en ligne le 15 septembre 2020. Il y a eu une exclusivité dans Le Monde. Il a été un peu repris par les journalistes locaux et nationaux. Peu à l'étranger, hein, pas beaucoup, en Europe essentiellement, je crois. Mais par contre, alors là, les insultes, les injures pleuvent très très vite dans les jours qui suivent sur le site internet de l'association, dans les commentaires, sur mes pages de réseaux sociaux Facebook et Twitter, sur mon téléphone portable, puisque mon numéro de téléphone portable est très très facilement trouvable, il est en ligne sur le site de l'association, mon adresse mail, et je suis traînée dans la boue comme ça n'est jamais arrivé. J'étais habituée à être discréditée, humiliée, décrédibilisée, invisibilisée dans ma militance depuis de nombreuses années, parce que ça fait partie du jeu quand on s'expose et qu'en plus on dénonce quelque chose qui tente d'être tu ici. Mais là, à ce point-là, c'est très très vite, on est dans une violence inouïe. Et très rapidement, nous recevons un premier courrier de mise en demeure du CIVB, nous demandant de retirer ce dossier qu'il qualifie de dénigrant pour la filière des vins de Bordeaux. On a travaillé un petit peu plus d'un an sur ces analyses. Et puis, c'est pas notre genre de nous laisser impressionner par de telles intimidations. Mais le courrier arrivant quand même en recommandé, on se dit « ça sent le... on vous prévient ». Et on se dit que non, on ne retirera pas ce dossier de tous les supports demandés. Et naturellement, très rapidement, je crois 15 jours après, le 26 octobre, la plainte tombe. Donc nous sommes prévenus par voie d'huissier. Alors là commence un défilé d'huissiers au siège de l'association et à mon domicile, puisque la plainte est contre l'association et aussi contre moi. Donc un balai incessant d'huissiers représentant 26 plaignants différents. Donc lorsque je suis à mon domicile, je rate les huissiers qui sont au siège de l'association à quelques kilomètres plus loin où je ne vis pas. Lorsque je suis au siège de l'association, que l'on me prévient qu'il y a des huissiers devant la porte et que j'y vais, je rate les huissiers qui sont chez moi. Et je me retrouve donc avec une boîte aux lettres pleine d'avis de passage des deux côtés. Et ça commence le jeudi soir et ça se termine le mercredi qui suit. Et je suis harcelée sur mon lieu de travail, au téléphone, au siège de l'association, à mon domicile. Et là, je sens que la pression, là, il donne le ton. Là, ça va aller très très fort. Attention, quoi. Et après, je suis obligée aussi de quitter mon poste de travail pour aller chercher les documents qui n'ont pas pu m'être remis en main propre. Donc ça déjà, ça montre le niveau aussi de pression des adversaires. Donc on contracte aussi, bien entendu, très rapidement une convention avec un avocat. Donc nous choisissons Maître Éric Morin, qui est très connu ici, qui a gagné plusieurs procès, notamment récemment, par exemple, contre Monsieur Hubert Debois, ex-président du CIVB, propriétaire de l'Angélus, qui a été reconnu coupable parce qu'il était juge et partie. C'est-à-dire qu'il était propriétaire d'un grand cru classé. Il a été aussi, il siégeait dans l'organisme qui délivrait cette nomination, entre guillemets. Donc, il a été reconnu coupable. Petite parenthèse, quand c'est Monsieur Debois qui est condamné, bon, bah, lui, il peut faire appel. Bon, bah, finalement, il ne l'a pas fait. Et lui, il a eu 60 000 euros de peine avec 20 000 de sursis. Ce monsieur est richissime, multimillionnaire, propriétaire de l'Angelus. Donc, on voit aussi la différence de traitement de la justice quand c'est Monsieur Debois et quand c'est Alerte aux Toxiques et Valérie Murat. Donc voilà, il y a au total 26 plaignants, donc des organisations, des institutions de la viticulture et aussi donc des représentants de la bourgeoisie viticole industrielle bordelaise, très consommatrice de pesticides et qui cherche à protéger ses petits intérêts et qui cherche surtout à éviter que l'on sache comment ils travaillent réellement, c'est-à-dire tout ce qui n'est pas affiché sur l'étiquette, et d'où vient leur économie.
5: Rendez-vous demain pour le prochain épisode de cette série, et d'ici là, restez à l'écoute et en alerte.

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Alors, le plan climat de la métropole, nous on est plus petit, hein, on est une ville de 6 200 habitants. Il y a des fois, bon, on se sent un petit peu éloigné quand même de la métropole. On essaie toujours d'aller à de multiples réunions, parce que, et c'est pas simple pour des petites villes d'assister à toutes les réunions. Hein, un maire qui en plus travaille, c'est déjà assez compliqué. Ben, le lien, on ne comprend pas tout de suite. Donc, on a besoin aussi de cette pédagogie et de se faire expliquer les choses. Mais là, je reconnais aussi que on a quand même des oreilles attentives qui sont là à la métropole, et on peut discuter.

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1: Depuis une dizaine d'années, la biodiversité est devenue un sujet économique. La dimension économique de la préservation de la biodiversité a été reconnue. Alors, comme ça vient d'être dit, ce n'est pas toujours partagé par les acteurs économiques. Ce que je vais peut-être commencer par dire, c'est que, malgré tout, je crois qu'aujourd'hui, opposer l'emploi, par exemple, et la préservation de la biodiversité, ce serait une vision extrêmement étroite. Pour ça, je vais juste citer une citation des perspectives de l'environnement de l'OCDE à l'horizon 2050, qui montre au fond comment s'est faite cette prise de conscience. Alors, cette publication de l'OCDE fait des projections sur l'extinction des espèces, leur abondance, etc. Mais surtout, elle souligne qu'à l'horizon 2050, l'effondrement des pêcheries pour cause de surexploitation se poursuivrait et 40% de la population mondiale vivrait dans des bassins soumis à un stress hydrique élevé, mettant en péril les usages agricoles. C'est-à-dire qu'on a pris conscience des interactions entre des activités économiques et notamment par rapport à l'alimentation et aux usages agricoles, et d'autre part, les grands enjeux que sont le climat et la biodiversité, et donc que ces trois enjeux, alimentation, climat, biodiversité, sont totalement interconnectés.

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l'agriculture produit du bien public. Ça sert d'une manière transversale l'intérêt de chacun dans les territoires, que ce soit la problématique touristique, à laquelle nous sommes évidemment très attachés, parce que ça, c'est une part de notre économie, le tourisme est la troisième économie de cette région, évidemment, avec les stations et tout ce qui se passe autour de la neige dans les Pyrénées, et puis tout ce qui se passe à l'intérieur du territoire. Donc nous avons là intérêt donc, à pouvoir poursuivre l'aménagement qualitatif de ce territoire, et pour ça, il faut qu'il y ait des hommes sur les territoires. J'ai pour habitude de dire que c'est la main de l'homme qui façonne les territoires, et c'est bien souvent la main des agriculteurs qui le fait. Donc nous avons intérêt à le maintenir.

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0: on a pris beaucoup d'engagements sur la biodiversité, mais on a été incapable de les suivre. Donc, ils n'ont pas été tenus. Mais qu'un peu le carbone avait réussi aussi à gagner la bataille de l'opinion parce que c'était clair pour tout le monde. Quantifiable, on aime bien les chiffres en France, enfin, je veux dire, sans tomber dans des propos trop triviaux. Et je pense que c'est nécessaire que les gens sachent quelle est leur empreinte qu'ils ont aujourd'hui dans ce qu'ils font. L'important aujourd'hui, c'est d'inverser la courbe. On a porté tellement atteinte à la biodiversité qu'il y a des endroits où elle se porterait très mal. Donc notre idée, c'est de donner, certes peut-être pas un instrument qui va être parfait à la virgule près, mais qui va permettre de dire aux entreprises « j'ai fait des progrès ».
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2: Bonjour et bienvenue dans les infos durables de Radio Terre. Du 1er septembre au 4 octobre se déroule la fête des hérissons. Ces petites bêtes qu'on voit parfois près des maisons ou sur les routes, malheureusement souvent écrasées, eh bien ont une fête et c'est un moment pour mieux découvrir leur environnement, pour mieux découvrir leur rôle aussi dans la biodiversité de la nature.

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1: Bonjour et bienvenue dans les infos durables. Bien, aujourd'hui on va parler de l'Office français de la biodiversité qui vous propose avec le Life Artisan, en partenariat avec le programme national de recherche Solubiode, un parcours, les milieux agricoles de demain donc. Il s'agira d'un parcours qui permet de découvrir les façons de s'adapter avec la nature. C'est dédié aux solutions fondées sur la nature justement pour l'adaptation des territoires et pratiques agricoles face aux risques liés au changement climatique. Alors ça se passe de juin à octobre. Ce sont des webinaires donc qui s'adressent à tous, enfin plus particulièrement dans la cible, à savoir agriculteurs, collectivités, organisations non gouvernementales, professionnels de la biodiversité. Vous pourrez découvrir le rôle et les co-bénéfices des solutions fondées sur la nature pendant ces 7 webinaires. Donc, si vous voulez en savoir plus, ça se passe, je vous le rappelle, jusqu'en 31 octobre prochain. Eh bien, vous contactez l'Office français de la biodiversité qui vous donnera tous les détails pour vous brancher sur ces conférences numériques. À bientôt pour un prochain rendez-vous sur l'antenne de Radio Terre.

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0: John McNeil, historien américain né en 1954 à Chicago, fils de l'historien américain mondialiste William H. McNeil, professeur à l'université de Georgetown, où il enseigne l'histoire mondiale, l'histoire environnementale et l'histoire internationale. En 2001, il reçoit le prix de l'Association mondiale des historiens pour son ouvrage « Du nouveau sous le soleil », qui retrace de manière détaillée les changements provoqués par l'homme sur son environnement au cours du XXe siècle. Extrait de « Du nouveau sous le soleil » 2000. D'après la Bible hébraïque, au cinquième jour de la création, Dieu ordonna au genre humain de remplir et d'assujettir la terre et de dominer tous les êtres vivants. Durant la plus grande partie de son histoire, notre espèce fut incapable de se montrer à la hauteur de ses injonctions, ainsi que de bien d'autres, non pas parce qu'elle ne le voulait pas, mais parce qu'elle ne le pouvait pas. Au XXe siècle, en revanche, la maîtrise des combustibles fossiles, la croissance sans précédent de la population et d'innombrables progrès technologiques ont permis de tendre plus complètement vers la réalisation de ces instructions. Le système politique et économique en vigueur était tel qu'il semblait imprudent de ne pas s'y essayer. La plupart des groupes sociaux, y compris toutes les grandes sociétés, cherchèrent à maximiser leur capacité à inspirer la crainte et à accroître leur richesse, au risque que de sacrifier les amortisseurs écologiques et la faculté de résister aux chocs futurs. La politique d'ensemble du XXe siècle fut d'exploiter autant que possible les ressources, de tirer le maximum de la nature, tout en croisant les doigts. Grâce à nos nouveaux pouvoirs, nous avons relégué à l'arrière-plan certaines contraintes historiques sur la santé et la population, la production alimentaire, l'utilisation d'énergie et plus généralement la consommation. Rares sont ceux qui, sachant ce que signifie vivre avec ces contraintes, regrettent leur disparition. Mais en les chassant, nous avons créé d'autres contraintes sous la forme de limites à la capacité de la planète à absorber les déchets, les sous-produits et les conséquences de nos actions. Ces dernières contraintes existaient par le passé, mais toujours à l'échelle locale. À la fin du XXe siècle, elles paraissaient limiter la gamme de choix possibles à l'échelle globale. Notre manière de gérer ces contraintes sera déterminante pour le futur, de même que notre façon de lutter contre elle a contribué à déterminer notre histoire. Les responsables politiques tendent à prendre comme référentiel le monde tel que nous le connaissons. Cela les incite à considérer comme « normal » les choses qu'ils observent et subissent, ce que j'ai appelé dans la préface de ce livre « le processus de perturbation perpétuelle ». En réalité, sur le plan écologique, la présente situation constitue une déviation radicale par rapport à tout état durable, plus normal, du monde durant l'ensemble de l'histoire de l'humanité et même durant l'ensemble de l'histoire de la Terre. Si notre durée de vie atteignait 700 ou 7000 ans, nous pourrions comprendre cela sur la seule base de notre expérience et de notre mémoire. Mais pour des créatures dont l'espérance de vie est de plus ou moins 70 ans seulement, il faut procéder à l'étude du passé, tant lointain que récent, pour savoir quelle est la gamme des possibilités et déterminer ce qui va perdurer.
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2: Effectivement, c'est pour sortir de l'idée que la vape est une contrainte réglementaire, et uniquement une contrainte réglementaire. C'est essayer de faire comprendre aux élus, aux habitants, aux techniciens, que la vape, elle est effectivement une base sur laquelle, à partir de laquelle on peut construire une politique patrimoniale, une base de connaissances, une base certes réglementaire, mais pas que, et qu'elle peut intégrer les problématiques de développement du territoire, et c'est surtout pas l'objectif du NAVAP de muséifier la ville ou muséifier un paysage. C'est permettre l'évolution de ce paysage, de ces espaces urbains, dans le respect du patrimoine.

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1: Je pense qu'il n'y a pas de prise de conscience encore totalement. En fait, cette prise n'est totalement pas faite au niveau de la population. Je pense que la population est encore vit bien dans le confort normalement. Et elle, je ne sais pas si elle est réellement touchée aujourd'hui. On est quelqu'un qui s'intéresse à cette problématique-là. Oui, il va faire en sorte de changer ses habitudes, etc. Mais quelqu'un qui pour diverses raisons, et on s'aperçoit aujourd'hui simplement de la difficulté, notamment qu'a la ville de Paris, pour faire comprendre aux gens que compte tenu de la pollution, il faut moins de voitures, etc., mais qu'on arrive à des contraintes. Moi, j'ai une voiture diesel, qu'est-ce que je vais en faire? Je n'ai pas les moyens de me payer une voiture électrique. Voilà, ces problématiques-là, elles sont réelles aussi pour des personnes qui sont en difficulté, qui sont précaires en termes de revenus financiers, et passer comme ça du jour au lendemain en disant à une énergie propre, à une volonté de réfléchir proprement au devenir de notre terre, c'est pas aussi simple que ça, quoi. Voilà, parce que les moyens ne sont pas forcément là. Alors quelqu'un qui a une réflexion depuis un certain nombre d'années, qui vit de façon plus ou moins aisée, il faut pas vivre de façon totalement aisée, parce qu'on peut avoir des démarches aussi simples, hein. Mais je dirais que c'est peut-être plus facile. Malgré tout, le mode doux, prendre son vélo, marcher à pied, on n'a pas besoin non plus d'avoir des milliers de cents pour rentrer dans cette démarche-là. C'est simplement une volonté. Hein, voilà. Et je prends juste à l'échelle d'Aucamville, parce qu'effectivement, pour se déplacer sur son lieu de travail ou avec les difficultés des transports en commun, peut-être, hein, mais au moins déjà dans sa ville, utiliser la marche à pied, utiliser le vélo, c'est déjà la première étape, je dirais.

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3: Le combat pour la biodiversité passe aussi, et j'allais dire avant tout, par des actes citoyens et par l'engagement de tous les acteurs. Et je crois que le meilleur moyen de susciter des vocations est encore de valoriser non seulement les projets, mais surtout les réussites avérées. C'est le sens de l'opération « La biodiversité en action » que je vais lancer dans les prochains jours. Des centaines d'initiatives existent dans les écoles, dans les entreprises, dans certaines collectivités, et on en a entendu cet après-midi, dans les associations qui concourent à cette sensibilisation du public à la nature et aux défis de sa préservation et de sa reconquête. Ces initiatives, valorisons-les, donnons-leur l'occasion de se présenter, faisons-en des incitations à agir. Je crois en la force de l'exemple

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1: Bonjour et bienvenue pour les infos durables. Aujourd'hui, on va se rendre du côté de Pinsaguel. Ça se trouve au sud de Toulouse. Et si vous habitez ce petit village ou si vous n'êtes pas très loin, et si vous avez envie de vous impliquer ou donner de votre temps, on vous propose tout simplement de participer à des actions sur des sorties nature et notamment sur une sortie qui s'appelle Chuchotement d'automne, les oiseaux de la plaine toulousaine. Ce sera l'occasion d'échanger en toute convivialité, de découvrir ces actions de nature et de trouver une manière de vous engager. Que vous soyez curieux, futur bénévole ou déjà engagé, vous êtes les bienvenus lors de cette sortie, mais aussi pour participer aux activités de cette association en tant que bénévole. Ça se passera en ce qui concerne la sortie le mercredi 23 septembre et un peu plus tard le jeudi 19 novembre. Autre sortie le dimanche 27 septembre à 8h30, les oiseaux se font plus rares et plus discrets en automne, mais ils sont bien présents. Vous pourrez peut-être les reconnaître et voir comment ils séjournent dans les contrées en basse saison, notamment découvrir le faucon crécelle et bien d'autres. Si vous êtes amoureux d'ornithologie, si vous êtes bénévole, n'hésitez pas à participer à ces sorties. Dimanche 27 septembre, je vous rappelle aussi le contact aussi bien pour Pinsaguel que pour cette sortie. C'est Nature en Occitanie sur Internet. À bientôt pour un prochain rendez-vous.
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donc en DAB+. Et là, il s'agit d'une visite de la fête de la nature au muséum. Donc c'est à Marseille pour cette information. Donc du 19 mai au 27 septembre, vous pourrez, en allant au muséum, voir une exposition photographique. Il y aura aussi des sorties nature, découvrir Flore des Calanques, des soirées de restitution City Nature Challenge et puis une fresque de la biodiversité. On se posera la question de savoir si la nature à Marseille est plus riche que celle de Paris ou de Los Angeles. Depuis 2024, ERX Marseille Université et la ville de Marseille participent à cette aventure de City Nature Challenge. Ce défi international permet à chacun de découvrir et de contribuer à la connaissance de l'incroyable richesse naturelle de son territoire communal. En tout cas, si vous êtes intéressé par l'exposition photographique qui, je vous le rappelle, se tiendra jusqu'au 27 septembre, eh bien, contactez le musée d'histoire naturelle de Marseille. L'adresse, donc, c'est Palais Longchamp à Marseille. Et si vous voulez un numéro de téléphone, c'est le 04 91 14 59 50. À bientôt pour un prochain rendez-vous sur Radio Terre.

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1: Besançon 2022, les 12e assises de la biodiversité.
2: L'impact des randonnées sur l'environnement.
3: Oui, bon, moi c'est Joël André. Je suis ex-professeur d'écologie à l'Université de Montpellier. Donc j'interviens au niveau de la Commission nationale écologie et biodiversité développement durable de la Fédération de randonnée.
2: Alors, quelques mots sur cette fédération. Elle existe depuis combien de temps ?
3: Alors, cette fédération a été créée en 1978. Mais il existait avant une autre association qui était précurseur de cette fédération. Donc fédération, ça veut dire des comités régionaux et des comités départementaux.
2: D'accord. Et comment on pourrait donner son profil sur depuis 1978 jusqu'à aujourd'hui, avant qu'on parle justement des...
3: Eh bien, c'était une association portée sur la nature, mais qui n'avait pas d'action directe sur ce qu'on n'appelait pas encore l'écologie et la biodiversité. Et disons... qu'avec le nombre croissant de randonneurs, dont on a parlé tout à l'heure, enfin randonneurs, marcheurs, promeneurs, 27 millions, là on a une responsabilité, et donc depuis 2 ans, il y a une prise de conscience et des actions en cours pour vraiment être des partenaires de ce qui se passe en termes d'environnement, plutôt négatif, hein, pour être vraiment dans les clous du 21e siècle.
2: Qu'est-ce qui a changé sur les 20 dernières années au niveau de la prise de conscience de l'écologie et de la biodiversité ?
3: Alors, ça a pas 20 ans. À mon avis, ça a 10 ans. C'est qu'on aime bien les petites bêtes, les petits oiseaux, mais les jolies plantes. La prise de conscience, c'est qu'il faut les protéger. Mais comme on a dit pendant cet échange, ça se fait pas vraiment. Ça se fait pas vraiment, et on a à sensibiliser tous ceux qui viennent sur les sentiers pour leur faire respecter, pour qu'ils puissent continuer à en profiter.
2: On a une démarche peut-être un peu rapide, enfin une vision rapide. C'est le randonneur, c'est quelqu'un effectivement qui reste pas derrière un écran, qui fait des kilomètres pour aller dans la nature, donc qui semble au départ sensible à ce milieu et respectueux.
3: Oui, alors il y a plusieurs types de randonneurs. Il y a les licenciés de la fédération. Donc la collègue a dit tout à l'heure 220 000. Je pense qu'on peut leur faire confiance, mais pour les autres, ils aiment bien la nature, mais ils savent pas trop vraiment ni la découvrir, ni la respecter. Donc voilà, il y a beaucoup de chemin à faire.
2: Ça veut dire une éducation ?
3: Éducation, sensibilisation. Moi, je pense qu'on doit donner accès facilement à toutes ces personnes qui sont intéressées par la nature pour savoir ce qu'il faut faire, ce qu'il ne faut pas faire, et participer. On n'a pas parlé des actions participatives sur la nature, les inventaires divers. Il y a beaucoup de facilités pour le faire. On n'en a pas parlé, c'est dommage, mais ce n'était pas vraiment l'objet.
2: Est-ce que vous connaissez votre public aujourd'hui ? Vous parlez de 27 millions, ça veut dire qu'il y a beaucoup de jeunes, de personnes âgées ?
3: Est-ce que c'est assez réparti ? Oui, mais les randonneurs, au moins les licenciés, c'est une tranche d'âge assez élevée. Pour les autres, c'est plus difficile. La collègue en a parlé, mais effectivement, dans les 27 millions, il y a des jeunes, mais je ne pourrais pas vous dire plus.
2: Alors le phénomène actuel, c'est parfois un manque de respect de la biodiversité par manque d'information la plupart du temps. C'est aussi des embouteillages. Comment ils se caractérisent, ces embouteillages sur les GR ?
3: Eh bien, comment on les caractérise ? Bon, difficile à dire. C'est les cohortes de randonneurs, mais sur des circuits emblématiques. Hein. On pourrait parler des chemins de Saint-Jacques, qui sont très fréquentés. Par contre, le GR7, dont on a parlé tout à l'heure, il y a peu de fréquentation. Donc, ça correspond... la randonnée, ça correspond à un besoin de belle nature. Dès que c'est pas très beau ou un peu ennuyeux, eh bien, c'est pas fréquenté. Et on a eu une réunion il y a 2 jours à propos du GR7, donc la traversée du Massif central, la traversée par les parcs, donc de Mâcon à Castelnaudary, eh bien, il y a des secteurs qui sont pas très jolis, qui ne sont pas fréquentés. Donc le profil du randonneur, il est très compliqué à identifier.
2: Et donc, les méfaits de cette surfréquentation au niveau de la nature, quels sont-ils ?
3: Oh, ben, j'en ai parlé tout à l'heure. L'érosion des sols, les pollutions, l'impact sur faune, flore, habitat, et puis les problèmes d'émissions de CO2 avec les problèmes des parkings et souvent du manque de covoiturage. Mais bon, on sensibilise pour ça. Mais c'est quand même difficile à faire venir.
2: Alors d'après ce qui a été dit là, j'ai plus entendu des choses disant qu'il faut faire un audit sur tout ça que des mesures concrètes en disant dès l'année prochaine, il faut qu'il se passe ça.
3: Oui. Moi, je serais pour aller vite, mais on peut pas aller vite sans donner. Donc oui, l'audit sur les impacts pour expliquer aux personnes qui sont sur les sentiers que s'ils font des bêtises, voilà les risques et mieux les prévenir.
2: Pour l'instant, il n'y a pas, entre guillemets, de police des randonnées ?
3: Non, pas du tout. De toute façon, la police de la nature est très peu existante. Il y en a liée, par exemple, au Conservatoire du Littoral. Il y en a liée à la direction départementale des territoires et de la mer. Il y en a liée à l'Office français de la biodiversité. Mais ils sont quand même peu nombreux.
2: Comment vous analysez, vous, d'une manière un peu plus lointaine, de ce phénomène d'engouement pour la marche depuis des années, ce phénomène montant, semble-t-il ?
3: C'est pas impossible que ça retombe. Il y a une chose dont je n'ai pas parlé, et j'ai oublié d'en parler, c'est qu'il faudrait des études de bénéfices et risques de la randonnée. Peut-être qu'on s'apercevra que la randonnée, c'est pas quelque chose de nature, mais qu'il faut réduire absolument. Alors peut-être il y aura du débalisage, comme on disait tout à l'heure, sur les circuits les plus fréquentés. Là, on est dans une dynamique, c'est lié au confinement, hein, à la fin du confinement, on est dans une dynamique où les gens ont besoin de nature, hein, par tous les moyens. Et bon, je pense que ça peut un peu retomber, mais je ne vois pas l'évolution. On n'a pas vraiment les marqueurs pour le dire.
2: Et pour terminer, vous-même, vous êtes marcheur, vous continuez à marcher ?
3: Oui. Bon, je fais entre 15 et 30 km par semaine.
2: Dans le sud de la France, si j'ai bien
3: compris. Oui. Bon, je suis pas un très très grand sportif, mais bon, je marche et je pense que c'est accessible à tout le monde.
1: Interview, réalisation Bernard Dautan.
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1: Bonjour et bienvenue dans les infos durables. Aujourd'hui, on va partir du côté de Nice où vous pouvez écouter Radio Terre sur le DAB+. Pour vous parler d'une manifestation qui aura lieu pendant la matinée du samedi 26 septembre. Donc, c'est à Nice une période, le mois de septembre, idéale pour partir à la découverte des oiseaux du lit. La douceur de la arrière saison et la lumière de fin d'été offrent des conditions parfaites pour se balader en bord de mer. Cette sortie, donc proposée par la métropole de Nice le 26 septembre, s'inscrit dans le cadre de l'Atlas de la biodiversité communale et elle vous invite à observer les espèces emblématiques du littoral entre plages, rochers et zones portuaires. C'est aussi un moment clé pour les passages migratoires avec de belles surprises à la clé. Une sortie conviviale et accessible pour prendre le temps d'observer, d'apprendre et de profiter du littoral niçois autrement. Si vous voulez en savoir plus sur cette sortie du 23 septembre, eh bien vous allez sur le site de la métropole de Nice. En fait, c'est nicecôtedazur.org. A bientôt pour un prochain rendez-vous sur l'antenne de Radio Terre.
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1: Bonjour et bienvenue dans cette rubrique sur les infos durables. Eh bien, aujourd'hui, on parle de mobilité, puisqu'il y a chaque année une semaine européenne de la mobilité, et cette année, elle se déroulera du 16 au 20 septembre. Pendant la semaine de la mobilité, eh bien, tout le monde est encouragé à opter pour des modes de déplacement plus durables. Partout en France, des événements seront axés sur les mobilités durables pendant une semaine, avec des ateliers de sensibilisation. Tous les ans, l'association World Cleanup Day encourage les citoyens, les entreprises et les collectivités, ainsi que les associations, les écoles, d'ailleurs, à participer à ou à organiser des opérations de nettoyage partout en France. Sur le site de l'association, un guide des outils et des idées pour organiser un ramassage de déchets est disponible pour les entreprises. Si vous voulez, pendant cette semaine du 16 au 20 septembre, participer à ce grand nettoyage de la planète, eh bien, vous pouvez vous rendre sur le site de World Cleanup Day. À bientôt pour un prochain rendez-vous sur l'antenne de Radio Terre.
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0: les 14e Assises de la Biodiversité, La Rochelle 2024.
1: Dans le cadre de ces assises, donc un atelier renforcer la résilience des milieux côtiers avec comme animateur Florian Geffroy, directeur de Rivage de France, et intervenant Martin Lessandrini, chargé de mission à la Fondation Tara Océan, Nicole King, écologue et peintre, Francis Bernard, délégué Europe de Conservatoire du Littoral, et Valérie Nouvelle, administrative de Rivage de France.
2: Désolé pour le petit retard, là, on se cale sur un joli film qui vient d'être produit dans le territoire de la Manche et qu'on va vous diffuser dans quelques instants. Donc bonjour à tous. Nous sommes heureux de vous accueillir pour cet atelier qui s'intitule « Renforcer la résilience des milieux côtiers, gestion, adaptation et sensibilisation à travers la continuité terre-mer », vaste sujet. Nous, le format que l'on propose aujourd'hui, c'est de vous faire part des actions que l'on réalise, des retours d'expérience qui sont assez diversifiés par les intervenants qui sont présents. Donc, je m'appelle Florian Geffroy, je dirige l'association Rivage de France, que je vais présenter rapidement tout de suite, qui compose la table ronde, donc Nicole King, au bout de la table, je vais commencer du coup, de l'autre côté. Donc toi Nicole, tu es ingénieure en environnement, experte en eau et pollution, et artiste peintre militante, donc ça va être très intéressant. Je vais te laisser nous expliquer aussi ton action, ton rôle, et notamment la présentation de ton premier livre, qui s'intitule « Alors, pour une eau vivante, plaidoyer artistique au service de l'écologie scientifique ». Fabrice Bernard, qui est au Conservatoire du Littoral, notamment représente la délégation internationale, donc tu nous expliqueras ce qu'est cette fameuse délégation internationale au Conservatoire du Littoral. Valérie Nouvelle, élue dans la Manche, vice-présidente du département de la Manche et présidente du CIMEL, qui est un syndicat qui s'occupe de la gestion des espaces naturels littoraux et de la protection aussi de ces espaces-là. Et puis Martin Alessandrini, qui est chargé de mission à la Fondation Tara et qui nous fera part des travaux et notamment des programmes de recherche qui sont menés par la Fondation. Donc, ce qu'on vous propose aujourd'hui, donc, c'est de vous faire part un peu de nos expériences, renforcer la résilience des milieux côtiers, des milieux qui sont soumis à des pressions qu'on ne présente plus, hein, qui sont liées au changement climatique, aux pressions anthropiques. C'est vrai que sur le littoral, on a une pression démographique qui est importante, beaucoup d'activités socio-économiques également. Et puis, ce changement climatique, hein, l'élévation du niveau de la mer, l'intensité des tempêtes, leur nombre, qui font que on a une grande partie de nos littoraux qui sont soumis à cette érosion, à l'érosion côtière. Donc on ne va pas faire tout un speech sur ces thèmes-là. Moi je pense qu'il y a un élément qui est important, enfin on pense, parce qu'on a quand même préparé cette réunion ensemble, c'est que faut revenir au titre de ces assises, c'est la nature clé de voûte de l'humanité, c'est en quoi la nature peut être un formidable allié pour s'adapter, pour adapter nos côtes face à ces enjeux que j'ai décrits précédemment. Alors si vous voulez dire un mot tout instant, vous pouvez, hein, chers collègues, n'hésitez pas. Donc parmi cette nature, moi je voulais, puisque je vais présenter du coup ce que fait Rivage de France directement, je voulais mettre en évidence aussi, quand on parle de nature, de l'intérêt de préserver nos espaces naturels littoraux, qui sont des formidables alliés, parce que je pense que vous êtes pas mal d'initiés, mais c'est vrai que ce sont des espaces très utiles, avec leur pouvoir tampon qui peuvent atténuer, hein, voire une force d'atténuation de l'érosion côtière. Ils sont divers, ces espaces naturels littoraux, hein. Vous avez des récifs coralliens, des mangroves, je commence par l'outre-mer, ça change, des espaces dunaires, des marais littoraux, etc., qui ont ces pouvoirs-là, mais ce sont aussi des supports pour des activités socio-économiques, bien sûr, que vous connaissez, ce sont des supports de bien-être, d'activités de loisirs, etc. Donc, pour nos territoires et pour les habitants qui y vivent, ce sont des espaces indispensables, et je pense qu'ils Il faut les préserver. C'est l'objet aujourd'hui de comment on peut, faciliter, mettre en œuvre au maximum leur, leurs fonctionnalités pour qu'elles puissent remplir ces services rendus. Voilà. Donc on parle là de résilience et de renforcement de leur capacité de résilience avec leur pouvoir naturel, en quelque sorte. Donc ces espaces naturels, on a des gestionnaires qui s'en occupent de ces espaces naturels, des gestionnaires qui sont assez diversifiés sur le territoire national. On a principalement des collectivités, ça peut être des conseils départementaux, des comités de communes, des communes, mais aussi des associations, des fondations, etc., qui vont s'occuper de l'entretien de ces espaces-là, de l'accueil du public, un public qui est de plus en plus nombreux sur nos littoraux, qui vont aussi faire la sensibilisation aussi des sites-là, la garderie, etc. Donc on a souvent des gestionnaires en fait, qui emploient des agents pour s'occuper de ces espaces-là. Et c'est là tout le rôle de Rivage de France, en fait, qui est de regrouper l'ensemble de ces gestionnaires qui sont très dispatchés sur le territoire national. Et nous, en fait, on va dire que la principale mission de Rivage de France, c'est de faciliter les conditions d'échange d'expérience entre les membres qui font face à des situations et des enjeux assez complexes relatifs au changement climatique, à l'érosion. On va organiser, d'ailleurs vous y êtes conviés, en novembre prochain, des ateliers relatifs au sentier du littoral. Je dois reculer mon sentier du littoral pour cause d'érosion, comment je fais, en gros, pour faire simple. Donc ça, on va organiser ces ateliers d'échange, de retour d'expérience en novembre dans le bassin d'Arcachon. Et puis, pour produire et valoriser ces retours d'expérience, on organise des rencontres entre les gestionnaires, on fait des publications, on fait des formations. On a été, depuis quelques années, l'association travaille beaucoup sur les questions d'accueil du public, de fréquentation, depuis, on va dire qu'il y a une alerte, entre guillemets, depuis la crise Covid. On va dire que ça a démontré, beaucoup de difficultés pour les gestionnaires lors de la réouverture de ces espaces-là, pour accueillir beaucoup de personnes intéressées, justement, pour retrouver des espaces de liberté, etc. Donc la question d'accueillir dans de bonnes conditions le public se pose aujourd'hui. On a notamment fait des publications, et je vous invite à aller à notre stand, qui présentent ce que font les gestionnaires pour justement, en termes d'aménagement, de gestion, ce qu'ils font pour accueillir au mieux le public. On parle beaucoup d'expérience visiteur, mais ce n'est pas l'objet de ces ateliers. On organise un autre atelier qui s'appelle « Mieux accueillir pour mieux préserver ». C'est celui-ci qui va en faire référence pas mal. Et puis, un point, je voulais aussi souligner ce point-là pendant la crise Covid, c'est que c'est vrai que ça s'est arrêté. Et on a une espèce que vous connaissez peut-être, qui s'appelle le gravelot à collier interrompu, qui niche directement sur les plages, donc directement le dérangement peut être assez impactant pour cette espèce-là. Et pendant la crise Covid, les gestionnaires se sont aperçus d'un nombre assez important de nids avec des œufs, etc. Donc là, il y a eu tout un travail entre les différents réseaux, l'OFB, la LPO, le Conservatoire du littoral, Rivage, etc., l'ONF également, pour sensibiliser le public et équiper au mieux les gestionnaires pour protéger ce qu'il en était. Et maintenant, depuis justement cette phase-là, on a des dispositifs qui se mettent en place tous les ans. Je trouvais que c'est un élément quand même important à présenter parce que ça montre la capacité de résilience, en fait. L'espèce, en fait, est revenue vraiment parce que, elle était moins dérangée. On est sur les plages, donc la question de la fréquentation, les chiens, etc., c'est sûr que c'est plus compliqué. Voilà, c'était un exemple à ce niveau-là. Et puis nous, à Rivage de France, on accompagne, ça correspond aussi à la protection de cette espèce-là, les collectivités, à la mise en place d'un nettoyage dit raisonné des plages, qui consiste notamment à préserver la continuité entre la dune et la plage. Et c'est vrai que la problématique, elle a été notamment alertée au début des années 2000 sur un nettoyage mécanique un peu trop excessif sur pas mal de côtes. Et l'intérêt du coup de revoir un peu les choses et de peut-être proposer des modes de nettoyage différents qui visent notamment à maintenir le haut de plage. J'avais mis quelques exemples d'avant-après, mais c'est vrai que là on est sur les capacités de résilience, renforcer la résilience. Là on voit bien que face à des situations de tempête, la dune à droite, avec ses dunes bordières, justement, parce que la laisse de mer a permis aussi la naissance de ces dunes bordières, sera plus, on va dire, remplira sa fonction de rôle tampon de manière plus efficace. Je parle. Donc là, juste un peu pour expliquer, parce que c'est toujours intéressant, que cette laisse de mer, justement, qui est à la base, justement, de la biodiversité, hein, des espèces très, très fragiles et très spécifiques au milieu de la plage, elle est utile. Ce sont des algues, des bois flottés, qui vont permettre, en fait, aux plantes de pousser, parce que ça va enrichir le sol en matière organique. Puis, des petites dunes vont se former. Plus la végétation pousse, plus le sable va rester en place, etc. Donc c'est la création vraiment des dunes bordières qui sont vraiment très importantes à préserver en haute plage. Et nous, notre mission, c'est aujourd'hui d'accompagner les collectivités. On a fait des formations pour l'ensemble des communes du littoral girondin l'année dernière. La ville d'Ajaccio aujourd'hui aussi, qui fait maintenant du 100% manuel. Voilà, c'est quand même une grosse ville. C'est la première, enfin, à ma connaissance en tout cas, grosse ville qui fait du 100% manuel, alors qu'avant il y avait quand même 2-3 engins qui passaient assez régulièrement dans la ville. Donc voilà, il y a des résultats et c'est vraiment intéressant. Donc je ne m'étale pas dessus. Mais si vous voulez plus d'informations, après la réunion, il n'y a pas de souci. Et puis juste une question, c'est la fameuse image carte postale aussi qui générait aussi le souhait d'avoir une plage de sable fin, etc., qui nuit en fait, hein, quelque part, à la question de l'aspect naturel d'une plage. L'exemple aux Antilles, parce que j'y ai travaillé aussi en Guadeloupe, c'est les cocotiers, voilà, qu'on a tendance à planter justement sur ces questions justement. Bah, l'image carte postale, etc., et ce sont des espèces pas forcément adaptées en fait au bord de littoral. Et en fait, une plage naturelle de Guadeloupe, c'est ça, c'est la patate bord de mer qui aura la capacité, avec ses racines, de ramifier vraiment le sol et de compacter vraiment le sol et de proposer une plage un peu plus résistante face aux assauts de la mer. Voilà pour ma part. Ce qu'on vous propose, c'est qu'on défile quelques présentations et après on reviendra à quelques questions si ça vous va. Sans transition, je vais passer la parole à Valérie. On va passer un film, peut-être une minute pour présenter l'action dans la Manche, où j'évoquais tout à l'heure le recul du sentier du littoral, et là on a une action exemplaire.
3: Merci. J'invite les gens qui sont debout à venir vous asseoir pour profiter tranquillement des interventions. N'hésitez pas, parce que c'est pas très confortable pour vous. Au fond de la salle, il reste plein de places là devant. Hein. N'hésitez pas à venir. Oui, n'hésitez pas à venir vous asseoir. Ce sera plus confortable pour vous. Alors, dans la Manche, quand je suis arrivée dans la Manche en 2015, en fait, je me suis dit, mais pourquoi en fait en Bretagne, on fait le tour de la Bretagne par le GR34, et nous, dans la Manche, il y a des endroits, c'est super bien aménagé, puis tout d'un coup, en pleine promenade, on se retrouve face à un roncier, une incapacité de continuer, et puis donc, tout ça ne circule pas bien autour de la Manche. Donc en fait, j'ai demandé à mes services, sur les 350 km de côte, combien il y en avait de discontinuité. Personne ne savait me dire. Donc en fait, j'ai travaillé sur le sujet pour voir que finalement, il y avait 80 km de discontinuité. Et je me suis dit, voilà, je suis présidente du CIMEL, donc aux côtés du conservatoire, pour gérer ses propriétés. Je suis aussi ingénieure en génie industriel et de l'environnement. Je me suis dit, on ne va pas faire un chemin touristique là, pour faire le tour. Hein. Ce qu'on va faire, c'est qu'on va prendre la clé d'entrée de la préservation du littoral, la préservation de tous les enjeux qu'a décrit Florian, et puis on va faire un cheminement, non pas, je ne l'ai pas appelé littoral, mais tout autour de la Manche. Et donc cette clé d'entrée environnementale a fait qu'en fait on a positionné le sentier en respectant en fait les enjeux de dunes et les enjeux des espèces animales, végétales qu'on rencontrait tout le long du littoral de la Manche. Parce qu'en fait je me suis dit, je ne peux pas préserver d'un côté donc les espaces du conservatoire et puis de l'autre côté faire un tourisme donc qui ne soit pas raisonné avec ces enjeux de préservation. Et puis au milieu de tout ça, dans la Manche, il y a aussi un phénomène, c'est effectivement le recul du trait de côte. Et c'est une réalité dans la Manche. Ce n'est pas un truc du futur où peut-être qu'un jour ça arrivera. Il y a eu des études dans le Val d'Auxerre qu'on va voir tout à l'heure, où en fait, il y a 10 ans, on a dit aux gens, voilà, écoutez, la mer va monter, à horizon 2030-2035. Sauf qu'en fait, ça s'est produit en 2016, et de façon irrémédiable. À certains endroits, la mer est rentrée et puis elle ne repartira plus. Donc c'est vrai que tout ça, ça a questionné beaucoup les élus. Hein. Et puis il y en a qui ont dit « Ah ben non, mais là, il faut enrocher, c'est plus possible. » Et puis petit à petit, ils ont vu que de toute façon, ça ne servait à rien. Et au milieu de tout ça, on avait ce projet de cheminement. Et donc je leur ai dit « On va mettre cette nouvelle dimension de recul du trait de côte aussi dans notre approche de création du cheminement. » Et donc, le premier sentier du littoral, qui avait été construit en faisant en sorte de respecter les enjeux de préservation de biodiversité, eh bien, en fait, aujourd'hui, on est aussi obligé de le bouger pour tenir compte du recul du trait de côte. Alors, tout à l'heure, je pense que tu nous diras qu'une belle œuvre artistique vaut mieux parfois qu'un grand discours. Eh bien, on vous propose de regarder un petit film qui, je pense, vaut mieux qu'un grand discours sur le sujet et va vous résumer, en fait, l'ensemble du projet. Et je vous demanderai après si vous avez des questions, des réactions, de façon à ce qu'on ait un échange plus vivant.
2: Bah, merci en tout cas pour cette présentation du film. Un petit mot pour conclure ou on enchaîne un petit...
3: Juste un petit mot pour vous dire qu'en fait, ce qu'on a fait là sur Fréval, vous voyez, c'est une petite échelle, hein, c'est un petit projet sur la commune de Fermonville. On va le faire en fait sur l'ensemble du nord de la Manche à travers un projet qui s'appelle Adapto Plus, avec lequel on a répondu avec le Conservatoire du Littoral. Donc, vous voyez, on va reproduire à grande échelle tout le long du Val de Serre. Et puis, à un autre endroit dans la Manche, juste en face du Mont-Saint-Michel, où on a aussi un endroit où on a une forte érosion. Est-ce que vous avez des questions? C'est bien, c'est un peu interactif sur ce projet ou on enchaîne?
2: Moi, je suis ouvert à quelques questions. Oui, allez-y. Alors, il y a un micro juste là.
4: Bonjour. J'avais juste une question. En fait, en termes de foncier, on a bien repéré le Conservatoire du Littoral. On voit aussi des habitations en fait, dans le film à proximité. Du coup, vis-à-vis des privés, comment vous avez intégré les privés dans le projet et voilà, comment l'acceptation en fait, du recul, du changement de paysage aussi, j'imagine, comment ça s'est accompagné?
3: Alors, c'est pour ça aussi que le projet a pris du temps. Parce que, en fait, il y a eu. Donc, on est sur des terrains de conservatoire, et puis il y a des endroits où, vous voyez, il y avait un ancien chemin en haut de parcelles agricoles. Donc, effectivement, il y a eu, en fait, des acquisitions sur une partie, petite bande de terrain agricole, donc en hauteur, pour, en fait, permettre le passage du nouveau chemin. Donc, c'est vrai que c'est ces interactions-là qu'il y a eu avec les privés. On parlait du petit ruisseau là, qui était buzé. Donc, en fait, dans un des terrains en bas, celui-là, c'est un terrain conservatoire. Mais on sait qu'il est encore buzé dans des parcelles privées. Et ça, ce sera la deuxième étape de aussi rouvrir derrière. Mais en fait, les gens ont besoin de comprendre le projet. Mais oui, il y a des relations avec les agriculteurs. Il y a des agriculteurs ici, dans ce que vous voyez, sur les terrains du conservatoire, ils sont en convention agricole avec le conservatoire. Hein, donc déjà, on a des habitudes de travail et on est sur un territoire où on a des agriculteurs qui régulièrement ne peuvent pas mettre en fait, sur les terrains du conservatoire les animaux en pâture parce que la pâture est sous l'eau salée. Donc c'est vrai qu'ils sont rentrés dans cette réflexion-là. Vous avez vu les images hein, de la brèche et de l'entrée de mer, donc en fait c'est tous les hivers comme ça, hein. C'est pas une fois tout... donc en fait ils sont dans la démarche et c'est pour ça aussi que cette acquisition privée a pu être faite et la maire de Fermonville Nicole Béliot de la Cour qui siège aussi, c'est pas par hasard, on s'y mêle, en fait a aussi été voyez, dans ce projet sur des discussions avec ses habitants sur le fait que si on voulait garder une attractivité pour la commune, eh bien, il fallait avoir ce cheminement. Donc voyez, la réflexion, c'était une réflexion d'ensemble. Et là, on a une bonne acceptation des privés. Puis le fait que les enfants vous voyez, fassent tous les dessins, toutes les animations le long, ils sont venus inaugurer avec leurs parents. Donc, en fait, la maire de Fermonville a vraiment créé localement un élan collectif autour du projet. C'est ça qui a été porteur. Mais oui, oui, il faut s'attaquer à l'acquisition privée aussi.
2: Merci. Allez, une question. Oui, complètement. Je partage tout à fait. Et votre, enfin, il y a des, aussi des façons de faire suivant les territoires qui sont différentes aussi sur, vis-à-vis du fameux gravelot à colline interrompu. Alors il y a d'autres espèces, la sterne naine, le crapaud cultripède. Enfin bref, et c'est vrai que chaque territoire aussi a son, sa façon de faire aussi qui est différente. Et c'est vrai que les aspects communication, etc., sont aussi à adapter suivant les territoires. Mais je partage, ouais, tout à fait. Une dernière question, au fond. Ouais. Alors, vous intervenez de manière juste parce que en fait, Valérie va revenir après pour justement évoquer ces questions-là. Est-ce que, donc, ouais.

Man et que ma tête elle est fixée là, donc je peux plus me tourner. Donc voilà, je vais le faire comme ça je peux vous voir en bougeant le corps. Si j'appuie là. Donc oui, je suis directeur de la coopération internationale au Conservatoire. Comme vous l'aurez compris, le Conservatoire est un acteur important, on va dire majeur, même parce qu'on est assez prétentieux, mais sur les côtes françaises, puisque notre métier c'est d'acheter des terrains pour les préserver à très long terme, pour toujours, pour tous et pour toujours. Ça a été notre, voilà, notre un slogan pendant des années. Et effectivement, après, on confie la gestion à des collectivités locales, à des ONG, à des institutions, comme des parcs nationaux, etc. Donc voilà le système du conservatoire. On va fêter notre 50e anniversaire l'an prochain. Donc, si vous faites une petite soustraction, on a été créé en 1975 et aujourd'hui, on possède à peu près 14% du linéaire côtier en France, jusqu'à 25% sur les côtes du Var et des Bouches-du-Rhône, dans le sud de la France, qui est quand même une des premières destinations touristiques, et à peu près autant aussi en Corse, 24-25%. Donc voilà, on travaille un peu partout, dans toutes les zones françaises hexagonales et de l'outre-mer, à l'exception des pays d'outre-mer, Polynésie et Nouvelle-Calédonie. Voilà. Donc pourquoi est-ce qu'on fait de l'international ? Alors c'est rigolo parce que c'est un peu d'actualité parce que c'est le premier ministre actuel qui, lorsqu'il était ministre de l'Environnement, adore le conservatoire du littoral, a dit que ça serait très bien qu'on réfléchisse à un conservatoire du littoral méditerranéen. Donc il a demandé au conservatoire de faire une étude de faisabilité pour savoir s'il était possible qu'un organisme supranational achète des terrains en bord de mer sur tout le pourtour méditerranéen. Zone extrêmement importante en termes de biodiversité, hotspot mondial, etc., avec une pression touristique, un tiers du tourisme mondial sur la Méditerranée. Donc il avait demandé de créer ça. Et notre réponse a été simple, c'est non. Voilà. On a déçu un peu, mais en fait on a dit non mais. C'est-à-dire qu'il ne pouvait pas y avoir un organisme supranational qui achète, parce que quand même il faut respecter la souveraineté des États, notamment sur les problématiques foncières. Par contre, il a été créé une mission dont je suis aujourd'hui directeur, qui est d'aider les pays à mettre en place des politiques, des stratégies, des agences dédiées à la conservation des zones côtières. Et aujourd'hui, on va un peu au-delà de ça, puisqu'on accompagne aussi les pays dans la mise en place de projets, de programmes, d'actions très concrets pour la protection au sens large des zones côtières, un peu partout. On travaille beaucoup sur les îles, les côtes, un peu moins sur les océans, puisque nous, le conservatoire, on est très terrestre, contrairement à Tara, qui est très marin. Et donc, voilà notre métier. Alors, la délégation internationale, juste pour vous donner une idée, le conservatoire du littoral, on est moins de 200 personnes. C'est une toute petite boutique, il y a à peu près 1000 gardes, mais ce n'est pas des gardes de chez nous, puisque ce sont des gardes du CIMEL, notamment. Voilà. Et nous, on est simplement entre 180 et 200. Et la délégation internationale du conservatoire, c'est 3 personnes. Donc on n'est pas très nombreux, mais on est très ambitieux puisqu'on a même créé 2 pôles. On est en 3. Je suis chef. Et puis après, il y a les sous-chefs qui ont chacune un pôle. Donc, chacune est directrice de pôle et voilà, elles font tout et je fais le reste. Donc voilà. Donc il y a un pôle projet et territoire. Donc c'est là où on travaille effectivement à chercher de l'argent pour aider des pays. Et je vous donnerai quelques exemples de ce qu'on fait. Voilà, où on a travaillé sur des aspects très biodivers, amélioration des connaissances. On a monté un programme dédié qui est aujourd'hui une ONG indépendante qui s'appelle l'initiative PIM pour les petites îles de Méditerranée et de Macaronésie où ils font de l'amélioration des connaissances, etc. On accompagne aussi des territoires pour les aider à mettre en place des solutions sur ces territoires pour protéger la biodiversité, conserver, pour lutter contre l'urbanisation illégale notamment. Voilà. Et puis on travaille beaucoup sur des approches territoriales avec les communautés locales parce qu'effectivement aujourd'hui on n'impose plus un projet nulle part. Ça prend plus de temps certes, mais il faut discuter avec les communautés, les acteurs locaux pour faire des choses. Ça c'est le premier pôle. Deuxième pôle, c'est le pôle développement où là on réfléchit, c'est-à-dire qu'en gros on n'a pas encore d'argent, on n'a pas encore de projet, mais on se pose des questions sur l'avenir et on réfléchit, on valorise, on capitalise les expériences qu'on a faites dans les autres projets. Donc on fait beaucoup de guides et on fait beaucoup de formations. Donc là il y a actuellement un MOOC qu'on a lancé au mois de mai qui s'appelle le MOOC COGICO, conserver et gérer les îles, les côtes et les océans, qui n'est pas encore fini, il y a 9 modules. Inscrivez-vous, c'est magnifique. Il y a 170 vidéos, 9 modules. Enfin voilà, c'est un nouveau métier dans lequel on s'est lancé et qui est passionnant à travers la formation. Premier sujet, puisqu'on m'a dit, le sujet c'est l'interface terre-mer. Comme je vous le disais, nous on est plutôt des terrestres au Conservatoire du Littoral. À l'international, on travaille un peu plus justement sur cette interface et notamment une expérience qu'on a menée il y a 2 ans avec nos amis camerounais.
c'est qu'une grande ONG internationale de protection des tortues, qui s'appelle le Rastoma, nous a dit on a des problèmes.

0: au Cameroun, mais un peu partout en Afrique de l'Ouest, il y a de l'érosion. Et les tortues, bah, elles pondent sur les plages. S'il n'y a plus de plage, il n'y a plus de ponte, plus de ponte, plus de tortues. Donc, on a essayé de réfléchir ensemble à trouver des solutions sur ces territoires. Et effectivement, comme vous le voyez, bah, ça ressemble un peu aux photos qu'on a vues tout à l'heure. Là, on est à côté de on était là, c'est une photo de Cotonou, pardon. Voilà, au Bénin. Voilà, sur de l'érosion très rapide, très accélérée aujourd'hui avec voilà, les impacts du changement climatique. Et à côté, bizarrement. Ben là, c'est au Cameroun, c'est à côté du port de Krivi qui a été construit. Et là, on a une accrétion colossale. Mais personne ne va voir s'il y a des tortues puisqu'il n'y avait pas de plage. Donc, on ne sait pas comment ça marche. Donc, aujourd'hui, on dit qu'il y a des problèmes pour la nidification parce qu'effectivement, les plages diminuent. Non seulement elles diminuent, mais la pente est un peu plus prononcée, ce qui fait que les tortues ne grimpent pas. Voilà. Ensuite, il y a effectivement plus de tempêtes qui vont attaquer les nids. Enfin, voilà, des grosses conséquences et c'est vraiment problématique. Donc, on est parti là-bas pour travailler avec nos amis qui travaillent sur les problématiques de tortues. Et nous, on a travaillé sur les problématiques d'érosion. On a essayé de trouver des solutions. Et malheureusement, sur les 250 km de côte au Cameroun, ils voulaient qu'on leur propose des solutions douces, des solutions fondées sur la nature, etc. Et on n'en a pas trouvé parce qu'effectivement, soit il n'y avait plus assez de place au niveau du nerf pour pouvoir reculer, soit il y avait des installations urbaines, des routes, etc. Et on ne pouvait pas non plus reculer, soit effectivement, le sédiment n'était pas bon. Donc voilà, ça veut dire aussi que les solutions douces ne peuvent pas s'imposer partout. Mais on est reparti avec deux choses. L'idée de faire un guide, donc ce guide-là qui va sortir dans quelques semaines, pour faire un suivi des plages, bah pour suivre les tortues d'une part, mais aussi suivre leur recul, puisque en fait les gens vont faire des comptages régulièrement sur des nids, etc. Bah ça permet aussi de suivre en même temps si la plage recule. Donc on en saura plus sur les évolutions. Ça va permettre aussi que les gens qui avaient suivre les tortues que sur certaines plages, ils aillent aussi sur d'autres, parce qu'il y a aussi des évolutions, voilà, y a des nouveaux nids, des nouvelles approches. Et puis surtout, on finit avec des conclusions en disant, un, ce serait bien d'arrêter l'urbanisation illégale. Deux, ça serait bien d'essayer d'imaginer des projets où on va pouvoir reculer, c'est-à-dire arrêter de construire des routes sur les dunes, arrêter de circuler sur la dune, arrêter de créer des établissements comme ça où on arrache la végétation, etc. Et surtout arrêter le vol de sable, qui est un scandale mondial sur la plage où les gens viennent, ils volent du sable, ils construisent leur maison derrière et après ils disent il y a de l'érosion, on ne comprend pas, il faut construire une digue. Donc voilà, on a travaillé là-dessus. Autre point, puisque ça a été évoqué, nous, à l'international, on prône beaucoup des approches à la française, mais pas que. Parfois, on va un peu plus loin. La loi littorale française est assez exemplaire à l'échelle internationale. Vous savez, il y a cette bande des 100 mètres, voilà, constructible. Nous, à l'étranger, on parle de la bande des 100 ans. On dit où va être votre littoral dans 100 ans et essayez non pas d'avoir ce réflexe de 100 mètres, ce qui est parfois intéressant, mais où sera le littoral dans 100 ans, si c'est à 50 mètres, 100 mètres ou 1 km, et essayer de ne pas construire là-dessus. Voilà, voilà. Petit message. Deuxième voyage, on va au... Je suis un peu long, pas trop. 2 minutes, parfait, plus qu'un quart d'heure. Donc, on va au Sénégal, on est au nord du Sénégal, on est à la frontière mauritanienne ici, on est à Saint-Louis du Sénégal, l'embouchure du fleuve Sénégal. Et effectivement, là, c'était... De l'embouchure avec des petites îles. Et donc, ils ont construit l'île de Saint-Louis, voilà, le village de Saint-Louis, et qui est ici, qui est un magnifique village très patrimonial, mais qui effectivement se situe à 1 mètre au-dessus du fleuve. Octobre 2003, énorme crue. Quelqu'un décide en face, sur ce qu'on appelle la langue de barbarie, d'ouvrir une petite brèche ici pour que l'eau s'évacue directement. Donc, ils font une brèche le 3 octobre avec une tractopelle, donc ça fait 2 mètres. Le lendemain, elle fait 50 mètres. Le lendemain, elle fait 300 mètres. Et elle est montée jusqu'à 5 km. Donc, ça a détruit petit à petit toute cette langue de barbarie ici. Et donc, ça, petit à petit, ça a bougé. Et elle s'est reconstituée voilà, naturellement. Mais tout ça a disparu au fur et à mesure. Donc, les maisons, les hôtels, les zones agricoles, tout a disparu. Ça a été nettoyé en 2003. Et donc, nous, on est arrivés là. Voilà, vous voyez les conséquences. Là. On est arrivés là et donc, il y a des gens qui sont sur une zone agricole ici qui nous ont dit, en fait, les eaux et forêts, ils ont replanté des fils à os. Ça marche bien. Mais là, sur 2 km, ils avaient replanté. Ça ne marchait pas. C'était trop bas. Donc, il fallait qu'on trouve une solution. On a beaucoup discuté là aussi avec les communautés locales, les agriculteurs. On a passé du temps et on a cherché des solutions. Et une des solutions, ça a été ce qu'on voyait tout à l'heure, les ganivelles, les célèbres ganivelles qui tout à l'heure vous étaient montrées pour guider le public. Là, elles sont aussi utilisées pour faire des pièges à sable. Ça capte les sédiments chargés de sable, le vent chargé de sable. Ça ralentit le sable et pof, ça tombe et puis ça construit de la dune, etc. On ne voulait pas faire venir des ganivelles de France sur cette zone-là, fabriquées en châtaignier dans le Limousin, ce qui n'avait pas beaucoup de sens. Donc on a trouvé une solution. Il y a une plante envahissante dans le fleuve, dans l'embouchure du fleuve Sénégal, qui s'appelle le tifa. Donc on a travaillé avec des communautés de femmes qui ont récolté le tifa, qui les ont tressées et qui ont fait des barrières de 2 mètres qui coûtent quelques euros. Et donc on a pu reconstituer 2 km de dunes pour 12 000 euros, imbattable. Et ça marche tellement bien, j'y étais la semaine dernière. Donc là, c'était au début. Là, c'était la semaine dernière. Donc ça fait déjà un peu plus d'un mètre. Il y a eu de la replantation et de la revégétalisation naturelle et accentuée par l'homme. Ça marche très bien. Ils sont en train de eux-mêmes trouver des financements et mettre un deuxième rang. Les populations qui étaient derrière ont pu remettre une activité agricole. Donc effectivement, ça fait partie des endroits où ça marche. J'ai commencé par un endroit où il n'y avait pas cette solution. Il y a beaucoup d'endroits aussi sur la planète qui fonctionnent. Un tout dernier point très rapide pour vous dire que malheureusement, et on le déplore nous en tant que conservateurs du littoral, ça fait une vingtaine d'années que le littoral n'est plus à la mode. Ça n'intéresse personne, le littoral. Voilà, maintenant, la mode, c'est la mer. On travaille sur la mer. Et donc, il va y avoir la UN Conference sur les océans l'année prochaine à Nice. Et donc là, c'est un vrai sujet. On va travailler mer, et ça c'est important, et Tara ne va pas dire le contraire. Certes, nous, conservateurs du littoral, on est un peu frustrés, on considère qu'effectivement, aujourd'hui, dans toutes ces conférences qui parlent de la mer et des côtes, ils ne parlent que de la mer, et les côtes, c'est le grand oublié. Donc on essaye de promouvoir, et donc on a une conférence qu'on organise le 8, 9, 10 octobre, dans le cadre d'une rencontre qu'on organise avec les conventions des mers régionales des Nations Unies, qui aura lieu à Athènes. Et on demande à ce que, justement, dans ces grandes conventions des mers régionales, il y en a 18 sur la planète, c'est les grandes zones, ça représente 140 pays, ils intègrent un peu plus les problématiques côtières, notamment tous les enjeux de résilience des littoraux, notamment toutes ces problématiques d'adaptation au changement climatique. Et nous, on a orienté cette conférence sur 3 grands thèmes, les espaces naturels côtiers, les villes côtières, parce qu'effectivement, les villes côtières vont non seulement être soumises à l'érosion, mais tous les sous-sols des villes, les égouts, les réseaux, etc., vont être touchés. Et personne aujourd'hui n'y prête vraiment attention à la chaîne internationale. Et de même, notre thématique qu'on aime bien aussi, ce sont les îles. Donc on aura une troisième thématique qui va parler des îles. Donc on essaye, et merci à vous de nous aider à promouvoir les zones côtières et littorales un peu partout sur la planète. Merci à vous.
1: Ah, les premiers applaudissements. Bravo Fabrice. Une ou deux questions? Oui, alors les deux personnes, si vous pouvez parler, bah, allez-y, madame.
0: D'abord, on essaie de promouvoir le principe que ça va bouger. Sensibiliser en France, c'est quasiment gagné. Sensibiliser dans les pays en développement, c'est pas simple, surtout vis-à-vis effectivement des constructions illégales en bord de mer, etc., où on est parfois dans un laisser-aller absolu ou parfois dans une excessive rigidité. Une grande capitale de l'Afrique qui a décidé d'enlever toutes les zones construites illégalement en bord de mer devant la plus grande ville du pays, et ils ont viré tout le monde en 3 semaines. Et les villages de pêcheurs, enfin les pêcheurs ont été déplacés à 30 km à l'intérieur des terres. En termes de concertation, c'était pas optimal. Donc il y a vraiment un enjeu d'abord, de faire comprendre. Ensuite, il existe aujourd'hui beaucoup d'outils pour avoir des projections avec les différents scénarios du GIEC, où on voit sur n'importe quelle carte, on voit si on rajoute plus 1 mètre, plus 50 cm. Voilà. Donc assez vite, on voit des tracés de où peuvent être les littoraux dans quelques années. Et puis nous, effectivement, on sensibilise sur les problématiques entre le côté rocheux, sédimentaire. Enfin, voilà. On travaille beaucoup là-dessus. Après, dès qu'il s'agit de rentrer dans l'action, on précise avec un bureau d'études local qui travaille sur ces projections. Donc, voilà. Et ensuite, effectivement, c'est ce qu'on a fait au Togo, Bénin, Sénégal, et dans un futur projet l'année prochaine, on le fait aussi au Côte d'Ivoire et Mauritanie, c'est de travailler sur les lois existantes en disant comment ça marche, comment est-ce qu'on fait en termes d'urbanisation pour se préparer à ça, qu'est-ce qui manque et comment est-ce qu'on pourrait faire évoluer ça. Donc voilà, c'est tout. Voilà, c'est des outils de projection, d'adaptation de réalité au terrain, et 3, faire évoluer les lois en tant que nécessaire pour que les gens ne se retrouvent pas du jour au lendemain soumis à ces contraintes. Pour finir, je reviens sur cette ville capitale où ils ont viré tout le monde. Après, ils ont trouvé rien de mieux sur la plage de planter des cocotiers Et mais vraiment, comme l'ONF des années 50. Oui, j'ai été gentil avec l'ONF. C'est-à-dire un cocotier tous les 3 mètres en lien comme ça, puis bien direct face à la mer, ce qui fait que la mer, elle rentre bien comme ça. Enfin, ça n'a rien changé, c'est juste une catastrophe. Mais en plus, c'est laid. Voilà, pardon. Je n'ai pas précisé le pays.
1: Il y avait une deuxième question. Allez-y.
0: Oui, alors je reprends les 3 points. Mobilité, évidemment, là je parle enfin, voilà, en 10 minutes, on est sur de la caricature et de l'érosion. Et l'érosion, tout le monde comprend, ça recule, c'est pas bien. La mobilité, comme vous l'avez dit, c'est plus compliqué à aborder, mais on le fait très bien au conservatoire dans le cadre du projet Adapto et Adapto Plus qui démarre. On travaille beaucoup sur la mobilité, enfin le trait de côte est mobile, et donc ça, c'est, voilà, c'est un message qu'on fait passer. Parfois, on est plus caricaturaux dans certains messages en fonction du public. Je ne parle pas de vous, mais des pays avec lesquels on travaille, de manière à là aussi faire une éducation progressive, enfin partager des compréhensions progressives. Arrêter de faire, oui, bah, évidemment, on l'a vu d'ailleurs dans la vidéo, c'était Marseille, merci de contourner la dune. Voilà, on est dans plutôt le positif, et c'est largement ça. Et le dernier point, c'était, oui, les Ganivelles, nous on est très contents des Ganivelles, on en installe encore sur les sites du conservatoire dans certains territoires. Mais dans des objectifs, effectivement, de protéger ce qui se passe derrière. Donc là, c'était pour protéger des zones agricoles où les gens avaient besoin de plus avoir des coups de mer qui rentraient dans leur production agricole. Donc ça avait un côté très utilitariste. On a accompagné ça de pratiques en termes de biodiversité pour que ce soit plus intégré, qu'ils ne plantent pas n'importe quoi, etc. Et puis, ça évite parfois de mettre des digues à la place, voilà, dures, qui coûtent cher. Et dont l'utilité n'est pas toujours démontrée. Je crois qu'on est à 57% des usages, des ouvrages qui ont été réalisés sur la côte française méditerranéenne, qui sont soit inefficaces, soit contre-productifs. Voilà. Donc on préfère avec de la dune, c'est plus doux.
1: Donc c'est bon. Donc on va. Oui, Valérie.
2: Oui, pour vous répondre aussi sur les modèles, c'est vrai que se dire on se projette à 100 ans. Moi, j'ai gardé en mémoire, voyez, pour porter ces questions-là sur le territoire, une discussion entre un parlementaire et un chercheur du GIEC que je citerai pas tous les deux. Et le parlementaire disait, bon, on est entre nous là, franchement, l'histoire là des scénarios de recul, bon, c'est dans la vraie vie, ça donne quoi. Il dit, c'est vous qui voyez, ça fait plus de 20 ans qu'on sort 3 scénarios, un optimiste, un médian, un pessimiste, et moi je constate que depuis 20 ans, c'est toujours plus pessimiste qui se produit, mais vous faites comme vous voulez. Et je pense qu'aujourd'hui, on est aussi petit à petit à un recul sur les scénarios de projection qui montrent qu'on est dans la réalité, voire parfois en deçà sur certains territoires. Donc ça nous aide aussi à porter sur le terrain le fait que c'est aujourd'hui que ça se passe et que c'est pas quelque chose qui est ponctuel et après tout va revenir dans l'ordre et ça va être merveilleux. Donc moi je trouve que les gens petit à petit, vous voyez, partent dans cette démarche à cause du retour d'expérience qu'on a sur les projections du GIEC pas à pas.
1: Merci Valérie. Je vous propose d'enchaîner avec Martin qui va justement nous faire part des programmes de recherche hein, qui sont portés par la fondation Tara justement pour voilà tu auras ce souci hein, de la connaissance bien entendu. Voilà, je passe la parole.
3: Merci. Je peux le faire d'ici. Hop. Eh ben merci beaucoup. Alors en effet, nous, moi je travaille pour la fondation Tara Océan, c'est donc une fondation reconnue d'utilité publique qui initialement s'intéresse plutôt à la mer, c'est vrai, plutôt qu'au littoral, même à la haute mer, c'est peut-être presque encore pire. On a beaucoup travaillé sur l'étude du microbiome marin, tout ce plancton et son rôle, ses fonctions qu'il peut avoir dans l'océan. Mais la notion de continuité terre-mer, c'était un peu l'enjeu de cet atelier, elle s'est vite imposée à nous sur plusieurs enjeux, et notamment quand on a commencé à s'intéresser à quelles sont les pollutions qui peuvent impacter la biodiversité à laquelle nous, on s'intéressait. Étudier le plancton, on le fait donc à bord de ce bateau, la goélette Tara. On le fait beaucoup avec des filets à plancton, donc de la filtration. Et très rapidement, les enjeux des pollutions plastiques se sont imposés à nous. Et on a voulu étudier et comprendre un petit peu mieux d'où est-ce qu'elles provenaient, quel était leur impact sur l'océan et puis sur cette biodiversité. où est-ce qu'elle se fragmentait du macroplastique vers le microplastique. Et là, très rapidement, il y a le lien avec la Terre qui réapparaît très fortement. Et on a eu une mission donc, en 2019 qui s'est intéressée spécifiquement à ça. L'objectif, c'était de comprendre donc, où avait lieu ce processus de fragmentation des macroplastiques en microplastiques. Est-ce que même il y avait un processus de fragmentation, est-ce qu'il y avait déjà une fuite majoritaire des plastiques déjà à l'état de microplastique. Et donc ce qui a été fait, c'était de faire le tour des côtes européennes. Là, vous avez les quelques fleuves qu'on a remontés. En gros, on a fait tout le tour de l'Europe en remontant plusieurs des fleuves européens, donc en Italie, au Portugal, en Espagne, en France, en Allemagne, en Allemagne et en Grande-Bretagne, et essayer de prélever en mer et puis ensuite en remontant dans les fleuves. Alors je me vois être aux assises de la biodiversité l'année dernière et déjà dire que les résultats sortiront en octobre, mais cette année c'est la bonne, donc les sortiront bien en octobre de cette année. Mais il y a des constats préliminaires qu'on peut déjà partager et qui nous imposent un petit peu, quand on veut protéger l'océan, d'appréhender cette notion de continuité terre-mer. Déjà dans l'intégralité des échantillons qu'on a pu prélever, y compris bien en amont des grandes villes sur les fleuves, on a retrouvé des microplastiques absolument partout. Donc il y a un enjeu d'arriver du plastique dans l'environnement déjà à l'état de microplastique. Le plastique, il est souvent associé aux notions de déchets. Certes, c'est une source de production des plastiques dans l'environnement qui est extrêmement importante. Mais en fait, on se rend compte qu'il y a aussi énormément de ces plastiques qui arrivent avant même le stade de déchets, pendant que les plastiques sont en usage, les plastiques qu'on utilise encore, qui fuitent, qui se dégradent et qui sont libérés vers l'environnement. On pense par exemple, je ne sais pas moi, aux pneus de voiture qui émettent au fur et à mesure des plastiques, mais en fait, il faut multiplier ça par tous les objets qu'on utilise au quotidien et ça crée un flux de plastique absolument fou. Et puis même, avant même d'être des objets, on a tous, vous qui travaillez sur les littoraux, vu ces larmes de sirène arriver sur nos plages ces dernières années, et ça c'est du plastique qui n'a même pas encore été fondu pour fabriquer des objets. Donc on a un vrai enjeu à aborder cette source à terre des pollutions plastiques qui arrivent dans l'océan. Et puis donc nous, à la Fondation, les chercheurs ne sont pas des salariés de la Fondation, ce sont des laboratoires partenaires qui collaborent avec nous pour créer des programmes de recherche et embarquer à bord. Et ensuite, on les aide et on les accompagne dans la vulgarisation et la diffusion des résultats à l'ensemble des personnes dans la société. Donc on a produit du contenu à destination des enfants et du grand public, notamment des outils pédagogiques qui s'appelaient « Plastique en mer, les solutions sont à terre ». Mais ce que je peux vous partager aujourd'hui, c'est une initiative qu'on avait lancée en revenant de la mission. Pas besoin des résultats pour se rendre compte déjà de la manière dont il faut agir. Et c'était de lancer une charte qui s'appelait la charte Fleuve sans plastique, avec laquelle les écomères étaient partenaires, enfin sont toujours d'ailleurs partenaires de l'initiative. Et l'objectif, c'était le retour de la mission Tara Microplastique 2019, coïncidait parfaitement avec les élections municipales de 2020. Donc essayer d'engager les candidats dans la lutte contre les pollutions plastiques et la réduction de l'usage des plastiques, qu'on voit comme un préalable à la réduction de l'arrivée des plastiques dans l'environnement, comme une des actions phares de leur mandat. Aujourd'hui, on a plus d'une centaine de signataires, des collectivités locales, donc des intercommunalités, mais aussi des communes, qui commencent à mettre en place énormément d'actions de lutte contre l'usage des plastiques et de meilleure valorisation et gestion des déchets qui peuvent être générés. C'est assez compliqué parce qu'on a peu de recul sur toutes les actions qui peuvent être mises en place. Donc il y a beaucoup d'intelligence collective et de mise en réseau de tous ces acteurs pour essayer de partager les bonnes pratiques. Il y a aussi des enjeux financiers. C'est parfois dur d'innover sur ces enjeux-là avec le peu de recul qu'on peut avoir et les contraintes financières que les collectivités locales peuvent avoir en ce moment. Mais on a beaucoup d'actions qui sont mises en place. Et c'est un réseau qu'on essaye de continuer à animer ces dernières années. Et puis, la deuxième mission dont je pouvais vous parler, qui est celle qui en fait a lieu actuellement. Là, je vous ai parlé simplement des pollutions plastiques. À l'échelle microscopique, c'est très vite, ça rejoint beaucoup l'enjeu des pollutions par les toxiques et l'enjeu des pollutions chimiques. Les plastiques, nous on suit beaucoup un traité à l'ONU qui est donc ce traité de régulation des pollutions par les plastiques. Et il y a d'autres ONG qui ont commencé à dénombrer un petit peu le nombre de plastiques qu'on utilise. Nous on a l'habitude de voir notre petit triangle sous nos objets en plastique, on en retient peut-être 6, 7 maximum. Il y en a 35 000 qui ont été dénombrés là, à la dernière session de négociation. 35 000 plastiques différents, donc c'est extrêmement complexe. C'est un sujet qui se complexifie en plus au fur et à mesure qu'on a accès aux informations qu'on peut avoir sur ces pollutions. Et donc, on a essayé d'élargir aussi un petit peu les polluants qu'on pourrait étudier. Et nous, on a lancé l'année dernière une mission qui s'appelle Tara Europa, qui est un programme qui a été lancé avec l'EMBL, donc le Laboratoire de Biologie Moléculaire Européen, et l'EMBRC, qui est donc un réseau de stations marines partout en Europe. Et donc l'objectif, c'est de faire le tour de toutes les côtes européennes. Cette fois, l'EMBL a une sorte de camion qui ressemble un petit peu à celui de C'est pas sorcier. Ils font les prélèvements à terre, sur les sols, dans les plages, et puis dans les eaux au niveau des plages. Et Tara le suit pour faire les prélèvements en mer. Et on étudie avec les mêmes protocoles toute la microbiodiversité de ce littoral, et puis aussi également tous les polluants qu'on va pouvoir y retrouver. L'objectif après, c'est pouvoir avoir un comparatif des différentes régions européennes, et puis aussi on l'a fait en fonction, on a choisi les sites de prélèvement en fonction des occupations par l'homme qu'il peut y avoir sur les littoraux. Donc il y a des infrastructures portuaires, des zones où on sait qu'en amont on a beaucoup d'activités agricoles, beaucoup d'activités de pétrochimie, etc. Donc on peut avoir des zones protégées aussi, évidemment, comme référentiel, et puis aussi pour mesurer l'efficacité de nos mesures de protection. Et donc on va avoir, c'est un peu ce benchmark à l'échelle européenne de la biodiversité, puis aussi des polluants et des contaminations qu'on peut avoir. Si vous voulez en apprendre plus, on rentre de mission le 5 octobre à Lorient, donc il y aura aussi les scientifiques de la mission qui seront présentes pour en parler un petit peu plus longuement. Mais on espère avoir tout du moins les résultats des pollutions, c'est beaucoup plus rapide que les études les études biologiques qui prennent beaucoup, beaucoup de temps, souvent 2-3 ans avant qu'on ait les premiers résultats. Mais en tout cas, l'état des lieux des pollutions, la quantification et les types de polluants qu'on va pouvoir retrouver dans nos eaux, on aura les résultats dans les semaines à venir. Ce sera très intéressant, je pense aussi, de les mettre au regard de plusieurs directives, par exemple la directive REACH à l'échelle européenne, qui mesurer et lister un petit peu les polluants auxquels on s'intéresse. On va vite pouvoir voir si elles sont exhaustives et efficaces. Voilà, je ne sais pas si vous avez des questions sur ces deux missions. Ouais, sur Tara Microplastique, on a commencé à étudier les moules comme organisme filtreur, et là on va avoir les premiers résultats. A priori, c'est pas forcément concluant, ça pourrait pas forcément être un indicateur très pertinent pour l'accumulation des microplastiques dans l'environnement. Les vers, on n'a pas étudié, c'était vraiment, on a essayé de voir si les moules pouvaient être un organisme filtreur pertinent dans ces indicateurs-là.
0: Oui, avec l'initiative pour les petites îles de Méditerranée, on a développé un programme. On est en train d'en tester la robustesse, mais d'utiliser les oiseaux marins comme capacité à rapporter des niveaux de toxicité en mer. C'est-à-dire qu'on connaît à peu près sur certains oiseaux marins quelles sont leurs zones. Et après, sur les poussins, soit dans les coquilles d'œufs, soit dans le sang des poussins, on peut faire des prélèvements et on peut mesurer le taux de plastique. Et donc, on a une cartographie qui est en train de se faire en Méditerranée sur différentes zones qui nous permet. Et donc, l'avantage, c'est des oiseaux marins, c'est qu'ils vont dans plein de zones. Et donc, c'est eux qui vont collecter ces données pour nous. Après, effectivement, il faut les traiter. Mais ce n'est pas encore suffisamment robuste pour qu'on ait des résultats, mais on le teste et pour le moment, c'est très efficace.
1: Plus de questions ? Donc on va passer à un autre thème, celui de impliquer, sensibiliser la société civile. Donc je vais repasser la parole à Valérie avant Nicole pour nous parler d'un projet qui vise à entraîner le tissu économique et social sur le risque de submersion. Donc, vas-y Valérie.
2: Peut-être si tu as ma belle affiche. Voilà. Oui, je l'ai noté. Alors, je suis aussi présidente du CAUE, c'est le Conseil en architecture, urbanisme et environnement. Et en fait, c'est pas parce que je vais me cumuler les mandats, c'est juste parce qu'en fait, c'est toujours pratique d'avoir des éléments, vous voyez, des approches complémentaires sur un sujet. Ça permet après de mettre de la transversalité dans les équipes. Alors vous savez, je me suis dit, bon, on habite le littoral, alors c'est bien de dire aux habitants, bah écoutez, la mer monte, il faut s'organiser, comment on vit sur le territoire demain. Mais je me suis dit, c'est aussi des architectes, des urbanistes, des paysagistes qui en fait façonnent le milieu dans lequel on vit. Et eux, où est-ce qu'ils en sont dans leur appréhension de justement se vivre avec un littoral en mouvement demain. Et donc... J'ai pris la jolie petite commune de Genève. Vous voyez, en fond, derrière, vous avez Tomblaine et aussi derrière la maison, un peu à gauche, le Mont-Saint-Michel. Donc, on est en pleine baie du Mont-Saint-Michel. Et là, en fait, la hauteur d'eau que vous voyez, c'est justement la projection du GIEC sur l'élévation donc, du niveau de l'eau en 2050. Et donc, j'ai sorti cette petite affiche qui était fait par mon graphiste du CAUE. Moi, quand je l'ai vu, j'ai dit « Ah, génial, super, elle est super belle, je prends. » Et puis, j'ai lancé ce concours d'idées auprès donc, d'équipes, en demandant à des équipes pluridisciplinaires, donc archi, urbanistes, mais aussi professionnels des matériaux, paysagistes. Ils s'associaient comme ils voulaient en équipe. Il y en a qui ont associé aussi des sociologues. Donc, chacun était libre de son équipe. Et en fait, on leur a donné un terrain de jeu, qui est la commune de Genève. Et donc, ils ont mené un projet où ils sont allés faire des ateliers avec la population pour discuter de leur rapport au littoral, de la façon dont ils habitaient avec la mer, de ce qu'ils pensaient de ces phénomènes de montée de l'eau, de recomposition spatiale. Et à partir de là, ils ont bâti des projets. Ils ont fait, vous voyez, une réponse. Ils se sont dit, voilà, ben, je nais en 2050 et puis après en 2100. Voilà ce que ça pourrait donner. Et il y a eu, donc ça c'était l'affiche, et il y a eu ensuite restitution. Vous voyez, on est derrière la jolie petite église de Genève, et on avait mis sur des grands panneaux, comme ça, les réponses, en fait, des 12 équipes qui ont répondu. Alors je le précise, ce n'étaient pas des étudiants, parce qu'ils m'ont dit, il y a plein de gens qui disaient, oh, c'est pas mal pour un travail d'étudiant. Non, non, c'était des architectes en activité, même s'ils étaient jeunes. Hein, enfin, voilà. Et donc, on a eu ces équipes pluridisciplinaires et puis un rendu, vous voyez, des panneaux. Et donc, j'avais invité toutes les équipes et puis toute la population de Genève à venir voir en fait, le résultat de ce concours. Alors, mes équipes étaient un peu tendues. Hein. Vous êtes sûre ? Oui, je suis sûre. Alors, en fait... Je suis arrivée et puis il y a un monsieur qui est immédiatement arrivé vers moi qui m'a dit « Mais vous ne vous rendez pas compte, mais vous avez vu votre affiche, mais moi j'habite Genève, mais c'est complètement anxiogène, enfin c'est n'importe quoi. » Je lui ai dit « Écoutez monsieur, le niveau de l'eau là, c'est la projection du GIEC. Alors écoutez, moi je suis élue du département de la Manche, donc soit effectivement je dis « Non, mais ça ne va pas monter, c'est bon, tout va bien se passer, soit en fait... Bah, je vous montre ce que ça peut donner, et puis on travaille ensemble, on y pense. Et moi, je ne suis pas en train de vous dire, prenez votre petite valise et fuyez Genève, je suis en train de vous dire comment on fait pour demain habiter à Genève avec ce phénomène. Mais vous voyez, c'est pour vous dire, alors là, je vous passe mes équipes, elles étaient pétrifiées, elles disaient, oh là là, mince, et tout. Je dis, mais ce n'est pas grave, on est là pour ça. Et effectivement, donc là, il y avait 12 projets, les 4 premiers, ça a été super, super dur. Les échanges étaient vraiment musclés. De gens qui disaient « Non, mais franchement, puis alors là, le truc, ben, je remonte la mairie dans la hauteur du bourg. » Mais et puis, petit à petit, le dialogue s'est fait. J'étais un peu aussi désolée pour les équipes parce qu'elles étaient venues avec leur projet. Elles y avaient travaillé pendant 6 mois. Et puis, vous voyez, dans cette construction, en se disant, voilà, comment on apporte une solution, puis ils ont beaucoup progressé eux-mêmes. Et là, c'était super dur. Et puis, petit à petit, ça s'est détendu. Et il y avait la maire de Genève aussi avec moi. Et il y en avait qui disaient, mais comment tu vas financer tout ça ? Elle dit, mais c'est un concours d'idées, on est là pour se projeter. Je ne suis pas en train de vous présenter le plan d'urbanisation de la commune de Genève de demain. Et donc, le dialogue s'est fait. Moi, j'ai trouvé ça extrêmement intéressant. Et ce qui est intéressant, c'est que toutes les équipes donc, oui, d'archi et tout ont posé sur la table des projets où, en fait, il y avait une dimension technique, d'urbanisme, etc., mais aussi une dimension sociale et sociétale très importante dans le projet. C'était vraiment comment on y va ensemble, comment on avance. Et vous parliez tout à l'heure de... la projection sur le foncier, etc. Il y a un des projets, je ne sais pas si tu as pu le mettre du coup, Florian, il y a un des projets où en fait, ils ont pris la projection en fait, de la côte en fait, de la mer en 2050 et ils ont décidé que ce serait la nouvelle route pour se déplacer d'un bout à l'autre de la commune. Ils se sont dit comme ça, ça fera un repère. Donc en fait, cette courbe de niveau qui représente là, ce qu'on voit là, et bien en fait, ce sera le repère. Et ils se sont dit, ben comme ça, petit à petit, on sait que bientôt, 2050, 2100, on sera à côté, sur la route avec la mer juste à côté, et ça va nous aider à intégrer la recomposition spatiale. Et donc, dans les projets, vous avez des trucs super qui sont apparus. Donc déjà, à court terme, de l'adaptation des maisons. Vous voyez, ils ont été progressifs. Ils ont dit, bon, voilà, alors, bah, au début, on va peut-être vivre à l'étage. Parce qu'on voit bien qu'au rez-de-chaussée, ça va être compliqué. Et puis, on va du coup créer des passerelles entre les maisons pour continuer à se parler, avoir une vie de village en étant à l'étage. Et puis après, donc, ils ont déplacé des équipements majeurs. Ils se sont posé la question aussi de l'eau, elle n'est pas tout le temps haute. Hein, on a un phénomène de marée, surtout dans la baie du Mont-Saint-Michel où il y a 14 mètres de marnage. Hein, donc, il y a un gros écart. Donc en fait, il y a eu des solutions, vous voyez, à la fois pour la vie sociale et pour l'habitat de chacun. Et ce qui est intéressant, c'est que tous ceux qui étaient aussi sur la construction ont travaillé sur l'évolution des matériaux, sur déconstruire, y compris donc la mairie qui a un élément patrimonial, donc pas comme l'église, mais comme de qualité. Et le fait, c'était de dire, je la déconstruis pierre par pierre, je la mets plus haut. Donc il y a eu toute cette approche aussi de recyclage de matériaux, qui sont des matériaux locaux. Là, vous avez en fait des schistes donc, de la baie. Donc ça, c'est un projet extrêmement intéressant. Donc finalement, positif, vous voyez, quand on a fini le tour des 12, les gens, ça discutait plus. C'était, ah bon, mais alors oui, mais c'est vrai qu'on pourrait faire comme ça. Enfin, ça a vraiment amené quelque chose. Et sur les équipes côté professionnel, elles ont dit aussi, mais c'était un super moment pour nous parce qu'on s'est posé en équipe et on a réfléchi à notre offre vis-à-vis des habitants. Donc je vous recommande, lancez ce concours partout en France, plus il y en aura, mieux ce sera. Et pour finir, Florian, demain, je vote donc en commission permanente du département le deuxième volet qui va s'étendre sur toute mon année 2025, qui va s'intéresser au camping. Parce que la Manche, c'est aussi plein de petits campings, machin, où on aime bien être les pieds dans le sable au bord de la mer. Et donc là, je vais le faire sous forme, toujours avec le CAUE, de résidence d'artistes. En fait, j'ai demandé à des équipes de deux artistes, ça fait une belle transition avec toi, pour qui vont en fait travailler donc avec la population, avec les campeurs qui viennent nous rendre visite, pour se dire bah, qu'est-ce que j'aime dans le camping au bord de mer. Et puis demain, quand je ne pourrai plus camper là parce que l'eau elle sera par-dessus la tente, je devrais camper plus loin dans les terres. Et comment je vais vivre ça? Comment je vis ce nouveau rapport à la mer, au littoral de la Manche pendant mes vacances? Donc deuxième idée, donc je reviendrai vous en parler peut-être l'année prochaine.
1: Merci Valérie. Et puis je crois qu'il y a un site internet hein, qui est très bien fait, qui présente tout ce projet qui s'appelle...
2: Si, en fait, vous avez le site du département de la Manche. On a créé, en fait, si vous voulez, un sous-site internet qui est littoralmanche.fr et sur lequel vous retrouvez toutes les planches du concours d'idées. Donc, vous avez toute l'histoire du concours d'idées et tout ce qu'on fait sur la surveillance du trait de côte, sur justement ce travail avec les populations, vous l'avez sur littoralmanche.fr.
1: Merci Valérie. Je vais proposer à Nicole d'enchaîner et puis après on laissera la place à quelques questions sur cette partie justement. Donc bah Nicole, je te laisse la main.
4: Oui, vous m'entendez, bonjour. Alors d'abord je remercie les écomères, surtout Maud Lelièvre et Pierre Seguin de m'avoir invitée. En fait, j'ai deux métiers, ça va être très difficile de vous résumer 45 ans dévoués à l'écologie de l'eau en 10 minutes. C'est pour ça que j'ai publié un livre. Et donc ici, vous avez une douzaine de mes toiles qui sont exposées dans l'entrée de l'espace Encan. Donc en fait, j'ai une vie qui est coupée en deux. Je suis ingénieure environnement spécialisée dans la pollution principalement marine et je suis aussi artiste. Donc j'ai ici les missions de terrain, juste pour vous montrer un peu, j'ai une expérience de terrain international qui est assez étendue, surtout pour l'industrie pétrolière où j'ai travaillé 10 ans à faire les études d'impact des nouveaux champs pétroliers. Alors ça, je vous en parle, c'était dans les années 80-90. C'était très très difficile parce que c'était les premières missions océanographiques pour les champs offshore. Et j'ai quand même certains messages scientifiques à faire passer, mais je vais commencer par le message principal qui est, si vous voulez, un peu la conclusion d'une longue vie dédiée à l'écologie. Et je vais élargir, on va abolir des frontières de plus, puisqu'ici nous sommes dans un atelier qui abolit la frontière terre-mer. Et moi, je suis ici aussi pour abolir la frontière entre l'art et la science, puisque je mets mon expérience de scientifique dans mes peintures afin de militer pour la protection des écosystèmes aquatiques. Et donc, dans mon livre qui sera dédicacé à la librairie tout à l'heure après cet atelier, il y a 5 chapitres. Il y a un premier chapitre sur la biodiversité marine, principalement, donc les beautés de la nature. Et c'est mon premier message, je vais attaquer sur ça là-dessus. On ne va pas tout de suite projeter. Je vous ai fait une sélection de mes toiles pour vous montrer comment l'art peut aider pédagogiquement à faire passer le message. Ça a beaucoup, beaucoup d'impact chez la jeunesse. C'est pour ça que je vais conclure à la fin pour le côté pédagogique, mais il n'y a pas beaucoup de temps. Mon premier message, c'est la beauté. Les scientifiques de l'écologie sont un peu gênés et hésitent à parler de la beauté. Et en fait, c'est très très important et ce n'est pas du tout accessoire. Et comment défendre les beautés de la nature qui sont menacées avec l'effondrement de la biodiversité ? Eh bien, on peut proposer justement la peinture, qui est un vecteur principal de la beauté. Mais là, on se heurte à la situation de l'art actuel. Donc, tout le monde ici est au courant, la biodiversité s'effondre, d'accord ? Donc, on a la notion de beauté de la nature qui s'effondre, mais ce qu'on ne sait pas, et ça, je suis ici pour témoigner de ça, c'est que dans l'art actuellement également, il n'y a plus la beauté pour objectif. Et que les peintres comme moi, qui travaillent au niveau, de montrer la beauté de la nature et qui défendent cette notion de beauté dans la continuité des grands maîtres anciens, nous sommes extrêmement, nous avons un gros problème avec l'art contemporain conceptuel, qui est l'art qui est encouragé actuellement et qui est hyper financiarisé, hyper médiatisé, soutenu par les institutions publiques et qui bloque les artistes qui veulent faire la beauté. Donc il y a une réflexion à avoir et ça c'est mon premier message. Donc je ne commence pas tout de suite par mon aspect scientifique. Je commence par vraiment le message de la beauté qui s'effondre dans notre société. Et je pense que là on retombe dans ce que disait la journaliste qui a lancé la plénière au début des assises, qui disait on a besoin de susciter l'émotion et pour ça la peinture est un bon vecteur et j'essaye de le montrer. Je vous ai amené une toute petite toile ici pour amener quand même une vraie peinture, une petite toile qui symbolise cette question. Elle s'appelle Beauté engloutie. C'est une statue que j'ai découverte au musée de Metz par un sculpteur français qui est Friné. Friné était une étaillère en Grèce et elle a été sauvée par sa beauté et elle était en danger de mort et un orateur ne savait plus comment la défendre et il lui a arraché sa tunique et elle a été sauvée par sa beauté. Et donc moi je l'ai engloutie dans l'océan et je l'ai mis avec des poissons et j'ai appelé la toile Beauté engloutie et c'est vraiment pour faire passer le message qu'il faut beaucoup plus parler de la beauté. Ce n'est pas accessoire, c'est vraiment indispensable. Donc ici, je vais juste citer quelques-unes des missions que j'ai eu la chance de faire pour Total en tant qu'ingénieur environnement. Mes toiles parlent de ces missions, c'est-à-dire que souvent dans mes toiles, il y a des espèces que j'ai vues moi réellement dans la nature, dans des écosystèmes côtiers principalement, qui étaient vierges quand j'y suis allée dans les années 80-90 et qui sont maintenant en grande partie détruits. Donc il y a eu le delta de la Mahakam à Bornéo, j'ai fait 2 grandes missions et où j'ai pêché une espèce qui porte mon nom, un micro-crustacé qui s'appelle un copépode, qui s'appelle Acartiella nicolai. Donc on peut passer à la Voilà, la suivante. Donc ici, c'est pour montrer qu'on peut expliquer des choses avec la peinture et ça marche très très bien auprès des jeunes. Ici, vous avez les deux écosystèmes côtiers principaux qui sont menacés actuellement, les récifs coralliens. Donc j'ai fait passer le message du blanchiment des coraux en détruisant ma toile avec une éclaboussure de peinture blanche. Et la mangrove de Bornéo, j'ai travaillé avec les singes nasiques. Qui est représenté ici dans un diptyque pour montrer comment l'émotion peut être suscitée par la peinture et ça peut faire passer le message autrement. Voilà. Donc, image suivante, s'il te plaît, Florian. Donc, ici, c'est un peu une illustration de la continuité terre-mère. Alors, Thibaut Josset a écrit au sujet de mon travail, comme disait Valérie tout à l'heure, une bonne toile vaut mieux qu'un long discours. Donc, vous avez à droite les déchets plastiques pour Tara, qui sont accumulés dans un albatros qui a été retrouvé dans un atoll complètement désertique du Pacifique. Alors, moi, j'en ai fait un dessin. J'ai une technique qui a du sens également, c'est-à-dire que j'ai mis 15 ans à mettre au point mon style afin de faire passer ces messages sans que ça soit trop triste et trop sombre. Je travaille beaucoup avec de l'eau puisque l'eau est mon thème, donc je pars souvent sur des fonds de peinture à l'eau. Et ensuite, je monte en peinture à l'huile et de temps en temps, quand nécessaire, quand je parle de l'impact de l'homme, j'utilise une technique qui est le report photo pour intégrer la technologie. Parce qu'en fait, la peinture est un geste écologique naturel et la photo, en fait, représente pour moi l'impact de l'homme dans mon travail. Donc, c'est une technique aussi qui a du sens. Voilà, là, vous avez donc la pollution qui est symbolisée dans le bas du tableau de la cascade pour symboliser la continuité terre-mère, puisque l'eau polluée arrive jusqu'en mer. Donc, visuel suivant. Donc ici, c'est pour le Conservatoire du Littoral à gauche. Donc c'est une zone qui est achetée par le Conservatoire du Littoral qui s'appelle la Pointe de Spano en Corse. Et malheureusement, elle est très très attaquée par l'érosion à cause de la surfréquentation parce qu'ils ont ouvert l'écosystème avec un grand parking et une route. Et du coup, c'est vraiment un endroit très très beau et qui est menacé par la surfréquentation. J'ai fait cette toile au moment de Fukushima. Donc, je l'ai faite en mémoire de Fukushima. J'étais tellement choquée par ce qui s'est passé à Fukushima que j'ai fait exploser un écosystème symbolique du littoral. À droite, vous avez ici une toile qui est importante pour moi parce qu'elle me permet d'évoquer les impacts des énergies fossiles sur le milieu marin. On parle tout le temps du climat. C'est grave parce que ça occulte d'autres problèmes qui sont au moins aussi importants et aussi graves au niveau de l'écologie. Et au niveau de l'exploration-production, où j'ai travaillé moi pendant des années, on oublie de parler des risques liés à l'exploration-production pétrolière. Je voudrais juste mentionner ça très rapidement. On fore dans des pressions et des températures et des profondeurs de plus en plus élevées. Et donc, on ne maîtrise plus certains puits. Et donc, on a eu des explosions de plateformes qui sont peintes ici dans mon livre. J'ai un chapitre sur la pollution pétrolière et j'ai peint des plateformes explosées puisque je connais le problème. J'ai été lanceuse d'alerte au Fonds mondial pour la nature. Après avoir travaillé chez Total, j'ai été expert eau et pollution au Fonds mondial pour la nature, le WWF international. Et pendant la guerre du Golfe en 91, j'ai été lanceuse d'alerte. J'ai été la seule à dire pourquoi les 300 puits avaient pris feu pendant la guerre du Golfe pour montrer les risques du pétrole. Ce n'est pas seulement le climat, c'est aussi qu'ils ne respectent pas les règles de sécurité. Et en mer, on a eu des explosions de plateformes pour la même raison, c'est-à-dire qu'ils n'avaient pas installé comme il fallait les vannes de sécurité au fond des puits. À cette époque-là, en 91, j'ai été la seule à le dire pour le Fonds mondial pour la nature. Donc j'ai été lanceuse d'alerte à cette époque. Et c'est pour ça que j'ai mis cette toile, parce que bon, là, vous voyez des posidonies qui sont une espèce importante en Méditerranée. Il y a le crabe pour symboliser la biodiversité. Et il y a ces tuyaux qui percent donc le milieu marin quand on fait un champ, on développe un champ pétrolier ou gazier offshore. Et maintenant, il faut absolument avoir un moratoire sur ces projets-là, parce qu'ils sont de plus en plus profonds avec des risques de plus en plus énormes. Donc c'est ça le message en fait de mon livre. Je ne peux pas tout vous dire en 10 minutes, mais vous pouvez voir toutes ces choses sont expliquées dans mon livre. On peut passer à la suivante. Donc, grâce à la peinture, on arrive à montrer des choses qu'on ne pourrait pas montrer ni par la photo, ni par un autre moyen. On peut, par exemple, trouver des idées. Comment montrer la pollution par des molécules infiniment minuscules? Eh bien, on grossit la molécule, comme j'ai fait ici. J'ai pris le cycle du benzène pour représenter l'hydrocarbure, donc le polluant microscopique qui peut avoir des effets retard sur des générations plus tard, c'est-à-dire qu'on a des micropolluants éternels maintenant qui menacent les générations futures, et on peut parler de ces questions au niveau, enfin, grâce à la peinture, c'est un vecteur de pédagogie qui peut fonctionner. Donc je propose une autre façon de communiquer à l'écologie scientifique. Vous avez ici donc le plancton qui est montré. Il y a le petit copépode, là, enfin une sorte de crevette qui symbolise mon petit copépode qui porte mon nom, que j'ai pêché à Bornéo. Donc, visuel suivant, s'il te plaît. Donc, pour conclure, parce qu'il ne reste pas beaucoup de temps, je voudrais présenter mon travail au niveau de la pédagogie. Comme la personne élue, dont je ne me souviens plus le nom, dans la plénière qui disait que ses priorités, c'était l'eau et la jeunesse, eh bien pour moi, c'est la même chose. C'est-à-dire que je donne une partie de mon temps à des jeunes. J'ai ouvert l'éco-école de Nicole. C'est un atelier qui associe l'art et l'écologie avec le récupère. C'est-à-dire qu'on travaille à partir de matériaux de récupération, des déchets, et on crée des œuvres d'art. Ici, vous avez un lycéen, Paul, là, qui est en train de fabriquer une espèce de la biodiversité à partir de déchets, l'oiseau livre. Et sur la gauche, il y a une exposition sur l'eau douce que j'ai eue l'année dernière au centre des Récollets. C'est un endroit extraordinaire à Metz où j'ai été invitée à exposer uniquement mes toiles sur l'eau douce. J'ai plus de travail sur le milieu marin, mais là, ils m'ont demandé exclusivement l'eau douce, donc ça a été une expo à l'arrache. Mais c'était un endroit vraiment formidable. Donc, je propose des expositions et je suis à la disposition des collectivités pour réaliser des expositions de mes peintures. Il n'y en a que des petites ici parce que c'était sur 2 jours. Mais j'ai une grosse série de toiles sur le littoral et sur la continuité terre-mère et la pollution. Donc, la dernière toile va permettre de conclure, enfin, la dernière photo, c'est pour montrer qu'en fait, les enfants, les jeunes réagissent vraiment de manière très, très positive. Ils sont assez enthousiasmés par la peinture qui est très colorée, qui fait passer des messages. Sur la gauche, vous avez donc pour vous les tortues. Donc là, je peux présenter des notions scientifiques. Il y a la notion d'écophase, dont on ne parle pas assez. Et donc, vous avez 2 écophases de la même espèce. Vous avez le juvénile en haut qui est pris dans une vague de pollution et l'adulte, la tortue adulte en dessous. Et sur la droite, vous avez un peu un symbole de la chaîne trophique entre le prédateur supérieur, le requin, les coraux, les poissons, le coquillage, les méduses. Donc, on peut, grâce à la peinture, expliquer vraiment des notions scientifiques. Et c'est ce que je propose. Et donc, pour ceux que ça intéresse, venez voir mon livre à la librairie dans la Grande Halle. Voilà, je vous remercie.
1: Merci Nicole pour cette belle présentation qui ouvre les esprits. Est-ce qu'il y a quelques questions sur ce point-là ou sur les autres sujets de manière globale, parce que on arrive à midi. Oui, au fond. Attendez, je vais vous amener le micro parce qu'on n'entend pas.
5: Je voudrais revenir sur les ateliers sur le site. Alors que c'est une démarche qui est extrêmement intéressante, mais il y a une petite confusion qui a un peu plané dans toute la séance entre submersion, donc effectivement qui est la submersion passive, c'est-à-dire l'augmentation qu'on va subir au niveau des côtes, et puis le danger de submersion lors des épisodes extrêmes. Et quand on propose un projet de réaménagement comme ça, on peut relocaliser le trait de côte de manière passive, simplement en faisant de la submersion passive, mais il ne faut pas oublier que la mer, elle ne reste pas à l'horizontale, qu'il y a des événements de tempête, etc., et qu'il faut quand même essayer de tenir une leçon du passé, qui est que on ne peut pas réaménager simplement en tenant compte de la position du littoral, mais qu'il faut bien réaménager en tenant compte de la totalité des risques. Donc le risque de submersion permanente par l'augmentation du niveau marin, et puis les risques de submersion lors des événements extrêmes. Ma question, c'était comment est-ce que vous avez pris en compte cette dimension-là ? Parce qu'il faut non simplement reculer le trait de côte, mais aussi reculer les zones de risque. Ça, c'est un travail qui est un petit peu plus compliqué.
2: Alors, effectivement, nous, on gère, c'est pour ça que je n'ai pas fait la différence, on gère tout le temps les deux. Et là, dans le projet, on gère les deux parce qu'effectivement, je vous ai dit, 14 mètres de marnage dans la baie du Mont-Saint-Michel. Donc, en fait, c'est vrai que quand vous avez une marée qui est à 112 plus le vent dans le bon sens, vous avez effectivement les problèmes de submersion. Et ça, donc, ça arrive plusieurs fois dans l'année. Donc, dans les projets, on a géré à la fois ce repli d'urgence, parce que la commune de Genet, effectivement, elle a un plan de gestion des risques. Hein, donc, on a géré ce recul d'urgence et puis, en même temps, l'élévation progressive. Donc, c'est vrai que nous, les deux sont toujours intimement mélangés. Et en plus, à l'endroit où on est, là, on a parlé, en fait, du littoral et puis on a parlé à chaque fois aussi du rétro-littoral. Tout à l'heure, dans le premier exemple de Fréval, vous savez, il y avait des rivières, de petites rivières, puis des fleuves, parce que nous, on a plein de mini-fleuves hein, qui se jettent dans la mer. Et donc, quand vous avez un événement pluvieux qui fait, en fait, monter le niveau des rivières et qu'en même temps, on a une problématique de marée à 112 avec du vent dans le mauvais sens, vers la terre, on a des élévations beaucoup plus importantes et finalement des inondations rétro-littorales qui présentent plus de risques pour les populations que la vague elle-même. Quoi. Donc c'est vrai que là, sur les projets, ce qui est intéressant, c'est qu'à Genet, justement, il y a un petit fleuve qui passe au milieu de la commune. Et c'est pour ça que j'ai choisi ce terrain de jeu aussi, parce que en fait, ce fleuve, il se retrouve bloqué par la marée. Et donc si en plus, on a un phénomène de crue, donc en rétro-littoral, on a vraiment plus de risques pour les populations qui sont à 1 km de la mer que celles qui sont vraiment sur la côte. Donc c'est vrai que les deux sont gérés dans les projets. C'est pour ça que quand les équipes d'architectes ont dit ben, on fait des parties basses des maisons qui sont inondées et puis d'autres où on peut se réfugier sur le toit pour continuer à vivre, c'était dans le temps, mais aussi par rapport à ces phénomènes-là. Donc là, il faut toujours effectivement gérer les deux. Et c'est pour ça que le projet, il était aussi une illustration des plans effectivement de prévention, de gestion des risques. Et c'est pour ça que quand j'ai travaillé avec les services de l'État, du côté de la préfecture, pour eux, c'était aussi une manière de faire passer la réalité de ces cartes de gestion des risques où les gens disent « Ah ben, c'est bon, je suis juste au bord. » Enfin, à chaque fois, c'est ça. Ou alors, bon, je suis dedans, mais bon. Donc, oui, c'est bien sûr les deux.
6: J'ai une question pour monsieur. Est-ce que vous vous intéressez aux nanoplastiques ou c'est trop tôt ?
7: Non, ça rentre aussi ouais, dans les... En fait, on a eu deux missions sur les plastiques. La première, c'était Tara Méditerranée. Là, c'était vraiment que sur les microplastiques. Et maintenant, on a inclus les nanoplastiques depuis Tara Microplastique.
1: Une autre question. On arrive à midi, donc on va pouvoir clôturer la séance. Est-ce que parmi les intervenants, vous voulez dire un dernier mot ? Moi, je pense que de toute façon, libre à vous de poursuivre les échanges maintenant. Hein, on est à votre disposition. C'est vrai que les sujets qui ont été présentés sont assez divers finalement. En une heure et demie, c'est assez court. Donc voilà. Donc on tient à votre disposition pour répondre à vos éventuelles questions. Un petit mot, Valérie.
2: Oui, je voulais juste te dire que je ne sais pas s'il y a beaucoup de collègues élus dans la salle, mais il faut oser en fait y aller, avoir confiance aussi dans nos concitoyens sur les capacités à effectivement comprendre, s'adapter, même si parfois ça se fait au début dans la violence. Parce qu'en fait, c'est vraiment un jeu collectif qu'on a à faire pour habiter demain sur le territoire. Et moi, j'ai vraiment confiance en cette capacité d'innovation, d'adaptation sur le territoire. Donc, je pense que là, il faut employer les bons mots et ne pas hésiter à montrer des images comme ça. C'est quelque chose qui est extrêmement important. Il ne faut pas reculer ça à demain. C'est maintenant que ça se passe. Et moi, je peux vous dire que depuis 10 ans que je parle de ces sujets, il y a une progression. Parfois, je vois des gens sur des réunions publiques que font des maires. Et bien, en fait, ils disent oui, mais alors, monsieur le maire, vous ne m'aviez pas dit que la maire, elle allait être là. Vous nous en aviez parlé, mais quand même, ce n'était pas pour aujourd'hui. Puis moi, là, grande marée, la maire, elle était à côté de la porte de la cuisine. Et quand je dis à la personne, mais écoutez, vous ne pouvez pas reprocher à votre maire de ne pas vous avoir donné la temporalité du phénomène. Ce que je dis, c'est, je leur disais, c'est la grosse question. C'est qu'on sait que ça va arriver, mais on n'est pas capable de dire si c'est pour la semaine prochaine ou pour dans 10 ans. C'est aussi bienvenue dans la vraie vie. Et bien, en fait, les gens sont souvent un peu rudes et puis ils font leur cheminement. Et je cite un couple où ça avait été un peu violent. Et puis, je les revois 6 mois après, vous voyez, pour une foire. Et je les vois arriver tous les deux vers moi. Et je me suis dit, bon, là, deuxième round, ça va être un peu... En fait, alors, je me prépare avec un gros sang. Je dis, bon, allez, on y va. Et ils arrivent. Et ils disent, oh là là, bah, vous savez, ça fait 3 fois, là. Ça vient à côté de chez nous. Non, mais alors, on réfléchit. On va peut-être plus venir l'hiver. On va fermer. Et puis, on viendra l'été. Non, non, mais c'était bien. Vous voyez,

0: pour évaluer les risques et les aider à calfeutrer un peu des entrées l'eau, des trucs dans leur maison en attendant de faire autre chose. Et il y a une dynamique qui se crée. Donc c'est vraiment important. Et parfois, je vois des agents des collectivités qui disent « Non, mais nous, on sait, mais on n'en parle pas trop aux élus parce qu'on ne les sent pas prêts, puis c'est un peu anxiogène, puis après, ça va être compliqué pour eux sur le terrain. » Non, non, il faut en parler à vos élus, il faut porter le truc et vraiment avancer. Donc c'est le message. Et sur le littoral pour Fréval, je voulais revenir sur l'idée de se dire aussi « Non, mais les gens, ce qu'ils aiment, c'est marcher sur la plage, sur le chemin, loin, en haut des champs, ça ne va pas leur plaire. » Si. Parce qu'en fait, vous irez sur le chemin de Préval, quand vous montez et que vous arrivez, ça vous fait un truc qui claque sur toute la baie, une vue qu'en fait, les gens, même les locaux, ne connaissaient pas et qui sont heureux de découvrir et qui trouvent plus intéressant que finalement marcher sur la plage en bas. Ils marchent à des endroits sur la plage, mais de leur avoir ouvert cette possibilité du grand paysage, c'est extrêmement important. Donc, parler du grand paysage et puis on a un littoral qui est vraiment merveilleux sur l'ensemble du territoire français. On voit avec Rivage tout le temps, hein, à travers les 200 gestionnaires. Donc, n'hésitez pas à proposer ce recul. Pensez à la beauté et au grand paysage.
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2: Tout de suite, voyons la réaction du jaguar lorsqu'on lui parle de l'environnement. Oui, oui, d'accord, d'accord. Ouh, pas content, Pépère, pas content, on va l'arrêter là. On est bien sur Radio Terre, mais faut faire attention.

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4: Au début de l'année 2012, le label HVE, dit de haute valeur environnementale, était officiellement créé sous l'égide du ministère de l'Agriculture. Conçu pour préserver l'écosystème naturel des exploitations agricoles et réduire au maximum la pression sur l'environnement, ce label HVE, pour aussi vertueux qu'il puisse paraître, n'est pourtant pas exempt de critiques. Parmi elles, celle de l'Office français de la biodiversité, qui relevait fin 2020 que cette certification ne présente, dans la grande majorité des cas, aucun bénéfice environnemental. Au cours de cette même année 2020, la Cour des comptes a déploré, de son côté, que les différents plans consécutifs au Grenelle de l'environnement de 2007 demeurent pour l'instant très en deçà des objectifs fixés alors, notamment celui de réduire de moitié l'usage des pesticides en France à l'horizon 2018. 2018, c'est justement l'année où Valérie Murat et son association Alerte aux Toxiques, basée à Bordeaux, ont décidé d'envoyer 22 bouteilles de vin certifié HVE au laboratoire Dubernet pour détecter d'éventuelles traces de pesticides dans la composition de ces vins pourtant estampillés haute valeur environnementale. La publication des résultats de ces analyses a valu à Valérie Murat et à son association une condamnation à 125 000 euros de dommages et intérêts pour dénigrement collectif suite à une action en justice portée notamment par le comité interprofessionnel des vins de Bordeaux et près d'une vingtaine d'autres plaignants. Valérie Murat, ou quand la dénonciation des pesticides ulcère le vignoble bordelais, c'est le titre de ce nouveau numéro d'interférence. Aujourd'hui, suite de notre entretien avec Valérie Murat et quatrième épisode de cette série, 22 bouteilles pour une étude qui met le feu aux poudres.
5: Alors, sur les dernières analyses, celles qui nous ont valu cette fameuse plainte, justement, nous avons envoyé 22 bouteilles au laboratoire. 18 issues du vignoble de Bordeaux, puisque c'est quand même ce que je connais le mieux. Je serais bien embêtée si je devais parler du vin en Australie ou au Chili. Je connais pas la viticulture australienne ou chilienne. Donc effectivement, il y a une majorité de vins de Bordeaux, 18, et il y a aussi des champagnes, et il y a aussi d'autres AOP comme du Cabardès, par exemple. On les a pas choisis au hasard. Alors il y avait deux bouteilles de champagne qui appartiennent à monsieur Henri Giraud, et nous l'avions choisi parce que sur son site internet, monsieur Henri Giraud a inventé un sigle qui représente une petite main qui fait une sorte de hoquet et qui signifie zéro résidu de pesticide. Et partout sur son site internet, il se vante d'être zéro résidu de pesticide. Il est aussi souvent en train de se filmer dans des vidéos avec des célébrités en train de boire de son champagne et d'assurer qu'il n'y a pas de pesticides dedans. On a fait analyser son vin et je crois qu'il y en avait plus de 10 dans chaque bouteille, dans les deux. Et je crois qu'on était à 14 ou 16 résidus hein, pour Monsieur Giraud. Hein. Et ensuite, il y avait la bouteille issue de la propriété de Madame Myrène Lorgeril, qui est une énorme propriété dans le sud de la France, plutôt aussi culture industrielle.
4: Quand les résultats arrivent et que vous publiez sur le site internet d'Alerte aux Toxiques, donc les résultats, et les résultats explicités de cette étude, eh bien, qu'est-ce qui se passe à ce moment-là? Là, on est en septembre 2020.
5: Alors, le dossier de presse a été publié le 15 septembre et mis en ligne le 15 septembre 2020. Il y a eu une exclusivité dans Le Monde. Il a été un peu repris par les journalistes locaux et nationaux. Peu à l'étranger, hein, pas beaucoup, en Europe essentiellement, je crois. Mais par contre, alors là, les insultes, les injures pleuvent très très vite dans les jours qui suivent sur le site internet de l'association, dans les commentaires, sur mes pages de réseaux sociaux Facebook et Twitter, sur mon téléphone portable, puisque mon numéro de téléphone portable est très très facilement trouvable, il est en ligne sur le site de l'association, mon adresse mail, et je suis traînée dans la boue comme ça n'est jamais arrivé. J'étais habituée à être discréditée, humiliée, décrédibilisée, invisibilisée dans ma militance depuis de nombreuses années, parce que ça fait partie du jeu quand on s'expose et qu'en plus on dénonce quelque chose qui tente d'être tu ici. Mais là, à ce point-là, très très vite, on est dans une violence inouïe. Et très rapidement, nous recevons un premier courrier de mise en demeure du CIVB, nous demandant de retirer ce dossier qu'il qualifie de dénigrant pour la filière des vins de Bordeaux. On a travaillé un petit peu plus d'un an sur ces analyses. Et puis, ce n'est pas notre genre de nous laisser impressionner par de telles intimidations. Mais le courrier arrivant quand même en recommandé, on se dit « ça sent le... on vous prévient ». Et on se dit que non, on ne retirera pas ce dossier de tous les supports demandés. Et naturellement, très rapidement, je crois 15 jours après, le 26 octobre, la plainte tombe. Donc nous sommes prévenus par voie d'huissier. Alors là commence un défilé d'huissiers au siège de l'association et à mon domicile, puisque la plainte est contre l'association et aussi contre moi. Donc un balai incessant d'huissiers représentant 26 plaignants différents. Donc lorsque je suis à mon domicile, je rate les huissiers qui sont au siège de l'association à quelques kilomètres plus loin où je ne vis pas. Lorsque je suis au siège de l'association, que l'on me prévient qu'il y a des huissiers devant la porte et que j'y vais, je rate les huissiers qui sont chez moi. Et je me retrouve donc avec une boîte aux lettres pleine d'avis de passage des deux côtés. Et ça commence le jeudi soir et ça se termine le mercredi qui suit. Et je suis harcelée sur mon lieu de travail, au téléphone, au siège de l'association, à mon domicile. Et là, je sens que la pression, là, il donne le ton. Là, ça va aller très très fort. Attention, quoi. Et après, je suis obligée aussi de quitter mon poste de travail pour aller chercher les documents qui n'ont pas pu m'être remis en main propre. Donc ça déjà, ça montre le niveau aussi de pression des adversaires. Donc on contracte aussi, bien entendu, très rapidement une convention avec un avocat. Donc nous choisissons Maître Éric Morin, qui est très connu ici, qui a gagné plusieurs procès, notamment récemment, par exemple, contre Monsieur Hubert Debois, ex-président du CIVB, propriétaire de l'Angélus, qui a été reconnu coupable parce qu'il était juge et partie. C'est-à-dire qu'il était propriétaire d'un grand cru classé. Il était aussi, il siégeait dans l'organisme qui délivrait cette nomination, entre guillemets. Donc il a été reconnu coupable. Petite parenthèse, quand c'est Monsieur Debois qui est condamné, bon ben lui, il peut faire appel. Bon ben finalement, il ne l'a pas fait. Et lui, il a eu 60 000 euros de peine avec 20 000 de sursis. Ce monsieur est richissime, multimillionnaire, propriétaire de l'Angelus. Donc on voit aussi la différence de traitement de la justice quand c'est Monsieur Debois, et quand c'est Alerte aux Toxiques et Valérie Murat. Donc voilà, il y a au total 26 plaignants donc des organisations, des institutions de la viticulture, et aussi donc des représentants de la bourgeoisie viticole industrielle bordelaise, très consommatrice de pesticides, et qui cherche à protéger ses petits intérêts, et qui cherche surtout à éviter que l'on sache comment ils travaillent réellement, c'est-à-dire tout ce qui n'est pas affiché sur l'étiquette, et d'où vient leur économie.
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2: Tout d'abord, pour rappeler ce qu'est la fiscalité écologique, la fiscalité écologique est une fiscalité incitative qui change à modifier les comportements et à ce titre, elle trouve un domaine d'application effectivement dans les domaines de la biodiversité puisqu'il y a des comportements à changer. Si on veut protéger la biodiversité, il faut limiter les nuisances, il faut changer les comportements, inciter les gens à moins faire pression sur la biodiversité et il faut aussi les inciter à produire éventuellement des services qui vont permettre d'améliorer la qualité, de mieux entretenir les actifs environnementaux. Donc à ce titre-là, la fiscalité environnementale fait sens pour la biodiversité. Simplement, ce que je veux souligner, c'est que la fiscalité environnementale n'est qu'un instrument parmi d'autres et comme il a été dit, le comité pour la fiscalité écologique s'appelle maintenant comité pour l'économie verte avec le souci d'élargir la panoplie d'instruments, par exemple, voir aussi l'utilisation des paiements pour services environnementaux et je pense qu'assez rapidement nous fournirons un avis en ce domaine.

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1: En fait, ce qui est intéressant, c'est que les plantes libèrent une quantité importante de matière organique au niveau de leurs racines, de l'ordre de 20 à 30%, et que ça entretient un cortège microbien à proximité des racines. Et ce qui est remarquable, c'est que dans les processus d'évolution, toutes les plantes ont gardé cette aptitude à produire des éléments nutritifs dans la rhizosphère, alors qu'on aurait pu imaginer qu'il y en ait certaines qui perdent cette aptitude et pour faire des fleurs, pour se disséminer avec des graines. Et si elles l'ont gardé, c'est bien signe que ça a un rôle dans leur adaptation. Et ce rôle dans l'adaptation, on a montré qu'il est basé sur le fait que l'investissement qui est consenti par la plante en entretenant tous ces micro-organismes, en retour, la plante en tire profit parce que ces microbes améliorent la croissance et la santé des plantes. Et que si on sait comment orienter ces populations, on doit pouvoir réduire l'utilisation de pesticides et d'engrais.

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0: Je pense que si sur les communes de la métropole qui sont concernées justement par ces problèmes de maraîchage et qui ont la possibilité de faire du maraîchage, je pense qu'effectivement à l'échelle de la métropole, ça aurait un impact extrêmement fort et on pourrait alimenter une partie, notamment par exemple de nos cantines scolaires, avec des circuits vraiment courts de production locale, de production bio et encourager effectivement la production maraîchère.
1: Ça veut dire que c'est votre objectif aussi, ça, à Blagnac,
0: C'est
1: si.
0: tout à fait notre objectif, puisque nous avons aujourd'hui collecté un peu plus d'une vingtaine d'hectares, que nous remettons soit à disposition des maraîchers qui fonctionnent encore, avec promesse de leur part évidemment d'aller vers un maraîchage moins intensif et plus respectueux de l'environnement. Et on va bientôt, là d'ailleurs, installer notre premier maraîcher bio sur la commune. C'est la mise à disposition sur cet espace d'un espace collectif commun qui permettra notamment le stockage du matériel et le partage justement d'un certain nombre de ces outils. Voilà, c'est l'objectif, c'est de pérenniser totalement le maraîchage en bord de Garonne.

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1: Bonjour et bienvenue pour les infos durables de Radio Terre. Et bien aujourd'hui, je vais vous emmener en Occitanie, à deux lieux pour vous proposer des sorties nature. La première, ce sera pour le dimanche 13 septembre, c'est en après-midi à partir de 13h. Il s'agira de découvrir un petit rongeur, un petit animal fort sympathique qui s'appelle le compagnol amphibie. C'est animé par Manu Jacot, donc de l'association Nature en Occitanie. Il faudra vous chausser de quelques bottes pour partir en exploration et essayer d'appréhender cette espèce sur le terrain. Autre sortie qu'on vous propose, donc en dehors du dimanche 13, eh bien c'est le samedi 19, toute la journée. Là, cette fois, c'est une balade sur les sentiers et hors des sentiers. Ça fera à peu près 6 km au cours de cette journée. Eh bien, vous pourrez découvrir le massif du Plantorel, différents attributs donc, qui composent la maturité forestière. Découvrir la forêt entre les gros arbres et le bois mort. Et puis, découvrir aussi comment tous ces éléments ont un rôle à jouer pour offrir les capacités d'accueil nécessaires à héberger la biodiversité en forêt. Alors voilà, si vous êtes intéressé par le massif du Plantorel ou par la sortie donc sur le Campagnol amphibie, il faudra vous adresser à Nature en Occitanie. Vous les trouverez facilement avec votre moteur de recherche. À bientôt pour un prochain rendez-vous.
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1: Bonjour et bienvenue pour un rendez-vous des infos durables. Aujourd'hui, on va parler de l'école d'été, biodiversité et vecteurs. Ça se passera du 14 au 18 septembre et c'est soutenu par la région Occitanie. Les objectifs des écoles d'été qui vont se dérouler juste auparavant, eh bien, ce sera un lien entre la perte de biodiversité et l'émergence de maladies qui est fréquemment souligné. Le rôle des vecteurs en tant qu'élément de biodiversité, l'objectif de cette formation, c'est d'explorer les maladies vectorielles qui affectent les humains, les animaux et les plantes dans une perspective One Health à travers divers modèles impliquant moustiques, tiques, mollusques, pucerons et compagnie. C'est donc ouvert à tous les gens qui font des études dans ce domaine ainsi qu'aux professionnels des structures non académiques. L'ambition serait de réunir différents profils pour les faire interagir dans une approche unique de la santé. Voilà pour cette école d'été sur la biodiversité et les vecteurs, soutenue par la région Occitanie. Donc vous pouvez aller sur le site, je vous rappelle, de la région. Ça se passera du 14 au 18 septembre prochain. À bientôt pour un prochain rendez-vous sur l'antenne.

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1: Il faut détruire les associations d'idées. Le vert n'est pas forcément moins propre quand c'est vert que quand c'est noir. Donc je préfère du vert, effectivement, un petit peu de vert qui pousse entre deux gravillons, ça et là, que d'avoir des résidus de produits qui sont sales parce qu'ils sont gras et qu'ils amènent de la saleté, ils emprisonnent de la saleté. Donc quand vous regardez bien une surface qui a été traitée avec des produits légèrement gras, c'est pas forcément beaucoup plus propre, même c'est beaucoup plus sale que un peu de verdure. Alors ensuite, s'habituer à une petite herbe qui pousse ça et là, dans la mesure où c'est pas une herbe folle, je veux dire, on ne risque pas de contamination.
2: Vous êtes chimiste, M. Carnero?
1: Non, je ne suis pas chimiste, mais je m'intéresse beaucoup à un certain nombre de questions qui me paraissent fondamentales, telles que l'environnement, telles que l'alimentation, parce qu'il y a aussi beaucoup de choses à faire dans ce domaine-là, mais ce n'est pas le sujet du jour. Mais pour ce qui concerne l'environnement, je vais vous donner un autre exemple. Pour ne pas rejeter des ammoniums quaternaires, par exemple, dans l'égout, eh bien, je fais en sorte que mes agents dans les écoles utilisent des produits naturels. Avec le vinaigre blanc, le bicarbonate de soude, on peut faire énormément de choses. On peut y ajouter du gros sel, d'ailleurs, ou du sel tout court, parce que ça a un effet destructeur de la bactérie. Donc, il faut le savoir, ça. Hein. Donc, ce sont des choses toutes simples, et on peut faire de magnifiques produits avec, qui ne sont pas polluants, qui ne sont pas chers en plus, et qui ne donnent pas d'allergie. Et depuis d'ailleurs qu'on utilise un certain nombre de produits labels, on parlera peut-être des labels tout à l'heure, on a des résultats extraordinaires en matière de réduction ou même de suppression des allergies. On avait des agents qui étaient très, très allergiques par le passé, maintenant, et en n'utilisant plus de produits allergisants, forcément les allergies reculent.

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1: Les lotissements qui ont été créés, ils ont été créés à 3 km d'Andreville-Lafage. C'est impensable, si vous voulez. Parce qu'au point de vue voirie, ça coûte une fortune colossale. Et vu aujourd'hui la baisse des dotations, mais ce n'est pas faire de la politique, attention, parce que ce soit les uns ou les autres, la baisse, elle aurait été là, quoi. Mais la baisse des dotations ne permet pas à une commune de faire face aux travaux qu'il y a sur les voiries.

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1: On bénéficie tous de la biodiversité, c'est quelque chose qui devient assez évident. Vous, ce matin, vous avez eu la chance de prendre sans doute un café ou un thé. Vous avez enfilé un t-shirt en coton, bu un jus de fruits. Vous avez été biodiversité à chaque pas de votre début de journée. Et ça vous concerne dans votre vie personnelle. Mais quand au niveau d'une collectivité, on parle d'épuration de l'eau ou d'avoir de l'eau pure dans la rivière plutôt, ou au niveau d'une entreprise, d'utiliser des ressources naturelles, et on est toujours dans une logique de lien de dépendance à la biodiversité, on bénéficie de cette biodiversité et malheureusement on a aussi tous des impacts sur cette biodiversité. Alors, je ne ferai pas la liste des impacts sur la biodiversité parce que malheureusement en général on les a que trop en tête, mais ça se passe aussi au niveau de la collectivité, au niveau de l'entreprise et au niveau aussi bien sûr du citoyen qui consomme et vit dans tous les pas de son quotidien avec la biodiversité.

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1: Bonjour et bienvenue dans les infos durables de Radio Terre. Aujourd'hui, on parle de Suisse normande de tourisme. Alors, c'est pas du tout en Suisse que ça se passe, mais ça se passe en Normandie. Comme le nom l'indique en partie, il s'agit d'une fête des arbres, le Festival de la Nature, qui revient cette année le 12 et 13 septembre. Les amoureux de la nature, du jardin et des savoir-faire locaux, eh bien, devraient réserver ce week-end, car le 12 et le 13 septembre, vous pourrez découvrir au château d'Outrelez à Gouvix. Alors, Gouvix, ça se trouve à peu près une trentaine de kilomètres au sud de Caen. Pendant deux jours, vous pourrez profiter d'un événement convivial et inspirant au cœur de la nature. Un éco-village engagé, un village d'art et de saveurs, des animations et des spectacles, des rencontres avec des passionnés du jardin, de la biodiversité et aussi la découverte de variétés anciennes, d'arbres, de savoir-faire locaux, de dégustation des produits du terroir. Voilà, si vous voulez en savoir plus sur cette manifestation qui se déroulera, je vous le rappelle, le 12 et 13 septembre à Gouvix au sud de Caen, eh bien vous faites une recherche sur Suisse normande de tourisme. À bientôt pour un prochain rendez-vous.
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1: Bonjour et bienvenue dans ces infos durables. Aujourd'hui, on va parler des Assises nationales de la biodiversité. Elles se tiennent chaque année. Ils voyagent un peu en France. Je crois que l'année dernière, c'était Bordeaux. Cette année, ça sera Tours et ce sera du 29 septembre au 1er octobre 2026. Donc, cet événement rassemble de nombreux acteurs engagés pour la préservation du vivant, comme des collectivités territoriales, des associations, des experts, des entreprises et des institutions publiques. Pendant 3 jours, donc, il y a des conférences, des ateliers, beaucoup d'échanges, de nombreux sujets. Donc sont proposés à cette occasion. Le réseau des conservatoires d'espaces naturels, donc le CEN, sera également présent sur l'événement cette année avec un stand pour valoriser ses actions et échanger avec tous les participants. Si vous habitez Tours, eh bien vous pouvez toujours aller y faire un tour parce que c'est ouvert à certains moments et il y a des conférences très intéressantes. Les Assises de la biodiversité, donc 29 septembre au 1er octobre à Tours. À bientôt pour un prochain rendez-vous.

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0: Philippe Descola, Par de la nature et culture, 2005. Philippe Descola, anthropologue français, né en 1949 à Paris, directeur du laboratoire d'anthropologie sociale fondé par Claude Lévi-Strauss en 1960. Fort de ses activités ethnographiques en Amazonie équatorienne, il développe ses travaux sur les connaissances et usages de la nature au sein des sociétés amérindiennes. Cherchant à dépasser le dualisme qui oppose nature et culture, il montre en quoi la nature est en elle-même une production sociale. En lieu et place de ce dualisme, il préconise la constitution d'une écologie des relations. Il a montré que nos relations à la nature se fondent sur une grammaire rendant possible quatre types fondamentaux de relations entre le soi et le monde extérieur, le totémisme, l'animisme, l'analogisme et le naturalisme des modernes, séparant résolument les hommes des autres êtres vivants. Il a reçu en 2012 la médaille d'or du CNRS pour l'ensemble de ses travaux. Extrait de « Par-delà nature et culture » 2005. La manière dont l'Occident moderne se représente la nature est la chose du monde la moins bien partagée. Dans de nombreuses régions de la planète, humains et non-humains ne sont pas conçus comme se développant dans des mondes incommunicables et selon des principes séparés. L'environnement n'est pas objectivé comme une sphère autonome. Les plantes et les animaux, les rivières et les rochers, les météores et les saisons n'existent pas dans une même niche ontologique définie par son défaut d'humanité. Et cela semble vrai, quelles que soient par ailleurs les caractéristiques écologiques locales, les régimes politiques et les systèmes économiques, les ressources accessibles et les techniques mises en œuvre pour les exploiter. Au-delà de leur indifférence aux distinctions que le naturalisme engendre, les cultures que nous avons survolées présentent-elles quelques points communs dans leur manière de rendre compte du rapport des humains à leur milieu ? Sans doute, mais pas toujours combinés. Le caractère le plus répandu consiste à traiter certains éléments de l'environnement comme des personnes dotées de qualités cognitives, morales et sociales analogues à celles des humains, rendant ainsi possible la communication et l'interaction entre des classes d'êtres à première vue fort différents. Les obstacles pratiques qu'une telle conception entraîne sont en partie levés par une distinction tranchée entre un principe d'identité individuelle, stable et susceptible de se manifester par des moyens et sous des avatars fort divers, et une enveloppe corporelle transitoire, fréquemment assimilé à un vêtement que l'on endosse ou que l'on quitte au gré des circonstances. La capacité à se métamorphoser est toutefois circonscrite dans certaines limites, notamment parce que le support matériel où s'incarnent les diverses sortes de personnes détermine souvent des contraintes perceptives qui leur font appréhender le monde selon des critères propres à leur espèce. Enfin, ces constructions cosmologiques en abîme définissent les identités singulières par les relations qui les instituent, plutôt que par référence à des substances ou à des essences réifiées, renforçant ainsi la porosité des frontières entre les classes d'êtres, comme entre l'intérieur et l'extérieur des organismes. Tout cela, je l'admets, ne saurait estomper les grandes différences qui existent entre les cultures prises ici en exemple. Mais tout cela est suffisant pour faire toucher du doigt une différence bien plus grande encore, celle qui sépare l'Occident moderne de tous ces peuples du présent et du passé qui n'ont pas jugé nécessaire de procéder à une naturalisation du monde. Les humains de toutes sortes et les idées qu'ils se font des collectifs où ils sont insérés, les animaux et les machines, les plantes et les divinités, les gènes et les conventions, toute la multitude immense des existants actuels et potentiels, trouverait-elle un refuge plus accueillant dans un régime inédit de cohabitation qui récuserait à nouveau la discrimination entre humains et non-humains, sans recourir pour autant à des formules déjà éprouvées auparavant ? Peut-être, Mais là n'est pas mon propos. Car si l'on peut demander à une cosmologie, à un système social ou à une idéologie de procurer une hospitalité de ce genre, ce n'est pas le rôle qui convient à une théorie anthropologique comme celle que j'ai brossée à grands traits. Sa visée se limite à jeter les bases d'une façon de concevoir la diversité des principes de schématisation de l'expérience qui serait dégagée des préjugés que la modernité nous conduit à entretenir quant à l'état du monde. Elle n'est pas de proposer des modèles de vie commune, de nouvelles formes d'attachement aux êtres et aux choses ou une réforme des pratiques, des mœurs et des institutions. Qu'une telle réforme soit indispensable, tout l'indique autour de nous, depuis la révoltante disparité des conditions d'existence entre les pays du Sud et les pays du Nord, jusqu'à la dégradation alarmante des grands équilibres de la biosphère sous l'effet de l'action humaine. Mais l'on aurait tort de penser que les Indiens d'Amazonie, les aborigènes australiens ou les moines du Tibet seraient porteurs d'une sagesse plus profonde pour le temps présent que le naturalisme claudiquant de la modernité tardive. Chaque type de présence au monde, chaque manière de s'y lier et d'en faire usage, constitue un compromis spécifique entre des données de l'expérience sensible accessible à tous, mais interprétées différemment, et un mode d'agrégation des existants adapté aux circonstances historiques, de sorte qu'aucun de ces compromis, pour digne d'admiration qu'il soit parfois, n'est à même d'offrir une source d'enseignement adéquate à toutes les situations. Ni la nostalgie pour des formes de vivre ensemble dont les ethnographes et les historiens nous rapportent les échos assourdis, ni le volontarisme prophétique qui agite certains quartiers de la cité savante n'offre de réponse immédiate au défi de recomposer, dans des ensembles viables et solidaires entre eux, un nombre toujours plus grand d'existants en quête de représentation et de traitements équitables. C'est à chacun d'entre nous, là où il se trouve, d'inventer et de faire prospérer les modes de conciliation et les types de pression capables de conduire à une universalité nouvelle, à la fois ouverte à toutes les composantes du monde et respectueuse de certains de leurs particularismes, dans l'espoir de conjurer l'échéance lointaine à laquelle, avec l'extinction de notre espèce, le prix de la passivité serait payé d'une autre manière, en abandonnant au cosmos une nature devenue orpheline de ses rapporteurs parce qu'il n'avait pas su lui concéder de véritables moyens d'expression.
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0: Alors, c'est pas aux scientifiques que je m'adresse à présent, c'est aux citoyens. Est-ce que vous êtes raisonnablement optimiste, à la fois justement sur l'avenir? Bon, on peut l'être souvent quand on mène des actions pédagogiques et qu'on prend les enfants assez tôt et qu'on les sensibilise. Mais de façon plus large, puisqu'on est dans le cadre de la COP21, est-ce que vous pensez que ça va déboucher sur des accords intéressants?
1: Alors, on va dire que je suis raisonnablement, comme je suis suisse, je veux dire, je suis moyennement et raisonnablement optimiste. Je pense qu'il y a une prise de conscience qui est extraordinaire. Donc la COP21, c'est aussi le résultat d'une prise de conscience extraordinaire. Après, pour les accords, je suis un petit peu moins optimiste sur des accords, justement, des accords contraignants. Par contre, au niveau de la population, moi, je suis très optimiste. Je pense qu'il y a une prise de conscience globale maintenant. Et je suis aussi certain que ces accords qui viennent du haut ne seront pas déterminants, mais ce sera les initiatives qui viennent du bas qui seront déterminantes. Et là-dessus, je suis optimiste.

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1: Bonjour et bienvenue dans les infos durables. Aujourd'hui, on va partir en forêt avec les petits explorateurs de la forêt. C'est une sortie qui vous est proposée par Nature en Occitanie. Elle sera animée par Michael Nicolas et Charlotte Bresson de la Pie Bavarde. Cette sortie donc aura lieu le 3 octobre et dans la nature, il s'agira de patrouiller, de gratouiller, de farfouiller et avec les enfants, on finit toujours par trouver un trésor, parfois laissé par un habitant sauvage des lieux. Il s'agira d'explorer l'environnement, la forêt et tous ses mystères à partir d'un atelier ludique pour les tout petits. Alors si vous voulez initier vos chérubins à leur environnement et à tout ce qui se passe dans une forêt qui n'est pas visible au premier coup d'œil, eh bien je vous propose cette sortie. Donc pour cela il faudra contacter Nature en Occitanie que vous retrouverez facilement sur votre moteur de recherche. À bientôt pour un prochain rendez-vous.
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1: Bonjour et bienvenue dans les infos durables. Aujourd'hui, on va parler de développement durable et notamment de la Semaine européenne. Semaine européenne du développement durable qui se déroulera du 17 septembre au 9 octobre. Donc une plage un peu plus longue que la semaine, comme vous vous rendez compte, pour afficher de nombreux événements. C'est un moment idéal pour proposer un challenge interne ou offrir un avantage salarié et responsable. L'objectif, c'est de promouvoir les 17 objectifs de développement durable de l'agenda des Nations Unies pour les années 2030, un moment clé pour encourager des actions concrètes en entreprise. Et si vous ne savez pas comment commencer, bien, il y a 13 articles qui ont été regroupés en 13 solutions éco-responsables pour accompagner les entreprises dans la tradition. La carte cadeau éthique cadeau permet à vos collaborateurs de consommer par exemple auprès de 1000 enseignes engagées dans le zéro déchet ou dans les modes éthiques. Si vous souhaitez mettre en place une de ces actions, notamment dans les entreprises, donc vous pourrez participer au Forum mondial Convergence. C'est le rendez-vous international des acteurs du changement, que vous soyez une entreprise, une ONG ou une collectivité. Alors pour cela, eh bien, il faut vous renseigner sur la Semaine européenne du développement durable qui se tiendra à partir du 17 septembre prochain. À bientôt pour un prochain rendez-vous.

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voit bien comment la connaissance, alors avec la dimension en plus paysagère, ensemble urbain, etc., plus compte tenu du territoire de l'étude, apporte au projet. En revanche, je voudrais savoir si tant les architectes que les collègues de l'inventaire peuvent avoir des éléments probants, suffisamment clairs par rapport à l'énergie des bâtiments anciens. Parce que ça, c'est un vrai enjeu. Quand on parle de développement durable, on va nous opposer l'énergie des bâtiments, les questions de climat, etc. Est-ce que vous arrivez, à partir des données existantes, à avoir suffisamment d'éléments probants pour que voilà, ça soit convaincant vis-à-vis des élus et vis-à-vis des pressions qu'on peut avoir par rapport à un développement durable un peu stéréotypé pour certains autres ministères que celui de la culture, par exemple.

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0: Alors j'utilise le mot phyto, moi, parce que je suis un professionnel, et le terme pesticide, c'est un terme qui est mal aimé des professionnels agricoles. Alors j'essaye d'être professionnel et j'utilise le terme phyto, même si je sais que certains pour vous, ça choque. C'est le terme que j'utilise, tant pis.
1: Moi je dis pesticide parce que ça choque.
0: Oui, je vous entends, mais vous n'avez pas la même place que moi. Vous n'avez pas la même place que moi. Moi, je suis un technicien et je me dois de ne pas blesser le premier contact avec les gens et essayer de faire avancer les gens. Quand j'utilise le mot pesticide, je vais braquer ceux que je veux toucher en priorité, pas forcément que les agriculteurs, les vendeurs de produits phyto, les gens qui ont envie de continuer à utiliser les produits phyto. C'est quoi notre rôle d'animateur ? C'est de faire plaisir à tous ceux qui sont convaincus, de faire une réunion un soir, une conférence comme j'en fais souvent, avec devant moi que des gens qui sont des écolos, qui sont complètement convaincus. Ben non, c'est pas ça mon métier. Mon métier, c'est d'aller chercher ceux qui n'ont pas envie de réduire l'usage de produits phyto. Et ben pour ça, je ne dois pas les braquer en leur parlant de pesticides et en étant intégriste. Ça, c'est mon rôle.
2: C'est pas être intégriste que de dire ça. Bon, on va pas lancer le débat.
0: J'entends bien que vous pouvez utiliser le terme pesticide dans votre rôle, mais dans mon rôle à moi, d'animateur, d'aller chercher les gens, de les aider à évoluer, eh ben, je dois essayer d'avoir un dialogue avec eux. Et pour établir le dialogue, il faut qu'on essaye de trouver les mêmes termes et qu'on s'entende. Voilà.

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1: Donc, quand on parle de la situation globale dans le monde, voilà, évidemment, comme on disait, on est dans un débat, chacun a sa propre vision. Moi, je suis plutôt optimiste sur le fait qu'on soit vraiment en très grosse décroissance et en échec total, en particulier sur la filière EPR. Je crois, en fait, que l'argument qui était développé par Corinne Lepage tout à l'heure sur la question de l'investissement du coût, elle est évidemment primordiale. On a cru, avec l'EPR, par exemple, faire des économies d'échelle. C'est-à-dire qu'on allait faire une machine de 1650 MW, très grosse, et qu'on allait faire des économies d'échelle et que ça allait coûter, finalement, probablement cher au début, mais que très vite, ça serait rentable. Bon, la réalité, c'est qu'aujourd'hui, les prix liés ont explosé. Rappelons-nous, 3,3 milliards, c'est le prix de vente. Et puis aujourd'hui, on est à 8 milliards et demi. Je parierais bien qu'on arrivera aux 10 à l'arrivée.

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1: Bonjour et bienvenue dans les infos durables. Aujourd'hui, on va parler d'un colloque aménagement et biodiversité des continuums fluviaux et littoraux. Ça se passera le 30 septembre, du 30 septembre au 2 octobre exactement, à Mont-Saint-Aignan, en Seine-Maritime. C'est un rendez-vous scientifique qui fait le point sur les impacts des aménagements hydrauliques et industriels, notamment sur la biodiversité des milieux aquatiques, sur les cours d'eau, estuaires et zones humides des littoraux. Le colloque aménagement et biodiversité des continuums fluviaux se tiendra donc cette année comme une deuxième conférence organisée par la Société Hydrotechnique de France sur les aménagements et la biodiversité. Il s'intéresse aussi à l'ensemble des continuums terre-mer, des milieux naturels aquatiques, depuis la source des cours d'eau jusqu'aux milieux littoraux et leur interface que constituent les estuaires et les deltas. Beaucoup de choses seront en débat donc ce jour-là. Je vous rappelle les trois dates, c'est du 30 septembre au 2 octobre 2026 et ça se passe au CURIB, l'université de Rouen, donc à Mont-Saint-Aignan dans le 76. A bientôt pour un prochain rendez-vous sur l'antenne.
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1: Bonjour et bienvenue dans les infos durables de Radio Terre. Du 1er septembre au 4 octobre se déroule la fête des hérissons. Ces petites bêtes qu'on voit parfois près des maisons ou sur les routes, malheureusement souvent écrasées, eh bien ont une fête et c'est un moment pour mieux découvrir leur environnement, pour mieux découvrir leur rôle aussi dans la biodiversité de la nature. Des ateliers, des sorties nature et des interventions en classe auront lieu à cette occasion. De nombreuses animations seront retrouvables un petit peu partout en France. Bah, si vous voulez vous faire pote avec les hérissons, c'est la bonne occasion, donc du 1er septembre au 4 octobre, tout un tas de semaines de sensibilisation. Vous pouvez retrouver ça dans certains magasins d'ailleurs qui ont accepté de participer à cette opération, comme Jardiland, Delbar ou Gamme Vert, et les jardineries du terroir. Et chacun vous accueillera donc avec une sensibilisation aux hérissons que l'on salue bien. A bientôt pour un prochain rendez-vous sur l'antenne de Radio Terre.

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1: Nous sommes partis pour une deuxième tranche d'émission en cette belle journée du mercredi 26 mars de la BRIC, la Brigade Régionale d'Interpellation Climatique, l'Agence Climat de Planète RS Toulouse. Donc nous sommes aujourd'hui réunis pour parler, évoquer le sujet de l'atténuation. Nous avons passé un bon moment et vous pourrez retrouver le podcast par ailleurs avec des experts qui sont venus nous dresser un peu le tableau de la situation. Et là, deuxième partie, nous allons essayer de faire réagir les personnes qui nous ont rejoints pour cette matinale. La plupart membres de Planète RSE, mais pas que. Et je vais commencer peut-être par demander une réaction à Jeanne. Tu vas te présenter déjà pour nous dire un peu voilà, ton ressenti un peu à chaud. On a terminé la première partie il y a une dizaine de minutes. Qu'est-ce que tu as pensé? Qu'est-ce que tout ça t'a inspiré?
2: Bien, bonjour. Donc, je suis Jeanne Lacroix. Je suis en transition professionnelle. Je viens du milieu comptable et RH et j'intègre maintenant les enjeux RSE à mes compétences. Alors moi, j'ai trouvé le discours, les interventions très intéressantes et elles me questionnent réellement comment amener, a priori, les 88% d'entreprises qui ne se sentent pas encore concernées.
1: Ça, voilà, c'est référence à l'étude de BPI France qu'on a évoquée ce matin, où d'après cette étude, il n'y a que 12% des responsables d'entreprises qui se sentent et qui sont en action par rapport à l'atténuation. Et donc 88% qui, pour l'instant, restent à sensibiliser. Voilà, je te laisse poursuivre.
2: Et est-ce que c'est vraiment par l'approche climatique qui touche absolument tout le monde, et on en entend parler dans les médias, ou est-ce que c'est, comme moi, je viens du milieu RH, et si je pense uniquement à la RSE, est-ce que c'est plutôt d'un côté social qu'on commence, ou... on parle ou uniquement vers le bilan carbone, l'atténuation, l'adaptation. Je me questionne vraiment comment embarquer ces 88% restants.
1: Et est-ce que parmi ceux qui sont là, il y en a quelques-uns qui auraient des réponses? Alors, je vais interroger Philippe Rigal. Donc là aussi, tu vas te présenter.
3: Bonjour, Toi, tu viens. Philippe Rigal, salarié sociétaire de la coopérative Les Imaginations Fertiles. On gère un tiers-lieu d'innovation sociale à Toulouse, dans le quartier de Bellefontaine. C'est vrai que moi, déjà, j'ai appris beaucoup de choses en termes conceptuels et en même temps, je me suis dit, en fait, on fait beaucoup de choses déjà en termes pratiques dans l'ESS. Bon, souvent, on le valorise.
1: Alors, reprécise peut-être l'ESS et tout.
3: Dans l'économie sociale et solidaire. J'y pensais comme ça, mais j'ai la sensation qu'on se frotte au sujet souvent avant les autres, avant que, entre guillemets, qu'une logique plus de profit et de capital s'y intéresse. On peut parler dans l'atténuation, on va parler des mobilités sur Toulouse. En fait, qui a géré la logique de mobilité de façon un peu intelligente avec des logiques d'usage? Une coopérative, Mobilib puis Cities, et ça depuis quelques années. On va parler de bâtiments, on a parlé de la logique de transformation de la filière du bâtiment. Nous, sur le tiers-lieu, c'était il y a 5 ans déjà. On a été un des premiers projets démonstrateurs au final sur Toulouse sur un diagnostic de réemploi avant démolition pour qu'il y ait de la déconstruction et du réemploi des mobiliers, de certains éléments, des chauffages, des éléments sanitaires et autres, qui soient réutilisés sur le site et pour éviter de reproduire du déchet et de reconsommer des choses neuves. Quoi. Et en fait, je pense que des sujets, sur différents sujets, en fait, l'ESS peut être assez en avance sur ces sujets-là et peut nourrir au final des structures plus de l'économie classique ou des collectivités dans ces réflexions sur l'atténuation. Avec un autre point qui me semble intéressant aussi, nos compagnons de SIC aussi, de Climat Local, en parlaient. Comment on associe les différentes parties prenantes dans ces logiques de transformation. C'est vrai que c'est quelque chose qu'on connaît bien dans l'ESS parce qu'on est sur des gouvernances partagées et en particulier sur une logique aussi où on écarte la notion de capital, de la logique de gouvernance. Aujourd'hui, nous, dans les coopératives, c'est une personne égale une voix, quel que soit le montant qu'on y met à l'origine. Et c'est vrai que c'est un peu le risque aussi quand on dit qu'on associe différentes parties prenantes sur des projets de transformation. Est-ce que chacun a le même poids dans les décisions? Et c'est là où on peut s'interroger aujourd'hui, même dans des logiques de RSE, est-ce que c'est toujours le cas? Donc là, je ne sais pas, c'est vous les experts.
1: Voilà, on en parle souvent. Merci de piquer un peu à ce sujet. Voilà, c'est une grosse question. D'après toi, le côté gouvernance partagée, ça aide, y compris sur ces sujets d'adaptation, les efforts à faire, le côté transformation, ou c'est enfin, à la limite la culture coopérative et tout qui permet d'avancer sur certains sujets, l'adaptation comme d'autres. Est-ce que ce côté, parce que alors on en parlera tout à l'heure, Thomas va faire un petit topo sur l'intervention de quelqu'un qu'on a fait venir le 11 mars à l'occasion de l'événement 1-2-3 Climat, organisé par nos amis de Touléco, du groupe Touléco. Planète RSE était membre du copil de l'organisation. On a proposé à nos amis de Touléco de faire venir un certain Ilian Moundib, qui est l'auteur d'un récent petit ouvrage très pédagogique qui s'appelle « S'adapter au changement climatique ». On en parlait avec toi il n'y a pas si longtemps. Thomas refera un peu le topo de tout ce qu'il a présenté, qui était assez choc au niveau des chiffres, au niveau des informations. Sa proposition, c'est de dire on est obligé pour l'adaptation de passer de la phase très axée sur la compétitivité à la phase qui arrive presque naturellement quand on est devant des phénomènes de pénurie, qui est la phase de solidarité. Et clairement, pour des gens comme, enfin, on en parle souvent pour des gens comme moi qui considèrent que RSE, ESS, il y aurait des passerelles à faire. Là, on est quand même sur un sujet, la solidarité, où a priori, rien que par le terme, les gens de l'ESS, ils ont un temps d'avance sur les entreprises, je dirais classiques, qui peuvent peut-être technologiquement, en termes de décarbonation, peuvent imaginer des choses. Mais par contre, solidarité, vous avez un temps d'avance. Voilà. Est-ce que tu es d'accord avec moi? Je sais que tu l'es, mais si tu peux en dire un mot.
3: Pour rebondir sur ta question, est-ce que la gouvernance partagée est centrale dans ces logiques de transformation? Et évidemment, pour moi, on parlait tout à l'heure là, d'associer les personnes, au final, dans ces transformations. Ça passe par là. Sur un exemple comme ça, nous, on intervient pas mal sur des territoires. On est appelé pour accompagner des territoires sur du montage de tiers-lieux. Bon, on peut toujours se questionner, est-ce qu'on a besoin de nouveaux lieux? Et justement, c'est là aussi où rentrent nos compétences. L'idée, c'est vraiment de transférer à des groupes multi-acteurs avec des entreprises, des citoyens, des collectivités, qu'ils soient élus ou techniciens, des méthodologies, mais pour analyser le territoire et arriver à monter des projets de territoire qui peuvent se transformer dans un lieu ou pas. En fait, nos réflexions à l'heure actuelle, c'est de plus en plus de dire en fait le lieu est un prétexte au final à recréer de la solidarité sur les territoires et derrière en fait avoir des territoires qui soient plus résilients parce que les gens se remettent à discuter ensemble, se remettent à faire des choses ensemble et à construire des boucles qui soient vertueuses, quoi.
1: Là, vous accueillez volontiers d'ailleurs les entreprises qui seraient dans une démarche RSE, c'est-à-dire ils peuvent très bien venir dans vos manifestations. Enfin, nous, on le fait parce qu'on est en plus sociétaire d'imagination fertile, mais on doit pouvoir favoriser ce genre de choses. Vous les accueillez volontiers.
3: Hein, exactement. Le tiers-lieu, vraiment, est un lieu ouvert. Donc, on parlait en démarrage. On fait partie du collectif Toulouse Métropole Impact. Donc, à ce titre, on anime différents temps qu'on appelle des pauses déjeuner, qu'on a tous les, un mardi sur deux, où on accueille des structures de l'ESS, mais pas que, à venir témoigner, à échanger sur des thématiques données, quoi. On a des visites du tiers-lieu tous les mardis à 14h aussi qui permettent de découvrir les acteurs qui sont sur place parce qu'on est une trentaine de structures à coopérer et à avoir installé nos locaux aussi sur le site. Et après, il y a la possibilité de venir aussi louer des espaces et mobiliser des acteurs de l'ESS dans des réflexions données en fonction des besoins que vous avez, quoi.
1: Mais merci pour ce témoignage, Philippe. Voilà, on aura l'occasion d'approfondir tous ces sujets, de faire des choses ensemble. On va rester un peu sur la thématique dans le monde culturel. Voilà, monde culturel, donc assez proche a priori, mais pas toujours, mais du monde de l'ESS. Voilà, tu vas te présenter également, tu vas nous dire un peu ta réaction par rapport aux échanges qu'on a pu avoir. Je ne sais pas techniquement où tu en étais sur l'atténuation et tout. Qu'est-ce que tu peux nous dire, déjà rappeler ton activité particulière?
4: Donc, je m'appelle Julia, je suis chargée de production dans une compagnie de spectacle historique. On a notre compagnie donc, qui est dans le Tarn. Moi, déjà au niveau individuel, donc, j'ai fait un switch assez récemment. On va dire, j'ai bossé pendant 12 ans dans une grosse boîte à Paris de textile. Bon, je ne vais pas la citer. Je l'ai quittée pour plusieurs raisons, mais il y avait aussi des raisons quand même... on va dire éthique un petit peu. Et donc, j'ai déménagé à Toulouse il y a 4 ans et j'avais envie de faire des choses un petit peu, je ne sais pas, peut-être plus utiles, plus humaines, je ne sais pas. Voilà, j'avais envie d'autre chose. Et donc, j'ai rejoint une compagnie de spectacle. Et alors là, effectivement, je me suis aperçue que c'était un secteur quand même très, très loin de toutes ces problématiques-là. Alors nous, on a fait notre bilan carbone, on a des plans d'action, on a mis en place tout un tas de choses.
1: À ton initiative, c'est toi qui as poussé à ça?
4: Oui. Après, globalement, les gens qui travaillent dans ce milieu-là, enfin nous, en gros, je travaille avec des comédiens, des artistes, on fait nos décors, on fait nos costumes, donc c'est des gens qui sont déjà quand même un peu dans cette vibe-là. Je veux dire, on n'achète pas de choses, on fabrique. On fabrique beaucoup de choses, on réutilise beaucoup de choses, donc on est déjà dans cet état d'esprit, mais moi j'ai poussé pour qu'on quantifie un peu plus et se dire de quoi on parle en fait. Et on est plutôt pas mauvais, donc ça, c'est plutôt bien. Évidemment, on a plein de choses à mettre en place. Après, il y a des choses qu'on pourra jamais faire. Quand on se déplace, on prend des camions. On peut pas prendre le train. Hein, voilà. Bon, ça c'est un fait. Mais il y a des choses, qu'on met en place quand même. Et en fait, moi, alors donc tout ce qu'on a écouté ce matin, c'est hyper inspirant, etc. Mais là où je suis un petit peu dépitée, c'est nous, on travaille beaucoup avec les mairies, les conseils départementaux, etc. Et en fait, il y a zéro exigence vis-à-vis des parties prenantes externes. Donc nous, il y a zéro exigence. C'est-à-dire que jamais j'ai eu une discussion avec quelqu'un d'une mairie ou... Enfin, jamais on m'a demandé quoi que ce soit, en fait, sur ce sujet-là. Jamais. Donc nous, on le met en avant à travers nos éléments de communication, etc. Parce que c'est aussi un élément différenciant pour nous, clairement. C'est du marketing, mais même si voilà, dans le fond on y croit et tout, mais c'est aussi un levier potentiellement pour gagner des contrats. Hein, on va pas se mentir. Mais jamais ça a été. On participe à des appels d'offres. Il y a pas de demande sur ces sujets-là, quoi. Voilà. Donc c'est un peu.
1: Désolant,
4: ça me pose question parce que nous on est prêts, on est au taquet. pas d'exigence, rien. Et moi au niveau individuel, c'est compliqué parce que je suis très exigeante justement avec nos artistes, etc. Je leur dis pas de bouteille d'eau. Alors, c'est des choses très terre à terre, hein, mais ça passe aussi par là. Hein. Pas de bouteille d'eau, vous prenez vos gourdes, etc. Oh là là, oh, qu'est-ce que t'es embêtante et tout. Bon, oui, mais il faut le faire, c'est important, etc. Je rappelle les enjeux de base. Hein. Et quand on arrive sur site, il y a plein de bouteilles d'eau qui sont à disposition. Les bras m'en tombent, quoi. Donc, je suis étonnée, en fait, de
1: qu'il n'y ait pas plus d'exigence. Pas plus d'exigence et de quelque part que toutes les parties prenantes s'alignent un peu, fassent ensemble le chemin, y compris les collectivités. Bien sûr, ce n'est pas neutre. Alors, on est plusieurs à fréquenter les collectivités, essayer de faire passer des messages. Ils sont censés, au travers de, comme le PCAET, là, le plan climat, air, faire des choses. Visiblement, il y a encore quelques lacunes. Je ne sais pas si tu veux en dire un mot rapidement, Pierre-Louis, des Shifters. Hein, tu étais intervenu tout à l'heure à ce sujet des collectivités.
5: Oui, très, très bref. Effectivement, le Shift Project a fait un travail sur décarboner la culture. Au niveau des collectivités, il y a quand même des choses qui se mettent en place. La région, sur les festivals, a mis en place une éco-conditionnalité. Donc, s'il y a des demandes, et alors on peut même dire, pour avoir regardé le processus, qu'il y a beaucoup de choses à remplir pour le faire, mais ça évolue, mais c'est bien de le rappeler auprès des partenaires. Oui.
1: Là, peut-être aussi, les interlocuteurs que tu as entre les services culturels et ceux qui s'occupent de plus le côté achat, le côté décarbonation, peut-être que ce sont des services dans les grandes métropoles la région qui ne communiquent pas aussi facilement que ça.
4: Concrètement et de façon très micro, à notre niveau, on ne voit rien. Voilà, donc c'est un constat.
1: J'espère que le message sera entendu.
4: Mais voilà, très, très concrètement, on ne voit rien. Voilà.
1: Alors, Je vais rebondir sur un peu si on voit rien ou dans tel secteur avec un autre membre de Planète RSE qui est autour de la table aujourd'hui. Michel, tu vas te présenter. Alors toi, tu es dans un milieu un peu différent. En fait, tu travailles beaucoup avec le monde de la restauration. Tu vas expliquer rapidement le concept au niveau ticket restaurant, le service que tu crées, très orienté sur les efforts au niveau environnemental, en fait, tous les efforts qu'on connaît bien. Où en sont les acteurs de la restauration, les restaurateurs, les traiteurs sur ces sujets? Déjà, représente-toi si tu veux bien, Michel.
3: D'accord. Bah, merci Thierry et merci de m'avoir invité. Alors, moi, c'est Michel. On est une start-up toulousaine qui s'appelle Contact, avec un K à la place du dernier C. Et on a lancé les titres restaurants éco-responsables. Alors, les titres restaurants, vous connaissez tous comment ça fonctionne. Vous en avez peut-être. Nous, on va mettre l'accent sur des acteurs, des restaurateurs ou des établissements qui seront labellisés avec un éco-score comme éco-responsables. Voilà, sur différents critères alimentaires, circuits courts, produits de saison, anti-gaspi, gestion des emballages. Comment on va faire? C'est qu'on est un peu disruptif parce que c'est vrai que moi, je participe à pas mal de sessions et à chaque fois, j'apprends des choses. Voilà, mon mindset se réadapte et c'est important, effectivement, d'avoir des témoignages comme cela. Donc, nous, on va mettre cet accent sur les acteurs avec quelque chose de disruptif, comme je viens de le dire, c'est qu'on va récompenser les gens qui se font du bien. C'est-à-dire que les gens qui vont préférer aller dans un restaurant éco-responsable ou acheter dans un établissement éco-responsable, on va les récompenser, d'accord, avec une cagnotte. Mais il n'y a pas de cashback, on reste dans le même écosystème. C'est-à-dire que ça va être un catalogue de produits éco-responsables ou d'expériences éco-responsables. On ne veut pas de contraintes. C'est-à-dire que c'est vrai que c'est souvent, il y a un côté anxiogène parce qu'il y a des réglementations, il y a des contraintes, on fait peur. Nous, c'est plutôt en sensibilisant, en étant pédagogue et en disant aux gens, faites-vous du bien, vous ferez aussi du bien à la planète et on va vous récompenser. Et grâce à ce système, on veut embarquer des entreprises, on veut embarquer des restaurateurs, les mettre en lumière avec ce qu'ils savent faire, savent bien faire. Et par contre, on permet à des collaborateurs qui sont pas engagés ou qui ne savent pas comment faire, parce qu'il faut y penser aussi. Il y a des gens qui ne savent pas comment faire ou n'ont pas les clés pour rentrer dans les co-responsabilités et dans le développement durable. Ces collaborateurs-là, dans un premier temps, notre restaurant, ils pourront l'utiliser dans, je n'ai pas cité de nom, dans des fast-foods, s'ils le veulent, tous les jours. Mais ceux qui veulent tester ou autres, on va les accompagner. On va mettre un dispositif qui s'appelle une map interactive pour qu'ils puissent trouver très facilement les établissements.
1: Et toi, à ton point de vue, ces professionnels, les restaurateurs, tu les sens déjà un peu sensibles sur ces questions de côté déchets, les achats de proximité, leur impact carbone, ou est-ce que c'est encore des sujets qu'ils estiment un peu trop complexes, compliqués, un peu loin du compte, où ils n'ont pas les moyens? Comment tu...
3: Alors, on va parler chiffres.
1: Oui, parce que si tu veux parler chiffres, vas-y.
3: On va parler chiffres. Aujourd'hui, on a identifié sur toute la France à peu près 4 500 établissements qui sont éligibles éco-responsables. D'accord ? Sur le titre restaurant, il permet d'accéder à 255 000 établissements. Donc, vous voyez, le rapport, il est encore faible, mais il évolue tous les jours. Donc forcément, nous, les restaurateurs avec qui on est en contact, nos partenaires, ils sont sensibles parce qu'ils sont, déjà dans une démarche et on va les aider aussi, on va les accompagner. On a un outil qui va bientôt arriver pour les aider, qui s'appelle un calculateur, qui est fait sur une norme ISO 14044, c'est le management environnemental, et sur le cycle de vie des produits. Donc on va leur permettre, grâce au calculateur, de mesurer l'impact de leur assiette donc pour progresser. Et ce calculateur sera mis aussi à disposition des utilisateurs pour qu'ils puissent eux-mêmes, tous les jours, s'ils sont chez eux, ils vont au restaurant ou ils veulent faire un dîner, de mesurer leur impact.
1: Ok. Merci Michel pour ce témoignage. Je vais maintenant passer le micro à quelqu'un qui a un parcours aussi, comme on en croise pas mal sur Toulouse et ailleurs. Cédric. Tu viens du monde de l'aéronautique, alors tu diras ce que tu veux de ton parcours. Et aujourd'hui, tu as basculé, tu es devenu consultant dans le domaine de la décarbonation. Alors, je ne sais pas si tu traites d'adaptation aussi. À la limite, nous rappeler un peu rapidement ton parcours et un peu qu'est-ce qui t'a fait basculer. Là aussi, tu n'es pas obligé d'être critique sur le monde d'où tu viens, mais tu peux l'être aussi, il n'y a pas de souci. Voilà.
6: Alors oui, effectivement, je m'appelle Cédric Blanc. Effectivement, je suis dans le cliché toulousain, ingénieur de formation, école de mécanique aérotechnique à Poitiers. Et j'ai bossé pendant 18 ans à Toulouse pour un grand constructeur. Est-ce qu'on le nomme ou pas? Je ne sais pas s'il y a besoin. Mais d'abord dans les avions, puis après côté espace. Et le déclencheur, il est tout simple. Hein. Il s'appelle Claire, il a 7 ans. Voilà. Voilà. Ah oui. Donc voilà, c'est l'arrivée de ma petite qui m'a déclenché une grosse tempête dans mon cerveau. Voilà. Qu'est-ce que je lui laisse comme planète? Qu'est-ce que je fais? Donc je me suis formé à la comptabilité carbone. Et en fait, je me suis rendu compte d'un truc assez fou qui, je trouve, manque encore de mise en avant dans le débat, de manière générale, c'est que en faisant attention à notre impact carbone, on fait aussi attention à notre portefeuille. Et j'ai encore un peu de mal à comprendre comment c'est pas perçu par les entreprises que si aujourd'hui je limite mon impact carbone, ça veut dire que je limite ma dépendance aux énergies fossiles. Et quand on voit aujourd'hui, en plus en 2025, avec le contexte international de Trump d'un côté, de la guerre en Ukraine de l'autre, que du jour au lendemain, on peut se retrouver à court d'approvisionnement en énergie fossile ou alors avoir des prix qui pourraient être demain multipliés à la pompe ou au gaz par 5, par 10, par 30, comment on se dit pas, ben oui, effectivement, il y a un intérêt financier. Voilà. Et donc, tout à l'heure, tu disais par quel bout on aborde ça dans les entreprises. Est-ce que c'est par l'humain, par le côté RH? Ben, n'empêche qu'encore aujourd'hui, je pense qu'il faut aussi, il faut aussi l'aborder par le côté financier. Et je vais prendre juste un exemple d'une petite menuiserie que je suis là. On parlait d'adaptation parce que aujourd'hui, donc cette menuiserie que je suis, ils étaient assurés jusqu'à présent par une assurance. Ils avaient leur coût d'assurance c'était jusqu'à 20 000 euros. Fin d'année dernière, l'assurance leur a dit, bon, on vous assure plus parce que vous êtes un métier du bois, que vous sortez pourtant auprès d'une forêt éco-responsable ou qui est maintenue perpétuellement. N'empêche que les risques incendie commence à être trop fort. Les essences d'arbres qu'ils se procurent, c'est des espèces à risque. Donc, on ne vous assure plus. Ils ont dû retrouver en début d'année une assurance en catastrophe. Ils sont passés du coup, du jour au lendemain presque, d'une assurance qui leur coûtait 20 000 euros à l'année à maintenant 50 000 euros.
7: Ah oui, quand même.
6: Voilà.
7: Oui,
6: donc, c'est un gros, gros débat en fait. Donc, encore aujourd'hui, je pense que malheureusement ou pas, je ne sais pas, mais n'empêche qu'un des leviers principaux à mettre en avant, ça reste le portefeuille, en fait. Il y a un intérêt réel financier à faire attention à tout ça. Par contre, voilà. L'aspect adaptation, c'est encore quelque chose auquel je ne suis pas encore formé. Iliane Moundib, il y a deux semaines, m'a mis une grosse claque.
7: Ah.
6: Voilà, et je vais vraiment creuser le sujet. Ouais.
7: Tu as acheté son bouquin déjà? Non, pas encore.
6: Je vais le faire.
7: Voilà. Ouais. Il est assez facile à lire. C'est sûr que ça percute. Voilà. Donc ça a fait du mal. Certains, ça leur a fait du bien, mais d'autres, ça leur a fait du mal, visiblement. On ne s'est pas fait que des amis en mettant un peu les pieds dans certains plats. Voilà. Peut-être Alexandra, qui est avec nous, qui est une des animatrices de la Brique, professionnelle aussi, fait quelqu'un. Qui viennent d'un monde qui n'est pas celui de la RSE au départ. Tu peux peut-être là aussi te représenter, fais un peu comme Cédric, ce qui t'a fait basculer et changer de volonté d'implication professionnelle, et ton ressenti aujourd'hui sur les entreprises que tu accompagnes ou que tu vois sur le sujet adaptation, décarbonation. Est-ce que tu peux nous faire un petit retour aussi d'expérience?
8: Alexandra Verzinski, donc consultante et formatrice indépendante sur les sujets QHSE, RSE, bilan carbone. Alors, c'était pas tout à fait une transition puisque j'étais déjà responsable qualité, sécurité, environnement et développement durable dans ma vie d'avant.
7: Ça se passait très bien, mais tu n'avais pas d'alerte, de préoccupation, d'éco-angoisse?
8: Non, ça se passait.
7: Tant mieux.
8: Ça se passait très très bien. Après, ce qui m'a fait vraiment, vraiment changer, basculer vraiment, vraiment sur la RSE, c'est aussi la naissance de ma première fille. Je l'avoue. je l'avoue. J'ai recherché un emploi dans la RSE sur Toulouse. En Occitanie.
7: Je suis un peu au courant, il y a eu un mouvement au niveau de la structure à laquelle tu étais qui a été racheté par un grand groupe.
8: Exactement.
7: Tu as senti venir un gros changement culturel.
8: Il y a eu

0: En tout cas, j'ai recherché un emploi dans le bassin d'emploi toulousain et ça a été très très difficile en RSE. J'ai rien trouvé. Voilà, aucune offre, beaucoup d'alternance, beaucoup de stages, etc. Donc, je me suis dit, pourquoi pas créer mon propre emploi. Donc, j'ai décidé de me lancer en tant qu'indépendante. En tout cas, sur les sujets RSE, bilan carbone, je sens quand même encore les entreprises très très frileuses. Donc, je vois le 12% d'entreprises qui sont engagées.
1: Encore une fois, voilà.
0: Oui, je le vois, je le sens. Franchement, en termes de pourcentage, j'ai très peu de missions d'accompagnement RSE bilan carbone. J'ai beaucoup plus de qualité, sécurité, environnement. Mais dans la qualité, sécurité, environnement, en tout cas dans l'aspect normatif, en tout cas, il y a un amendement, par exemple, j'en parlais il y a peu de temps sur LinkedIn, il y a un amendement qui est sorti justement en février 2024 et qui demande justement aux entreprises qui s'engagent dans des démarches QHSE de s'intéresser justement à leur impact climatique. Quels impacts ils auront? Quels sont les risques justement liés à tous ces enjeux? Donc j'ai espoir que... on va réussir à faire passer le message également par ces démarches-là, par les démarches de management, qualité, sécurité, environnement, par l'aspect normatif.
1: Normatif, réglementaire, tu penses que c'est nécessaire pour bousculer un peu?
0: Je pense que c'est nécessaire, oui, parce qu'en fait, tout ce qui est volontaire, je trouve que ça a encore du mal à démarrer, en fait. Les entreprises n'arrivent pas, en fait, à voir ce qui va leur arriver... à 10 ans, comme disait Julien, ils n'arrivent pas en fait à avoir cette visibilité-là, mais ce qui est normal aussi. Mais je pense que l'aspect réglementaire, en tout cas, est essentiel.
1: Ok. Mais écoute, merci Alexandra. Espérons que, voilà, comme tu dis, on gagne du terrain sur ces 88% qui jusqu'à présent se sentent assez peu concernés. Peut-être Thibaut qui est à côté de toi. Donc Thibaut, là aussi, tu vas repréciser qui tu es. Tu interviens assez régulièrement auprès de Planète RSE. Tu fais partie, tu as rejoint il y a quelque temps, assez récemment, parce que tu es jeune, personne ne te voit. Mais voilà, tu es plutôt jeune, tu fais partie de ces nouvelles générations qui bouscule un peu aussi les choses et qui essaie de faire avancer le chemin public. Reprécise qui tu es, donc tu travailles aujourd'hui à Climat Local, la structure où Julien officie depuis sa création. Sur ces sujets, donc entre ton parcours et aujourd'hui l'état un peu des entreprises, qu'est-ce que tu peux dire?
2: C'est ça, exactement. Alors moi j'ai été formé par Julien à Climat Local et par David à la fac, donc les deux intervenants qu'il y avait juste avant. À la base j'ai fait du coup mes études dans l'ingénierie aéronautique, pareil, j'ai fait 4 ans et 4 ans il y a eu quelques problèmes et des gros questionnements et du coup j'ai pas profité du gros salaire de l'aéronautique et je suis parti directement dans l'écologie. Un peu une erreur. Donc il y avait un moment où je me suis dit...
1: un peu une erreur, c'est-à-dire un peu une erreur au
2: un
1: niveau...
2: Une erreur sur l'histoire du financier, mais après le reste, ça va bien. Après, il vaut mieux être important. Enfin, j'ai choisi d'être bien dans ma tête et plutôt que d'être bien...
1: Portefeuille,
2: mais en même temps, moi, j'ai réussi à trouver un emploi, ce qui est assez rare dans la RSE, comme vient de le dire Alexandra. Donc en fait, je suis aussi bien portefeuille, hein, on ne va pas se mentir. Ça va, ça marche.
1: On pourra passer le message à Julien, voilà. L'augmentation et tout, t'inquiète.
2: Ensuite...
1: Sur ton ressenti au niveau des entreprises, ouais, que tu vois, que tu accompagnes...
2: Sur mon ressenti, moi, je me suis dit, je vais essayer d'acheter un appartement ou une maison. Et après, je me suis dit, il va falloir s'adapter. Donc, c'est où est-ce que j'achète mon appartement et ma maison pour vivre dans un monde à plus 4 degrés. Et à la fin, je me suis dit... il y a eu des déclarations politiques avec Macron. Je n'aurai pas d'appartement et de maison. Voilà. Donc on en est là aujourd'hui. Donc je me suis dit, alors comment on va adapter les entreprises? Alors moi j'ai vu le milieu de l'ESS parce que j'aime beaucoup ça et dans mes études il y avait bien un tiers des sujets qui étaient, il y avait bien un tiers de mes études qui étaient sur l'ESS, donc les démocraties.
1: Tes études, rappelle-nous, parce que c'est pas tout le monde reprécise.
2: J'ai fait donc un master en RSE, on était la première promo de l'université Paul Sabatier.
1: Voilà, université. T'étais pas TBS, parce que bon, ESS, non, TBS, ça, ouais. Ça rime, l'ESS est final, ouais, mais ça rime ça. Pas trop
2: donc,
1: ensemble.
2: Nous, on avait beaucoup de d'organisations différentes du simple organisation à... CA, conseil d'administration et PDG, etc.

0: Et du coup, ça, c'était très intéressant. Moi, je suis arrivé dans l'ESS, c'est vrai que socialement, il y a quand même des choses qui se passent, surtout sur les indicateurs. C'est les premiers à mettre des indicateurs sociaux, etc. Mais je trouve qu'en termes de solidarité entre entreprises de l'ESS, il y a encore des choses à faire. Et du coup, je salue l'initiative des tiers-lieux. Et j'aimerais beaucoup voir et aller y participer. Récemment aussi, j'ai fait des petits bilans carbone dans la culture, notamment celui du Rio Loco. Et c'est vrai que c'est très, très dur de faire changer les choses à ce niveau-là. Là, on a eu de la chance parce qu'ils renouvelaient tous leurs appels d'offres cette année. Et donc, dans les appels d'offres, on a initié des critères environnementaux. Ouais. Au moins faire passer les données et voir qu'est-ce qui était fait au niveau des emballages. Hein. Oui, les bouteilles d'eau, c'est très important. C'est vrai que ça ne concerne pas que le carbone, mais on a parlé d'approche systémique avant et il faut prendre en compte aussi l'utilisation des ressources. Et ensuite, sur la restauration, par contre, j'y connais pas grand-chose. Et après, sur comment s'adapter dans un monde à 4 degrés, bah, c'est un peu compliqué, surtout quand on est jeune. Moi, j'ai 24 ans. Et on a l'impression que tout ça nous tombe un peu dessus. Il y a des choix qu'on a pris sur la tête qui ne sont pas les nôtres. Et en plus, on doit modifier ces choix-là. Et quand on passe dans les entreprises et qu'on parle, des fois, on fait esprit de grossir un peu le trait pour faire réagir en face. Et des fois, on a des réactions qui sont vraiment... le dernier bilan carbone que j'ai rendu, les réactions étaient vraiment très, très politisées. Ouais, avec la montée des politiques qu'on connaît actuellement, c'est assez compliqué de faire porter une voix sur ces sujets-là. Ouais.
1: Parce que tu parlais des jeunes générations, des générations qui sont les tiennes. Tu sens, globalement, je sais pas, c'est peut-être pas ton job de faire une enquête de ta génération, mais tu sens qu'il y a une évolution, que ça aide à faire bouger un peu les lignes dans les entreprises ou c'est plutôt malaise à bord ?
0: C'est plutôt malaise à bord. Moi, je sais que j'ai tendance à ouvrir un peu trop ma bouche, donc à parler, voilà. J'aime bien aller parler un peu partout. Mais je sais que, par exemple, mes collègues, mon meilleur ami, on se voit tous toujours, en fait. On fait des soirées ensemble, c'est important, on est jeunes. Et je sais que mes collègues, par exemple, mettre collaborateur, collaboratrice, donc on parle d'écriture inclusive dans un rapport, il y a sa responsable RSE qui va lui dire « Ah non, ça, c'est peut-être un peu trop ».
1: Wow. Ah ouais.
0: Donc voilà, on est sur ces choses-là. Je sais que la législation omnibus aussi a commencé à passer. Et donc, directement par rapport à ça, tous ceux qui étaient en période d'essai, il y en a beaucoup qui se sont fait virer sur le champ.
1: Ah ouais, voilà. Parce que tu parles omnibus, c'est-à-dire ce qui est en train de se passer au niveau réglementation européenne. On en parlait tout à l'heure, après un podcast. L'Europe avait choisi d'être très ambitieuse avec des lois qui ont été d'ailleurs signées et qui s'appliquent en France. Et il y a un mouvement assez fort de réaction contre ces lois et tout ce qu'elles impliquent, de retour arrière, de limitation, avec un dispositif européen qui s'appelle l'Omnibus, oui. Qui est la possibilité, dans une procédure assez rapide, de revenir sur des lois qui ont été votées pour les rectifier sous la pression politique, économique, entre autres les MEDEF, CPME, les grands représentants patronaux. Sont vent debout depuis quelque temps sur les exigences, ça fait la barre là où elle était, et on est en train de se rendre compte que certainement on va faire un gros marche arrière, peut-être pas au niveau de Trump et ses acolytes, mais on est assez mal barré. A priori, ça crée un petit malaise quand même dans le monde de l'RSE, du développement durable. On ne sait pas trop ce qui va naître, mais je comprends que ce ne soit pas très confortable, y compris pour vous, parce que, je dis vous, les jeunes générations, vous prenez dans la poire en même temps tout un tas de problèmes.
0: Oui, c'est ça. Globalement, l'Allemagne a dit on n'est pas prêt. La France était, je ne sais pas où en était la France, honnêtement. On regarde souvent les autres, on ne regarde pas souvent soi-même. Je sais qu'il y avait beaucoup d'entreprises et de cabinets de conseil qui avaient mis des millions pour développer les reporting CSRD. Même pour les entreprises, ça représente un budget, par exemple, parce qu'une banque, elle va mettre 3-4 ETP sur la CSRD. Donc ETP, c'est équivalent temps plein. Donc là, par exemple, si les normes de reporting sont supprimées ou simplifiées, on a besoin de moins d'emplois là-dessus. Donc ceux qui étaient en période d'essai, directement, sont partis. Il y en a qui sont partis d'eux-mêmes, parce que du coup, ce qui les intéressait dans la CSRD, n'était plus là. Donc se retrouver à juste demander des indicateurs et il y en a beaucoup des data points, bah, ça ne les intéressait pas, donc ils sont partis d'eux-mêmes chercher d'autres choses. Et moi, je vois aussi ce qui se passait sur les alternances. C'est vrai qu'il y a beaucoup d'alternances qui sont demandées. Je pense parce qu'il y avait des aides de l'État jusque-là sur les alternances. En plus, il y a des nouvelles lois sur les alternances qui sont passées. Donc, les alternances seront moins payées très récemment. Donc, c'est encore plus avantageux pour les entreprises de prendre des gens qui sont dans l'alternance. Moi, j'avais fait mon mémoire sur les compétences en RSE des gens qui travaillent dans les grands groupes en RSE. Ouais. Et globalement, ils ne sont pas formés. Donc, c'est aussi peut-être pour ça que ça avance pas. Alors que prendre un alternant qui est formé sur le sujet avec une personne qui a de l'expérience, bah, y a un échange de compétences qui est très bon, même nous c'est ce qu'on a fait avec Actima Local aussi, et donc là-dessus c'est très, c'est plus, enfin le marché de l'alternance en RSE, il y a que ça à Toulouse.
1: Ouais, c'est ça, c'est un peu ce qu'on entend, voilà, c'est malheureux, je sais pas si ça va bouger, voilà. Peut-être pour je vais solliciter maintenant Thomas qui voulait revenir sur cette fameuse intervention de Liliane Moundib, donc le 11 mars à l'occasion de 2-3 climat. Qui est intervenu en matinée, donc trois quarts d'heure de conférence pour présenter son point de vue, fait les études là, très très argumentées avec des chiffres et tout sur donc, l'adaptation, le problème de l'adaptation, et des positions quand même assez franches, entre autres, moi ce que j'ai retenu beaucoup de choses, j'ai eu l'occasion de discuter avec lui en amont, il est quand même très offusqué, pour ne pas dire plus que assez tranquillement, dans le plan d'adaptation national, on puisse évoquer l'histoire de se préparer à 4 degrés, voilà, en prenant des mesures et tout ça. Voilà. Et lui insiste lourdement sur le fait que même à 2 degrés de plus, déjà, qu'est-ce que ça veut dire très concrètement au niveau des conditions de vie, conditions climatiques, sécheresse, inondations, enfin, toutes les catastrophes qu'on voit déjà, il explique par le détail tout ce à quoi il faut s'attendre, alors 4 degrés. Et c'est vrai, alors ça fait peut-être partie de ce sentiment qu'on a de manque de sensibilité, c'est vrai qu'on a l'air de nous présenter tout ça comme, bon, oui, ok, on va s'adapter, on prend quelques mesures, on fait des grands plans, on donne d'ailleurs pas trop souvent les moyens en face adaptés à ces ambitions, mais ça n'a pas l'air de faire trembler grand monde. Quand quelqu'un comme Liliane reprécise ce qu'il en est, on prend une gifle. Alors, je ne sais pas si ce que tu voulais dire sur le sujet, Thomas, nous refaire un petit... Tu avais échangé avec lui aussi. Voilà, je te laisse nous dire ce que tu voulais nous dire sur cette intervention. Et ce petit bouquin, d'ailleurs, je dis petit parce qu'il n'est pas très épais, mais il est avec beaucoup d'infos, qui est s'adapter au changement climatique dans l'excellente collection Fécornote, qu'on peut conseiller à tous, parce qu'on a déjà fait intervenir plusieurs conférenciers qui sont auteurs de ces bouquins sur la relocalisation, sur l'alimentation de demain. Ce sont des gens en général très très inspirants et voilà, avec beaucoup d'informations et qui permettent de se remettre un peu les yeux en face des trous. Je te laisse dire, Thomas.
2: Alors, bonjour à tous. Juste avant de répondre à ta question, je vais vous résumer un peu ce que Liliane Moundib raconte dans son ouvrage « S'adapter au changement climatique » de la collection Fécornote, qui a été publié en novembre 2024. Alors, Liliane Moundib, ingénieur en résilience climatique, analyse les conséquences du réchauffement climatique en abordant des chiffres et en commençant par aborder des chiffres sur 24 heures. Du coup, on va faire un petit test sur les personnes qui sont présentes dans la salle. Et on va le faire en mode un peu enchère. Alors, typiquement, une première type de question qui est la déforestation au niveau mondial en 24 heures représente combien de tonnes de CO2 équivalent ? Et j'ai bien dit en 24 heures. Je vais commencer les enchères à 600 000 tonnes. Qui dit mieux dans la salle ? 600 000 tonnes.
1: 600 000 tonnes, une fois, 600 000 tonnes, deux fois.
2: C'est le début des enchères. Allez, n'hésitez pas, augmentez les... 1 million.
1: Michel, 1 million de tonnes pour Michel. Allez, 2 millions, Philippe, 2 millions.
2: Alors,
1: oh là, la question là subsidiaire.
2: La question n'est pas forcément précisée, mais c'est une bonne remarque. Donc nous sommes déjà à 2 millions de tonnes.
1: Hirondelle européenne ou d'Afrique, ça vous parle de quelque chose, hein?
2: Qui dit mieux, 2 millions de tonnes, pas plus? On peut encore augmenter un petit peu. Hein. 30 millions ? 3
1: ouais,
2: millions ?
1: Non, quand même.
2: Ok, 3 millions. Eh bien, le coup près donné, il s'agit de 12 millions de tonnes de CO2 équivalent en 24 heures sur la déforestation. Et là, on commence à atteindre des chiffres vertigineux. Deuxième question, par exemple, au niveau de notre territoire en France, l'artificialisation en 24 heures correspond à combien d'hectares ? Si on commence les enchères à 1 hectare, vous dites combien ? En 24 heures.
1: Ça, c'est avant la loi. Avant la loi.
2: Ok.
1: C'est avant ou c'est actuellement là. C'est alors qu'il y a la loi zéro artificialisation nette, ZAN.
2: En comprenant la ZAN.
1: Voilà, avec la ZAN, où on en est aujourd'hui.
2: Ouais.
1: Qu'est-ce que tu as dit
2: 80 hectares.
1: Thibaut
2: 800 hectares.
1: 800 hectares.
2: On est quand même un peu moins. C'est vu quand même assez.
1: Voilà.
2: Non, on est à 66 hectares de terres qui sont artificialisées en 24 heures chaque jour.
1: Voilà.
2: Juste en France. Ouais. Ce qui est assez impressionnant. Autre question concernant l'eau, par exemple. Combien en quantité d'eau prélevée chaque jour en millions de mètres carrés ? Mètres cubes.
1: Parce que là, c'est un concept nouveau.
2: Oui, tout à fait. Et donc, on va commencer les enchères à 1 million de mètres cubes prélevés chaque jour en France. Qui dit mieux ? 1 million ? 10 millions ?
1: 10 millions.
2: 30 ?
1: 30 millions pour Cédric, 30 millions, 30 millions.
2: Qui dit mieux ?
1: Une fois, deux fois, pas mieux.
2: Ok, pas mieux. Ben, la réponse est 82 millions de mètres carrés.
1: De cubes ?
2: Mètres cubes, pardon. En effet, je ne vais pas y arriver, celle-ci. Okay. 82 millions de mètres cubes d'eau sont prélevés chaque jour en France. Une dernière question concernant l'impact sur les villes et notamment l'impact de l'eau qui sont coupées au robinet dans chaque ville en 2022. Combien de villes ont dû couper l'eau pardon, en 2022 pour cause de sécheresse en une journée ?
1: Où il y avait,
2: en une seule journée de sécheresse dans la France, combien de villes ont dû couper l'eau des robinets ? On commence les enchères avec deux villes en France. 100. Eh ben, c'est à peu près la bonne réponse. 138 villes ont dû couper l'eau.
1: Bravo.
2: Lors d'une journée en 2022, lors des sécheresses. D'où l'importance, vu ces chiffres vertigineux, de s'adapter. Alors,
1: qu'est-ce qu'il raconte,
2: suite à cela, Yann, souligne que malgré les efforts qui sont fournis, nous nous dirigeons vers une augmentation des températures de 3 degrés en moyenne au niveau mondial, ce qui correspond à 4 degrés en France. Donc là, il revient sur les trajectoires données par le scénario de référence que l'on a en France, qui s'appelle la TRAC. Et donc, il apporte un regard assez critique sur les réponses politiques amenées actuellement, dont c'est son point de vue sur la PNAC et le fait que le plan d'adaptation niveau national pour l'adaptation au changement climatique ne va pas assez loin en termes de solutions amenées et de moyens donnés pour s'adapter sur le territoire en France. L'auteur plaide pour une transformation profonde de nos modes de production, de consommation et d'organisation sociale en mettant l'accent particulièrement sur la solidarité et la mise en sécurité sociale des besoins vitaux, comme par exemple la sécurité de l'alimentation. À l'image de la sécurité sociale que l'on a, on pourrait imaginer demain une sécurité de l'alimentation, avec une carte, l'équivalent de la carte vitale, pour s'alimenter.
1: Voilà, les besoins de base de l'alimentation.
2: Tout à fait. On compte à peu près 7 biens communs à préserver, et tout son raisonnement en fait aboutit à cette planification à organiser pour sécuriser ces 7 besoins communs que l'on a. Il distingue l'adaptation qui consiste à s'ajuster aux nouvelles conditions de la résilience climatique, qu'il définit comme une opportunité de transformation face aux crises climatiques actuelles. Voilà un peu le résumé pour vous donner un peu envie de lire son ouvrage.
1: Faire un peu du mal d'un côté, mais être y voir clair et savoir aussi les enjeux. Quoi.
2: Tout à fait. Ensuite, il donne à la fin plein de leviers d'action pour y arriver, des exemples d'action déjà mises en place et donne une vision assez pessimiste en fait de la notion d'adaptation et comment on aborde la notion d'adaptation, notamment sur les politiques publiques, mais reste quand même optimiste sur les leviers que l'on a pour transformer notre société et la rendre plus adaptable face aux crises climatiques.
1: Ok, écoute, merci Thomas, merci à tout le monde. On va peut-être rester sur cette note d'optimisme, malgré les chiffres un peu inquiétants. Donc, on se retrouve à l'occasion d'une prochaine matinale. J'ai pas noté la date, mais enfin, le 30 avril, nouvelle matinale de la Brique, où on va basculer sur un autre sujet. On va parler de stratégie. On est toujours, bien sûr, sur la même lancée, un peu dans les mêmes logiques, avec certainement de nouveaux invités. Merci pour votre écoute. Donc, vous retrouverez en plus du podcast des informations, la présentation qu'a pu nous faire ce matin Thomas. Donc, un peu technique sur le contexte, le cadre de l'adaptation, ce fameux PNAC, ce fameux TRAC, tous ces termes un peu barbares qui correspondent aux dispositifs qui sont officiels, annoncés, réglementations. Et donc, on va essayer après, au quotidien, tous, autant que nous sommes, la Brique avec son dispositif, avec nos amis de l'ESS, de trouver les meilleures combinaisons possibles pour unir nos forces, pour... agir de façon un peu pertinente face à des enjeux quand même très sérieux. Voilà, merci à tous et à une prochaine occasion.
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2: 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Ils sont indépendants, retraités ou sans emploi, élus ou simples citoyens. 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
0: Au début de l'année 2012, le label HVE, dit de haute valeur environnementale, était officiellement créé sous l'égide du ministère de l'Agriculture. Conçu pour préserver l'écosystème naturel des exploitations agricoles et réduire au maximum la pression sur l'environnement, ce label HVE, pour aussi vertueux qu'il puisse paraître, n'est pourtant pas exempt de critiques. Parmi elles, celle de l'Office français de la biodiversité, qui relevait fin 2020 que cette certification ne présente, dans la grande majorité des cas, aucun bénéfice environnemental. Au cours de cette même année 2020, la Cour des comptes a déploré, de son côté, que les différents plans consécutifs au Grenelle de l'environnement de 2007 demeurent pour l'instant très en deçà des objectifs fixés alors, notamment celui de réduire de moitié l'usage des pesticides en France à l'horizon 2018. 2018, c'est justement l'année où Valérie Murat et son association Alerte aux Toxiques, basée à Bordeaux, ont décidé d'envoyer 22 bouteilles de vin certifié HVE au laboratoire du Bernay pour détecter d'éventuelles traces de pesticides dans la composition de ces vins pourtant estampillés haute valeur environnementale. La publication des résultats de ces analyses a valu à Valérie Murat et à son association une condamnation à 125 000 euros de dommages et intérêts pour dénigrement collectif suite à une action en justice portée notamment par le comité interprofessionnel des vins de Bordeaux et près d'une vingtaine d'autres plaignants. Valérie Murat, ou quand la dénonciation des pesticides ulcère le vignoble bordelais, c'est le titre de ce nouveau numéro d'interférence. Aujourd'hui, suite de notre entretien avec Valérie Murat et quatrième épisode de cette série, 22 bouteilles pour une étude qui met le feu aux poudres.
2: Alors, sur les dernières analyses, celles qui nous ont valu cette fameuse plainte, justement, nous avons envoyé 22 bouteilles au laboratoire. 18 issues du vignoble de Bordeaux, puisque c'est quand même ce que je connais le mieux. Je serais bien embêtée si je devais parler du vin en Australie ou au Chili. Je connais pas la viticulture australienne ou chilienne. Donc effectivement, il y a une majorité de vins de Bordeaux, 18, et il y a aussi des champagnes, et il y a aussi d'autres AOP comme du Cabardès, par exemple. On ne les a pas choisis au hasard. Alors, il y avait deux bouteilles de champagne qui appartiennent à M. Henri Giraud et nous l'avions choisi parce que sur son site internet, M. Henri Giraud a inventé un sigle qui représente une petite main qui fait une sorte de hoquet et qui signifie zéro résidu de pesticides. Et partout sur son site internet, il se vante d'être zéro résidu de pesticides. Il est aussi souvent en train de se filmer dans des vidéos avec des célébrités en train de boire de son champagne et d'assurer qu'il n'y a pas de pesticides dedans. On a fait analyser son vin et je crois qu'il y en avait plus de 10 dans chaque bouteille, dans les deux. Et je crois qu'on était à 14 ou 16 résidus pour M. Giraud. Et ensuite, il y avait la bouteille issue de la propriété de Mme Myrène Lorgeril, qui est une énorme propriété dans le sud de la France, plutôt aussi culture industrielle.
0: Quand les résultats arrivent et que vous publiez sur le site internet d'Alerte aux Toxiques, donc les résultats, et les résultats explicités de cette étude, eh bien, qu'est-ce qui se passe à ce moment-là? Là, on est en septembre 2020.
2: Alors, le dossier de presse a été publié le 15 septembre et mis en ligne le 15 septembre 2020. Il y a eu une exclusivité dans Le Monde. Il a été un peu repris par les journalistes locaux et nationaux. Peu à l'étranger, pas beaucoup, en Europe essentiellement, je crois. Mais par contre, alors là, les insultes, les injures pleuvent très très vite dans les jours qui suivent sur le site internet de l'association, dans les commentaires, sur mes pages de réseaux sociaux Facebook et Twitter, sur mon téléphone portable, puisque mon numéro de téléphone portable est très très facilement trouvable, il est en ligne sur le site de l'association, mon adresse mail, et je suis traînée dans la boue comme ça n'est jamais arrivé. J'étais habituée à être discréditée, humiliée, décrédibilisée, invisibilisée dans ma militance depuis de nombreuses années, parce que ça fait partie du jeu quand on s'expose et qu'en plus on dénonce quelque chose qui tente d'être tu ici. Mais là, à ce point-là, très très vite, on est dans une violence inouïe. Et très rapidement, nous recevons un premier courrier de mise en demeure du CIVB, nous demandant de retirer ce dossier qu'il qualifie de dénigrant pour la filière des vins de Bordeaux. On a travaillé un petit peu plus d'un an sur ces analyses. Et puis, c'est pas notre genre de nous laisser impressionner par de telles intimidations. Mais le courrier arrivant quand même en recommandé, on se dit « ça sent le... on vous prévient ». Et on se dit que non, on ne retirera pas ce dossier de tous les supports demandés. Et naturellement, très rapidement, je crois 15 jours après, le 26 octobre, la plainte tombe. Donc nous sommes prévenus par voie d'huissier. Alors là commence un défilé d'huissiers au siège de l'association et à mon domicile, puisque la plainte est contre l'association et aussi contre moi. Donc un balai incessant d'huissiers représentant 26 plaignants différents. Donc lorsque je suis à mon domicile, je rate les huissiers qui sont au siège de l'association à quelques kilomètres plus loin où je ne vis pas. Lorsque je suis au siège de l'association, que l'on me prévient qu'il y a des huissiers devant la porte et que j'y vais, je rate les huissiers qui sont chez moi. Et je me retrouve donc avec une boîte aux lettres pleine d'avis de passage des deux côtés. Et ça commence le jeudi soir et ça se termine le mercredi qui suit. Et je suis harcelée sur mon lieu de travail, au téléphone, au siège de l'association, à mon domicile. Et là, je sens que la pression, là, il donne le ton. Là, ça va aller très très fort. Attention, quoi. Et après, je suis obligée aussi de quitter mon poste de travail pour aller chercher les documents qui n'ont pas pu m'être remis en main propre. Donc ça déjà, ça montre le niveau aussi de pression des adversaires. Donc on contracte aussi, bien entendu, très rapidement une convention avec un avocat. Donc nous choisissons Maître Éric Morin, qui est très connu ici, qui a gagné plusieurs procès, notamment récemment, par exemple, contre Monsieur Hubert Debois, ex-président du CIVB, propriétaire de l'Angélus, qui a été reconnu coupable parce qu'il était juge et parti. C'est-à-dire qu'il était propriétaire d'un grand cru classé. Il était aussi, il siégeait dans l'organisme qui délivrait cette nomination, entre guillemets. Il a été reconnu coupable. Petite parenthèse, quand c'est Monsieur Debois qui est condamné, bon ben lui, il peut faire appel. Bon ben finalement, il l'a pas fait. Et lui, il a eu 60 000 euros de peine avec 20 000 de sursis. Ce monsieur est richissime, multimillionnaire, propriétaire de l'Angelus. Donc on voit aussi la différence de traitement de la justice quand c'est Monsieur Debois et quand c'est Alerte aux Toxiques et Valérie Murat. Donc voilà, il y a au total 26 plaignants, donc des organisations, des institutions de la viticulture et aussi donc des représentants de la bourgeoisie viticole industrielle bordelaise, très consommatrice de pesticides et qui cherche à protéger ses petits intérêts et qui cherche surtout à éviter que l'on sache comment ils travaillent réellement, c'est-à-dire tout ce qui n'est pas affiché sur l'étiquette, et d'où vient leur économie.
0: Rendez-vous demain pour le prochain épisode de cette série, et d'ici là, restez à l'écoute et en alerte.
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Une des conséquences de ce réchauffement, c'est entre autres la fonte des glaces continentales. Le niveau de la mer, il est évalué, il monte déjà, il a pris 20 cm depuis 1900 en moyenne. Il monte de façon irrégulière, ça aussi c'est fait à Toulouse, ces données-là, dans mon laboratoire. Il monte, il est prévu que l'augmentation du niveau de la mer soit entre 26 cm et presque un mètre, en fait, à la fin du siècle. Et il a pris 20 cm, on l'a mesuré, depuis 1900. Et ça, c'est une mesure qui est faite par les satellites et par des marées graves, des appareils qu'on met au fond de la mer. Faut pas me lancer là-dessus, je vais digresser. L'océan accumule 90% de la chaleur, de l'énergie qui a été émise entre 1971 et 2010. Entre 1971 et 2010. En fait, c'est un gros réservoir qui est en train d'encaisser une partie du réchauffement et qui risque, comme il circule plus lentement que l'atmosphère, c'est une espèce de bombe à retardement. Deuxième volet sur lequel les scientifiques alertent, les ressources. La consommation de l'énergie mondiale, donc l'énergie que nous consommons, rejette des gaz à effet de serre. Les deux sont reliés. Plus 50 à 100% en 2050, suivant les différents scénarios. Or, on suit le pire en termes d'économie, ça je pense que Christian Gaulier le rappellera, et ça témoigne aussi qu'on suit la courbe la pire en termes de prévision de réchauffement climatique. En fait, on est parti sur les scénarios le pire aujourd'hui. La situation aujourd'hui aussi, c'est que nous consommons au niveau mondial, comme ressource primaire d'énergie, 80% d'énergie fossile. Or, l'énergie fossile, on est à peu près aujourd'hui, selon la façon dont c'est calculé, de ce qu'on appelle au peak oil, c'est-à-dire au peak de ressources, et on sait qu'on va avoir moins d'énergie fossile. Donc ça, on sort d'une table ronde sur l'énergie nucléaire, entre autres, mais c'est une question extrêmement importante. Donc le pic de Uber est inévitable, mais on sait aussi que d'autres ressources qui sont nécessaires à la transformation énergétique, comme les ressources de matières rares, de métaux rares, comme par exemple les métaux qui servent à faire de la haute technologie, sont des métaux qui mettent des milliards d'années à s'accumuler et qu'on est en train de

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On constate qu'aujourd'hui, dès lors que l'on introduit effectivement plus de nature, on observe effectivement plus de liens sociaux, moins de stress, plus de possibilités effectivement de discuter avec ses voisins. Dans les hôpitaux, il y a des études qui ont été également réalisées, qui vont jusqu'à démontrer que les chambres qui ont une vue sur des espaces verts voient effectivement les patients avoir une durée de séjour effectivement moins longue que ceux qui ont une vue sur un mur ou sur un parking.

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1: Ce que je pense, c'est que c'est essentiel tout de suite de remettre l'océan. Ça, je trouve ça remarquable parce que aujourd'hui, on sait bien, on parle d'un septième continent en termes de déchets dans l'océan. Donc, on sait qu'aujourd'hui, notre océan, il est en très grand danger. C'est d'ailleurs le lieu où la biodiversité est sans doute la plus menacée en termes d'acidification, en termes de déchets, etc. Donc, je pense que ça, c'est une très bonne chose. Sur le maritime et l'aérien, je trouve ça vraiment extrêmement dommageable. Et ça fait des semaines que, effectivement, on demande notamment l'inclusion de l'aérien. Après, la question, c'est manifester effectivement le mécontentement là-dessus et essayer d'imaginer comment mettre la pression pour que ça soit réintégré plus tard. Si on a le sentiment que cette fois-ci, pour les dernières 24 heures, ça ne va pas être possible, ce qui est important, c'est aussi de monter les choses dans nos sociétés à nous, dans nos espaces nationaux, de faire en sorte de mettre l'accent sur l'avion. Le sujet, c'est qu'aujourd'hui, le débat sur l'avion, sur le déplacement en avion, vous savez, il n'existe pratiquement pas. Au contraire, chacun d'entre nous reçoit tous les jours des pubs d'EasyJet, des pubs de Ryanair, etc. Et on utilise de plus en plus l'avion. Donc le sujet, c'est comment est-ce qu'on introduit un débat qui pourra quelque part être relayé par les sociétés pour mettre la pression sur les gouvernements.

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1: Bonjour et bienvenue dans les infos durables. Eh bien, aujourd'hui, on va parler de l'Office français de la biodiversité qui vous propose avec le Life Artisan, en partenariat avec le Programme national de recherche Solubiode, un parcours, les milieux agricoles de demain. Donc, il s'agira d'un parcours qui permet de découvrir les façons de s'adapter avec la nature. C'est dédié aux solutions fondées sur la nature, justement, pour l'adaptation des territoires et pratiques agricoles face aux risques liés au changement climatique. Alors, ça se passe de juin à octobre. Ce sont des webinaires donc qui s'adressent à tous, enfin plus particulièrement dans la cible, à savoir agriculteurs, collectivités, organisations non gouvernementales, professionnels de la biodiversité. Vous pourrez découvrir le rôle et les co-bénéfices des solutions fondées sur la nature pendant ces 7 webinaires. Donc, si vous voulez en savoir plus, ça se passe, je vous le rappelle, jusqu'en 31 octobre prochain. Eh bien, vous contactez l'Office français de la biodiversité qui vous donnera tous les détails pour vous brancher sur ces conférences numériques. À bientôt pour un prochain rendez-vous sur l'antenne de Radio Terre.
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1: Bonjour et bienvenue pour les infos durables. Aujourd'hui, on va se rendre du côté de Pinsaguel. Ça se trouve au sud de Toulouse. Et si vous habitez ce petit village ou si vous n'êtes pas très loin, et si vous avez envie de vous impliquer ou donner de votre temps, on vous propose tout simplement de participer à des actions sur des sorties nature et notamment sur une sortie qui s'appelle Chuchotement d'automne, les oiseaux de la plaine toulousaine. Ce sera l'occasion d'échanger en toute convivialité, de découvrir ces actions de nature et de trouver une manière de vous engager. Que vous soyez curieux, futur bénévole ou déjà engagé, vous êtes les bienvenus lors de cette sortie, mais aussi pour participer aux activités de cette association en tant que bénévole. Ça se passera en ce qui concerne la sortie donc le mercredi 23 septembre et un peu plus tard le jeudi 19 novembre. Autre sortie donc le dimanche 27 septembre à 8h30, les oiseaux se font plus rares et plus discrets en automne, mais ils sont bien présents. Vous pourrez peut-être les reconnaître et voir comment ils séjournent dans les contrées en basse saison, notamment découvrir le faucon crécelle et bien d'autres. Si vous êtes amoureux d'ornithologie, si vous êtes bénévole, n'hésitez pas à participer à ces sorties. Dimanche 27 septembre, je vous rappelle aussi le contact aussi bien pour Pinsaguel que pour cette sortie. C'est Nature en Occitanie sur Internet. À bientôt pour un prochain rendez-vous.

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0: les choix, c'est quoi? C'est principalement, c'est la santé. C'est se dire que si on mange mieux, ben, on est plus en forme, on vit plus longtemps. Et aujourd'hui, dans nos écoles, nous, on a fait un choix très fort. C'est de dire que ben, 30% de l'alimentation de nos enfants serait issue de l'agriculture biologique. Dès que je suis arrivé en 2014, j'ai voulu créer une AMAP. Aujourd'hui, on a trois AMAP. Elles sont ici au centre-ville, parce que bien sûr, vous avez vu que notre centre-ville est plutôt un cul-de-sac. Je voulais que par ce biais de AMAP, que je pensais qui n'allait pas fonctionner très très fort, je le sentais plutôt modeste, ça allait faire revenir des gens dans le centre-ville. Ça a un succès fou. Les gens sont pour ça. Je crois qu'il faut qu'on parle.
1: Ça crée du lien.
0: Voilà, il faut que l'on explique les choses. Tout se passe par ce lien et ce dialogue. Et la MAP, on a commencé par une AMAP légumes, de là s'est créée une AMAP viande, il s'est créé une AMAP volaille, et là il se parle là maintenant d'en faire une pour les fromages. Donc vous voyez, moi depuis 2014, sur les AMAP, ça dépasse même ce que je pensais pouvoir faire.

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C'est vrai que parfois les moyens manquent. Néanmoins, on peut utiliser des moyens même s'ils ne sont pas très très importants et ça peut donner de bons résultats. Je prends un exemple. Notre commune a voté il y a quelques jours l'attribution d'une aide aux particuliers qui mettent du photovoltaïque à la maison. Donc c'est une démarche simple, c'est une aide d'encouragement qui n'est pas symbolique, qui est importante, mais qui en même temps, bien sûr, ne couvre pas la totalité de l'investissement. Et sur l'investissement pour 9 kilos, pour être précis, environ, ce qui coûte un particulier aux alentours de 20 000 euros, si on peut lui attribuer 1 000 à 2 000 euros, eh bien, c'est une somme qui peut l'aider à faire sa démarche d'investissement dans de bonnes conditions.

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Les chercheurs ont été encore en amont du suivi de l'état de la biodiversité par la définition même du terme de biodiversité. Ça va rejoindre un petit peu ma présentation ici, en ceci que c'est un concept qui vient essentiellement du monde de la recherche au début, après qui a été repris par la société civile, mais au début c'est des chercheurs, qui, enfin en partie en tout cas, mais essentiellement, qui sont à l'origine de ce concept. Après, le monde de la recherche, bien sûr, contribue au suivi, à l'évaluation de l'état de la biodiversité à travers des publications scientifiques de différentes natures sur différents indicateurs de biodiversité. Donc ça, c'est la sphère plus académique. Deuxièmement, les chercheurs contribuent, pour certains, en mettant en place eux-mêmes des suivis de biodiversité. Et là, c'est toute la thématique, notamment des sciences participatives, mais pas uniquement, il y a aussi d'autres types de suivis. Mais côté sciences participatives, il y a le programme Viginature, dont parlera, je pense, Jean-Philippe. Côté moins participatif, probablement, il y a le réseau, par exemple, de suivi de la qualité des sols fait par l'INRA, qui a une composante biodiversité qui commence, qui se développe. Et puis les chercheurs sont appliqués aussi, et c'est plutôt de ce point de vue-là que je vous parlerai, dans l'activité d'expertise scientifique auprès des décideurs et des gestionnaires.

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1: Bonjour et bienvenue pour les infos durables. Aujourd'hui, on va partir du côté de la Provence et de la région PACA. Vous savez que vous pouvez aussi entendre Radio Terre à Nice, donc en DAB+. Et là, il s'agit d'une visite de la fête de la nature au muséum. Donc, c'est à Marseille pour cette information. Donc, du 19 mai au 27 septembre, vous pourrez, en allant au muséum, voir une exposition photographique. Il y aura aussi des sorties nature, découvrir Flore des Calanques, des soirées de restitution City Nature Challenge et puis une fresque de la biodiversité. On se posera la question de savoir si la nature à Marseille est plus riche que celle de Paris ou de Los Angeles. Depuis 2024, ERCS Marseille Université et la ville de Marseille participent à cette aventure de City Nature Challenge. Ce défi international permet à chacun de découvrir et de contribuer à la connaissance de l'incroyable richesse naturelle de son territoire communal. En tout cas, si vous êtes intéressé par l'exposition photographique qui, je vous le rappelle, se tiendra jusqu'au 27 septembre, et bien contactez le musée d'histoire naturelle de Marseille. L'adresse, donc c'est Palais Longchamp à Marseille. Et si vous voulez un numéro de téléphone, c'est le 04 91 14 59 50. À bientôt pour un prochain rendez-vous sur Radio Terre.

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1: Bonjour et bienvenue dans les infos durables. Aujourd'hui, on va partir du côté de Nice où vous pouvez écouter Radio Terre sur le DAB+. Pour vous parler d'une manifestation qui aura lieu pendant la matinée du samedi 26 septembre. Donc, c'est à Nice une période, le mois de septembre, idéale pour partir à la découverte des oiseaux du Liban. La douceur de la arrière-saison et la lumière de fin d'été offrent des conditions parfaites pour se balader en bord de mer. Cette sortie, donc proposée par la métropole de Nice le 26 septembre, s'inscrit dans le cadre de l'Atlas de la biodiversité communale et elle vous invite à observer les espèces emblématiques du littoral entre plages, rochers et zones portuaires. C'est aussi un moment clé pour les passages migratoires avec de belles surprises à la clé. Une sortie conviviale et accessible pour prendre le temps d'observer, d'apprendre et de profiter du littoral niçois autrement. Si vous voulez en savoir plus sur cette sortie du 23 septembre, eh bien vous allez sur le site de la métropole de Nice. En fait, c'est nicecôtedazur.org. A bientôt pour un prochain rendez-vous sur l'antenne de Radio Terre.
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Lynn White Jr., les racines historiques de notre crise écologique. Lynn White Jr., né en 1907 et mort en 1987. Historien américain, théologien protestant, fils de pasteur presbytérien, et professeur d'histoire médiévale à l'université de Princeton, puis à l'université de Californie à Los Angeles, spécialiste de l'histoire des sciences et des techniques de la chrétienté latine. Il défend la thèse selon laquelle la tradition judéo-chrétienne occidentale serait à l'origine de notre attitude excessivement anthropocentrique envers le monde naturel,

0: laquelle a rendu possible son exploitation technologique et scientifique sans limite. Cet article, republié en 1968 dans Machina XDO, Essays in the Dynamism of Western Culture, qu'il inscrivait dans l'ensemble de l'historiographie culturaliste de l'auteur, a été republié dans quantité d'anthologies environnementalistes anglo-saxonnes. Il a suscité un commentaire quasi continu depuis sa parution. Extrait de « Les racines de notre crise écologique », 1967. L'émergence, dans la pratique la plus largement répandue, du credo de Francis Bacon, selon lequel la connaissance scientifique signifie « pouvoir technique sur la nature », peut rarement être datée avant 1850 environ, excepté dans les industries chimiques, où elle est anticipée au XVIIIe siècle. Son acceptation, comme une forme normale d'activité, pourrait bien marquer le plus important événement depuis l'invention de l'agriculture dans l'histoire humaine, et peut-être même dans l'histoire non humaine de la Terre. Presque aussitôt, la nouvelle situation entraîna la cristallisation du nouveau concept d'écologie. En effet, le mot « écologie » apparaît pour la première fois dans la langue anglaise en 1873. Aujourd'hui, moins d'un siècle plus tard, l'impact de notre espèce sur l'environnement a tellement augmenté qu'il a changé dans son essence même. Lorsqu'on utilisa les premiers canons au début du XIVe siècle, ils affectèrent l'écologie en entraînant les artisans à envahir les forêts et les montagnes pour trouver plus de potasse, plus de soufre, plus de minerais de fer et de charbon de bois, avec comme conséquence l'érosion et la déforestation. Les bombes thermonucléaires sont d'un tout autre ordre. Une guerre qui les utiliserait pourrait modifier le patrimoine génétique de toute vie sur cette planète. Vers 1885, Londres avait un problème de smog provenant de la combustion de la houille maigre, mais notre consommation actuelle de combustibles fossiles menace de transformer la chimie de l'atmosphère du globe tout entier, avec des conséquences que l'on commence à peine à évaluer. Avec l'explosion démographique, le carcinome de l'urbanisme désordonné, les eaux d'égout et les déchets formant désormais de véritables couches géologiques, il est certain qu'aucune créature autre que l'homme n'a jamais réussi à souiller son nid en un temps aussi court. Les appels à l'action ne manquent pas. Mais les propositions spécifiques, bien que valables à un niveau individuel, semblent trop partiales, insuffisantes, négatives. Interdire la bombe, déchirer les affiches publicitaires, donner des contraceptifs aux hindous et leur dire de manger leurs vaches sacrées. La solution la plus simple, en face de tout changement suspect, est bien sûr de l'arrêter. Ou mieux encore, de revenir à un passé idéalisé de manière romantique, faire que ces vilaines stations à essence ressemblent à la chaumière d'Anne Hathaway ou, dans le Far West, à des saloons de villes fantômes. La mentalité du retour à la nature sauvage préconise invariablement une écologie surgelée, que ce soit San Gimignano ou la Haute Sierra, dans l'état précédant le premier Kleenex jeté. Mais ni l'atavisme, ni l'enjolivement ne résoudront la crise écologique de notre temps. Que devrions-nous faire? Personne encore ne le sait. Tant que nous ne réfléchissons pas au fondement, nos mesures spécifiques peuvent produire de nouvelles répercussions encore plus graves que celles auxquelles elles sont censées remédier. Pour commencer, nous devrions essayer de clarifier notre manière de penser en examinant, dans une perspective historique de longue durée, les présupposés qui sont au fondement de la science et de la technique moderne. Traditionnellement, la science avait une orientation aristocratique, spéculative, intellectuelle. La technique était socialement inférieure, son orientation était empirique et pratique. La fusion tout à fait soudaine des deux, vers le milieu du XIXe siècle, est certainement liée aux révolutions démocratiques contemporaines et légèrement antérieures qui, en réduisant les barrières sociales, ont conduit à affirmer une unité fonctionnelle du cerveau et de la main. Notre crise écologique est le produit de l'émergence d'une culture démocratique entièrement nouvelle. La question est de savoir si un monde démocratisé peut survivre à ses propres implications. Nous ne le pouvons probablement pas, à moins de repenser nos axiomes. Il y a une chose qui est si évidente qu'il semble stupide de l'expliciter. La technique et la science moderne sont toutes deux spécifiquement occidentales. Notre technique a assimilé des éléments provenant du monde entier, notamment de la Chine. Toutefois, partout de nos jours, que ce soit au Japon ou au Nigeria, la technique qui triomphe est occidentale. Notre science est l'héritière de toutes les sciences du passé, spécialement peut-être des œuvres des grands savants de l'islam du Moyen-Âge, qui ont si souvent surpassé en compétences et en perspicacité les Grecs de l'Antiquité. Par exemple, Al-Razi en médecine, Ibn al-Haytham en optique ou Omar Khayyam en mathématiques. En réalité, pas mal d'œuvres de ces génies semblent avoir disparu dans l'original arabe et ne survivent que dans des traductions latines médiévales qui contribuèrent à poser les fondations des développements occidentaux ultérieurs. Aujourd'hui, tout autour du globe, toute la science qui compte est occidentale dans son style et sa méthode, quelle que soit la langue ou la couleur de peau des scientifiques.
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3: La Fabrique écologique, c'est un think tank transpartisan qui a été créé il y a déjà 2 ans et demi, qui en fait comprend à la fois des responsables de différents partis politiques, de l'arc républicain comme on dit, et puis aussi des personnes qui sont en entreprise, qui mélangent secteur public, secteur privé, également des étudiants passionnés par la question écologique. Et je pense qu'on met souvent en avant le côté transpartisan, mais moi ce qui m'intéresse le plus, c'est qu'on y mélange toutes les générations. Et qu'au fond, on s'aperçoit, dans cet espace de génération climat, on voit bien que se côtoient ceux qui ont 18 ans et ceux qui en ont 60. Et on voit que la préoccupation écologique, elle traverse aujourd'hui l'ensemble de la société française, avec quand même encore un gros boulot à faire du côté des catégories populaires. Mais voilà, c'est le plus de la Fabrique écologique, c'est qu'elle a mélangé les milieux, les débats et les manières de parler d'écologie.
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2: Il y a quelques éléments très connus et puis j'ai essayé d'aller regarder un petit peu derrière les chiffres qu'on connaît d'habitude. Alors, les océans, c'est 71% finalement de la surface du globe. Pour l'Europe, en tout cas l'Europe des 28, c'est plus que l'espace terrestre, l'espace océanique européen. C'est 97% de la ressource en eau disponible sur Terre. C'est 50% quasiment de la population mondiale qui habite sur le littoral, à moins de 100 km des côtes. Pour l'Europe, c'est un tout petit peu moins, c'est 41% de la population, mais ça concerne quand même 23 des pays membres sur les 28. C'est la même quantité de personnes, c'est-à-dire la moitié de l'humanité qui dépend directement en termes d'alimentation, qui dépend des océans. C'est 90% du commerce de la planète qui transite par la mer. Je rappelle que le transit par la mer, c'est 100 fois moins d'émanation de CO2 que l'avion. Et en même temps, on estime que les dégazages sauvages, c'est 8 à 10 fois plus polluant que l'ensemble des marées noires dans le monde. C'est 50% du dioxygène disponible sur Terre et en même temps c'est 40% du stockage de CO2, ce qui vaut aussi aux océans de contribuer, d'être le contributeur majoritaire à la régulation du climat, mais aussi de s'acidifier et donc de ensuite engendrer des perturbations sur l'ensemble de la faune et de la flore marine. La fonte des glaces avec le réchauffement climatique, c'est la perturbation de l'ensemble des courants marins. J'ai replacé aussi 80% des zones de pêche qui sont en surpêche. Moi, le chiffre qui m'étonne plus, c'est plutôt que 20% de tout ce qui est pêché dans le monde est pêché illégalement. Donc c'est plus de 10 milliards d'euros, ça représente 10 milliards d'euros dans le monde chaque année de vente de poissons et de fruits de mer illégales. Et c'est 75% de la pollution marine qui provient des terres. Donc on parlera dans peu de temps des déchets plastiques dans les océans, mais le septième continent, ce qu'on appelle le septième continent donc dans le Pacifique, c'est à peu près la surface du continent européen. Donc effectivement, c'est un septième continent.

0: On est en train de créer une serre biologique qui va rendre autonome la cantine, les crèches, le CCAS et les portages des repas. C'est-à-dire que on va être autosuffisant en légumes, principalement en légumes et quelques fruits parce que les problématiques sont différentes, mais on sera autosuffisant et local parce que ça sera fait à 50 mètres du point le plus loin.
1: Donc ça veut dire que ce sera il y a un surenchérissement, c'est à coût égal, c'est ou
0: Alors,
1: alors c'est une décision politique et vous dites de toute façon c'est pour les générations futures, donc on investit là-dessus parce que c'est prioritaire pour nous.
0: il y a plusieurs choses, plusieurs vérités dans ce que vous avez dites. Il y a une, c'était une proposition de campagne, une promesse de campagne qu'on a souhaité tenir, parce que c'était pour le groupe majoritaire, c'était important. La deuxième chose, c'est si on s'arrête au coût de la construction, bien entendu que ça va coûter plus cher, parce que toutes les infrastructures sont déjà en place et tout le système est en place pour acheter dans une centrale d'achat ou autre. Mais après coup, une fois que la structure est posée, on va dire sur les 10 ans, on s'est rendu compte que ça ne coûtait pas plus cher. Ça ne coûtait pas plus cher parce que on n'a aucun intermédiaire. Le but, c'est que le légume sorte de la serre, par exemple le matin, il est amené à 10 h, on va dire, à la cantine, il est coupé, traité dans l'assiette. Il n'y a aucun intermédiaire, il est juste nettoyé avec les principes, mais on s'est rendu compte que le prix, que ça n'est, que le prix du légume, on va dire du kilo sorti à la serre, était quasiment même moins cher que celui qu'on pouvait acheter dans nos circuits un peu courts, c'est-à-dire le petit carrefour à côté ou les centrales comme le Mine à Toulouse.

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1: Bonjour et bienvenue dans cette rubrique sur les infos durables. Eh bien, aujourd'hui, on parle de mobilité, puisqu'il y a chaque année une semaine européenne de la mobilité, et cette année, elle se déroulera du 16 au 20 septembre. Pendant la semaine de la mobilité, eh bien, tout le monde est encouragé à opter pour des modes de déplacement plus durables. Partout en France, des événements seront axés sur les mobilités durables pendant une semaine, avec des ateliers de sensibilisation. Tous les ans, l'association World Cleanup Day encourage les citoyens, les entreprises et les collectivités, ainsi que les associations, les écoles, d'ailleurs, à participer à ou à organiser des opérations de nettoyage partout en France. Sur le site de l'association, un guide des outils et des idées pour organiser un ramassage de déchets est disponible pour les entreprises. Si vous voulez, pendant cette semaine du 16 au 20 septembre, participer à ce grand nettoyage de la planète, eh bien, vous pouvez vous rendre sur le site de World Cleanup Day. À bientôt pour un prochain rendez-vous sur l'antenne de Radio Terre.
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1: Bonjour et bienvenue pour les infos durables de Radio Terre. Et bien aujourd'hui, je vais vous emmener en Occitanie, à deux lieux pour vous proposer des sorties nature. La première, ce sera pour le dimanche 13 septembre, c'est en après-midi à partir de 13h. Il s'agira de découvrir un petit rongeur, un petit animal fort sympathique qui s'appelle le compagnol amphibie. C'est animé par Manu Jacot, donc de l'association Nature en Occitanie. Il faudra vous chausser de quelques bottes pour partir en exploration et essayer d'appréhender cette espèce sur le terrain. Autre sortie qu'on vous propose, donc en dehors du dimanche 13, eh bien c'est le samedi 19, toute la journée. Là, cette fois, c'est une balade sur les sentiers et hors des sentiers. Ça fera à peu près 6 km au cours de cette journée. Eh bien, vous pourrez découvrir le massif du Plantorel, différents attributs donc, qui composent la maturité forestière. Découvrir la forêt entre les gros arbres et le bois mort. Et puis, découvrir aussi comment tous ces éléments ont un rôle à jouer pour offrir les capacités d'accueil nécessaires à héberger la biodiversité en forêt. Alors voilà, si vous êtes intéressé par le massif du Plantorel ou par la sortie donc sur le Campagnol amphibie, il faudra vous adresser à Nature en Occitanie. Vous les trouverez facilement avec votre moteur de recherche. À bientôt pour un prochain rendez-vous.

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3: Alors pour rappel justement, les Alpes c'est 3% seulement de la surface de l'Europe, mais c'est 25% de la biodiversité végétale. Donc il y a déjà un patrimoine de la biodiversité à conserver. Ensuite, comme ça a été dit durant cette conférence, les Alpes sont des sentinelles en fait des changements. Ils voient les changements avant d'autres écosystèmes. Donc, en comprenant ce qui se passe et en monitorant ce qui se passe maintenant, on peut aussi anticiper ce qui va se passer ailleurs dans le monde. Et ça, c'est une manière aussi de sensibiliser les personnes. Il y a aussi un autre aspect, c'est le fait que même si peu de gens vivent dans les régions de montagne, donc le paradoxe c'est qu'il se passe beaucoup de choses, mais peu de gens sont affectés directement par le changement climatique. Souvent on a des laves torrentielles, mais on arrive dans un fond de vallée où il n'y a personne. C'est quand même un laboratoire où justement on peut mettre en place des politiques d'adaptation qui sont exemplaires pour par exemple des pays en développement. Hello.

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1: L'électricité, c'est pas l'énergie, et souvent ça a été tout à fait assimilé. C'est un quart de la consommation d'énergie, l'électricité, et que les efforts à faire peser dans les temps à venir, et je vois l'ancien ministre de l'écologie, de l'environnement et de l'énergie qui est parmi nous, c'est des efforts qui sont, et elle l'a fait d'ailleurs lorsqu'elle était ministre, sur aussi le secteur du bâtiment, qui est à 44% de la consommation d'énergie en France, et sur les transports. C'est aussi ce qu'a rappelé le président de la République dans la conférence environnementale, c'est de dire effectivement, il faut évoluer en termes d'énergie, s'occuper de l'isolation, d'habitat, etc., tout ce qui était vu, et puis pour ce qui concerne plus précisément le nucléaire, de dire il faut un mix rééquilibrant en augmentant les énergies renouvelables. Alors, c'est une des choses sur lesquelles j'insisterai dans mon intervention, c'est de dire qu'il n'y a aucune incompatibilité entre les deux. Qu'il y ait un rééquilibrage, je veux dire que je ne suis pas dans une entreprise qui a nié le fait qu'il peut y avoir un rééquilibrage. Hein. Après tout, il y a un choix, et le choix de rééquilibrer est un choix tout à fait sain dans lequel on peut aller. Simplement, il faut prendre en compte, effectivement, un certain nombre de choses qui s'appellent aussi le prix de l'électricité, qui s'appellent la valorisation industrielle, et que l'on doit prendre en compte. D'abord, et c'est mon rôle aussi de le faire, c'est de rappeler les avantages du nucléaire, puisqu'on parle souvent des inconvénients, souvent des problèmes, c'est même d'ailleurs la seule chose qui est souvent rappelée, mais il y a un certain nombre d'avantages qui sont extrêmement importants. Une des premières choses, c'est le changement climatique. Je suis désolé de le dire, mais l'Allemagne n'est franchement pas un modèle pour moi en matière de changement climatique. Ils n'ont fait que d'augmenter l'usage de lignite et du charbon au cours des dernières années. Alors, à côté de ce qui prétend être un développement massif des renouvelables, et ce qui est vrai, mais j'en reparlerai pour ce qui est de l'économie. À côté de ça, le CO2 en Allemagne, c'est 50% de plus que le CO2 en France.

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1: Chacun défend ses intérêts et c'est légitime. Mais l'intérêt général se construit dans des compromis. C'est en tout cas ma conception de l'action politique. Et ces compromis n'ont de sens que s'ils permettent de répondre à un objectif partagé. Faciliter, rechercher, inscrire dans la loi ou les réglementations les compromis, c'est le rôle du gouvernement que je représente ici. Contribuer à faire partager l'objectif de la préservation et de la reconquête de la biodiversité, c'est le rôle du secrétariat d'État dont j'ai la charge. En février dernier, le président de la République, le Premier ministre, avec l'assentiment de Ségolène Royal, ont décidé de créer ce secrétariat d'État, le premier de l'histoire, et en ont confié la responsabilité à une écologiste. Une écologiste qui considère que les deux questions essentielles, les deux enjeux principaux auxquels nous sommes confrontés sont la lutte pour le climat et la réponse aux menaces qui pèsent sur la biodiversité. Qu'il s'agisse de la préservation d'espaces naturels indispensables à la vie ou du maintien d'espèces végétales ou animales dont la vitesse d'extinction atteint des niveaux inégalés du fait, pour l'essentiel, de l'activité humaine. Et oui, du fait de l'activité humaine. Certains l'oublient manifestement.

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1: Bonjour et bienvenue pour un rendez-vous des infos durables. Aujourd'hui, on va parler de l'école d'été, biodiversité et vecteurs. Ça se passera du 14 au 18 septembre. C'est soutenu par la région Occitanie. Les objectifs des écoles d'été qui vont se dérouler juste auparavant, eh bien, ce sera un lien entre la perte de biodiversité et l'émergence de maladies qui est fréquemment souligné. Le rôle des vecteurs en tant qu'élément de biodiversité, l'objectif de cette formation, c'est d'explorer les maladies vectorielles qui affecte les humains, les animaux et les plantes dans une perspective One Health à travers divers modèles impliquant moustiques, tiques, mollusques, pucerons et compagnie. C'est donc ouvert à tous les gens qui font des études dans ce domaine ainsi qu'aux professionnels des structures non académiques. L'ambition serait de réunir différents profils pour les faire interagir dans une approche unique de la santé. Voilà pour cette école d'été sur la biodiversité et les vecteurs, soutenue par la région Occitanie. Donc vous pouvez aller sur le site, je vous rappelle, de la région. Ça se passera du 14 au 18 septembre prochain. À bientôt pour un prochain rendez-vous sur l'antenne.
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1: Bonjour et bienvenue dans les infos durables de Radio Terre. Aujourd'hui, on parle de Suisse normande de tourisme. Alors, c'est pas du tout en Suisse que ça se passe, mais ça se passe en Normandie. Comme le nom l'indique en partie, il s'agit d'une fête des arbres, le Festival de la Nature, qui revient cette année le 12 et 13 septembre. Les amoureux de la nature, du jardin et des savoir-faire locaux, devraient réserver ce week-end, car le 12 et le 13 septembre, vous pourrez découvrir au château d'Outrelez à Gouvix. Alors, Gouvix, ça se trouve à peu près une trentaine de kilomètres au sud de Caen. Pendant deux jours, vous pourrez profiter d'un événement convivial et inspirant au cœur de la nature. Un éco-village engagé, un village d'art et de saveurs, des animations et des spectacles, des rencontres avec des passionnés du jardin, de la biodiversité et aussi la découverte de variétés anciennes, d'arbres, de savoir-faire locaux, de dégustation des produits du terroir. Voilà, si vous voulez en savoir plus sur cette manifestation qui se déroulera, je vous le rappelle, le 12 et 13 septembre à Gouvix au sud de Caen, vous faites une recherche sur Suisse normande de tourisme. À bientôt pour un prochain rendez-vous.

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